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Pour faire le pour faire le portrait d'un oiseau. Pour faire le portrait d'un oiseau. Pour faire le portrait d'un oiseau, peindre d'abord une cage avec une porte ouverte. Peindre ensuite quelque chose de joli, quelque chose de simple, quelque chose de beau, quelque chose d'utile pour l'oiseau. Placer ensuite la toile contre un arbre, dans un jardin, dans un bois ou dans une forêt. Se cacher derrière l'arbre, sans rien dire, sans bouger. Parfois, l'oiseau arrive vite, mais il peut aussi bien mettre de longues années avant de se décider. Ne pas se décourager. Attendre. Attendre s'il le faut pendant des années, la vitesse ou la lenteur de l'arrivée de l'oiseau n'ayant aucun rapport avec la réussite du tableau. Quand l'oiseau arrive, s'il arrive, observez le plus profond silence. Attendre que l'oiseau entre dans la cage et, quand il est entré, fermer doucement la porte avec le pinceau. Puis, effacer un à un tous les barreaux en ayant soin de ne toucher aucune des plumes de l'oiseau. Faire ensuite le portrait de l'arbre en choisissant la plus belle de ses branches pour l'oiseau. Peindre aussi le vert feuillage et la fraîcheur du vent, la poussière du soleil et le bruit des bêtes de l'herbe dans la chaleur de l'été. Et puis, attendre que l'oiseau se décide à chanter. Si l'oiseau ne chante pas, c'est mauvais signe. Signe que le tableau est mauvais. Mais s'il chante, c'est bon signe. Signe que vous pouvez signer. Alors, vous arrachez tout doucement une des plumes de l'oiseau et vous écrivez votre nom dans un coin du tableau.

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1: Là, les conscrits chez nous qui passent. 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Ah ben la patrie, c'est la France, la patrie, c'est... 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La patrie, c'est... Quoi? Eh ben la patrie, c'est la patrie, quoi! Et c'est une chose qui se discute pas. 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Des petits qui seront des gars, peut-être. 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

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C'est son nom, Alceste. Nous, on l'appelle Zantop, c'est notre ami Zantop. 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À la fin, il a tout vu, il lui dit ce qu'il pense. 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Oh, oh, bon bateau. Mais lui, il est en colère et il dit, agressant des Molières. Non, je ne puis souffrir cette lâche méthode. Ah, il aime pas. Qu'affecte la plupart de vos gens à la main.

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Lui, tout de suite, allez, boum boum, et voilà, c'est pas compliqué. Mais Célimène, c'est pas ça du tout. Elle veut pas tout de suite, boum boum, parce qu'il est une grande coquette. Et puis d'ailleurs, tu vas voir. Mais notre Célimène dit pas toujours amen, non. Oh non, au contraire, bien souvent, elle le dit amen, non. 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Elle est comme ça, Célimène. Elle aime avoir beaucoup d'amoureux qui font nanana des manières. 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

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Tu en es mort maintenant.

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0: C'est très bon, hein. On va arrêter pour ça.
1: Dommage.
0: Vous voulez la refaire une fois?
2: Oui.
3: Alors.
0: Mais celle-ci, elle est très bien comme progression. Elle est
1: formidable.
2: On peut faire la fin simplement?
3: Ah non, je peux pas, chérie, moi. Tu sais, je comprends déjà pas ce que je raconte.
0: Ah non, faut qu'elle la fasse complètement.
3: Eh, mais je sais pas quand je vais m'arrêter. Ah ouais, mais est-ce que je le sais, moi? Mais je te vois pas. Ouais, je me rappelle plus maintenant. Eh, mais tu me paralyses en me disant ça parce que je me souviens plus ce que j'ai fait. Enfin, ça fait rien.
0: Au cours d'instinct, ça va tomber pile.
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0: pour une interview exclusive et sous vos applaudissements, Jean-Luc Mélenchon.
1: Comment faire la part des êtres dans un monde qui... Comment faire la part des êtres dans un monde...
2: Faites pas semblant de pas...
3: J'attends.
2: Je suis seul et je suis non. On devrait se bousculer au train.
3: Mais je suis toujours seul sur...
4: J'attends ceux qui ne viendront pas et je fais fuir ceux qui...
2: Je répète.
5: Écoutez bien, il y a un peu de chacun de nous là-dedans.
4: Comment faire la part des êtres dans un monde qui ne fait que la part des choses?
5: J'ai la tête pleine de trains bondés d'amour que je ne vivrai jamais.
4: J'en veux pas. Je laisse la monnaie, c'est trop à la fois.
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5: Vous me comprenez?
4: Ne serait-ce qu'un peu.
5: Souvent, la nuit, je me réveille.
4: À 2h du matin, exactement.
5: Et l'exactement, forcément.
2: Les trains sont ponctuels. C'est le rituel.
4: Je n'attends personne. Je me sens floué, c'est très bien ainsi. J'ai déjà donné.
5: Oh, bien sûr. Si le dernier voyageur de l'arrivée me serre dans ses bras et me lèche,
4: je serais tombé en amour, mais... Comment faire la part des êtres dans un monde qui ne fait que la part des...
5: Tout est bradé, piétiné, bafoué. Adios, les copains. Je vous laisse le malheur, je garde la souffrance.
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5: J'ai dans la tête des trains bondés d'amour qui ne verront jamais le jour. Fidèle au poste, j'attendrai que la grande horloge mécanique s'arrête. Des trains dans ma nuit, des trains dans mes rêves.
4: Ils arrivent tous ponctuellement.
5: Et le ponctuellement, forcément. Alors, de vous à moi, la question amoureuse. Comment faire la part des... Dans un monde qui ne fait que la part des choses.
2: J'attendrai.
4: J'attends.
5: Si vous n'avez pas compris, c'est le même prix. Hein.
4: Je suis seul et je suis nombreux.
5: Qu'ils fassent ce qu'ils veulent.
4: Je fais ce que je peux.
5: Je fais
4: ce que je...
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1: Victoire sur l'occupant nazi. 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

Oula, un petit dérapage à l'antenne. Bonjour à toutes et tous. Bienvenue sur Radio Libertaire et l'émission lundi matin. C'est parti pour quasiment deux heures. C'est Laurent qui est avec vous ce matin. Un petit coucou particulier à Jean-Jacques en le remerciant de sa belle carte postale de Saint-Malo. Voilà, bonne fin de matinée à toutes et tous encore une fois.

0: Voilà, ce joli texte, c'est signé Nathalie Solens, montré du doigt. On les entend tous, de Macron jusqu'aux ministres, députés, politiciens de tous bords, coachs, psychologues, médias, journalistes, tous n'ont qu'un mot à la bouche, c'est celui de résilience. Ils nous disent, toutes et tous, qu'il faut être résilient, qu'il faut être résiliente. On en parlera tout à l'heure d'ici 25 à 30 minutes, après avoir eu le temps d'écouter quelques titres, et surtout faire l'agenda. Ce sera donc se rencontrer, se voir, discuter, réfléchir, agir ensemble. On va écouter Led Belly. Led Belly, c'est du blues. On va écouter un titre de Led Belly. Et puis, on va enchaîner avant l'agenda avec une reprise faite par Théo Acola, qui était membre du groupe Orchestre Rouge. Voilà, pour rappel. Et Théo Acola, qui avait réalisé, il y a déjà quelques temps, un magnifique album de reprises. Et notamment, il avait fait une reprise de Led Belly. On va l'écouter également. Et après avoir écouté ces deux titres-là, on ouvre l'agenda du lundi matin.
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Radio Libertaire, c'est l'émission lundi matin, c'est la radio libre de la Fédération Anarchiste. Donc l'agenda, quelques rendez-vous, une petite sélection de rendez-vous à vous proposer. Après vous avoir fait le petit rappel hebdomadaire concernant le soutien à la station, pour cela vous vous rendez sur le site radio-libertaire.org à la rubrique « Nous soutenir » et tout vous sera expliqué. Des rendez-vous, donc puisqu'il semble que la rue soit de nouveau occupée par des rassemblements et manifestations. Petit rappel donc concernant la réunion de la coordination contre la répression et les violences policières. Ça va se passer, et ça se passe d'ailleurs, puisque c'est hebdomadaire, donc tous les mardis à 18h30 et ce jusqu'à 21h à la Bourse du Travail de Paris. Donc toujours avec le même objectif, renforcer les solidarités et les soutiens contre la répression et les violences dans les quartiers et les manifs. Autre rendez-vous encore, et là maintenant il va être question donc d'autre chose, à savoir qu'on est toujours dans le domaine quand même malgré tout de la répression, à savoir que ce sera le mercredi 23 septembre, ce sera à 19h, ça sera l'Assemblée Générale Publique contre les centres de rétention qui va se tenir au CICP, donc on est au 21 Terre rue Voltaire, dans le 11e arrondissement de Paris. Donc réunion publique de l'Assemblée anti-CRA d'Île-de-France, donc au CICP, je vous l'ai dit, pour discuter de l'actualité des CRA, donc les centres de rétention administratifs, et du système des frontières, d'immobilisation nationale contre les nouveaux CRA, et partager la situation actuelle dans les CRA franciliens. Autre rendez-vous encore, on avance un petit peu dans les dates, et là, ce sera maintenant, que je ne me trompe pas, ce sera donc une rencontre débat autour d'un livre qui d'ailleurs est arrivé lui aussi également à la librairie Publico. C'est le livre consacré donc à Eliot Bess, qui est paru tout récemment, donc vous pouvez le trouver à Publico, mais il y aura un débat dans une autre librairie parisienne, c'est la librairie Le Mont en l'air, c'est dans le 20e arrondissement de Paris, plus précisément aux deux rues de la Mare. Et donc il y aura une présentation et discussion donc, autour de cet ouvrage paru récemment et qui retrace le parcours de cette militante anarchiste Eliot Bess et l'histoire donc, de sa bibliothèque d'archives révolutionnaires, Le Jargon Libre. Et cette rencontre en présence d'Eliot Bess va se passer le samedi 26 septembre à 17h, donc je vous l'ai dit, à la librairie Le Mont en l'air. Une autre librairie, c'est naturellement et bien sûr la librairie Publico qui nous est chère et qui est sise au 145 rue Amelot dans le 11e arrondissement de Paris. Le jeudi 24 septembre, ce sera à 19h, c'est une rencontre débat et ce sera autour de l'eau. L'eau qui est un problème, on va dire, primordial. Tout le monde a pu le mesurer cet été, avec plus ou moins, on va dire, de réalité. Je ne parle pas du reste du monde où l'eau est un problème crucial. Donc jeudi 24 septembre à 19h, il y aura Benoît, c'est son nom, hein, donc le prénom Fabien Benoît, Nicolas Selnick, pour leur ouvrage Les Assoiffeurs enquêtent sur ces entreprises qui accaparent notre eau, et également Sylvain Baronne, lui auteur de l'ouvrage L'eau, une affaire d'État. Donc cette question en débat le jeudi 24 septembre à 19h à la librairie Publico. Ensuite, on va passer au, et ça sera le dernier rendez-vous du mois de septembre, au samedi
26 septembre à 17h. Et c'est un concert cette fois-ci. C'est Jean-Guy Deraspe qui chante Brassens et les gens de son pays. Donc un concert, comme d'habitude, l'entrée sera libre avec une participation donc au chapeau pour aider un petit peu les artistes qui souvent, de façon généreuse et à leurs frais, font le déplacement pour le plaisir de chanter à la librairie Publico. Donc c'est une petite contribution pour les aider. Ensuite, on va passer donc au mois d'octobre, puisque on arrive bientôt au mois d'octobre. Et donc, pour ce mois d'octobre, au moins pour ces premiers jours, la librairie Publico vous invite le 3 octobre pour un débat, pardon, avec Martin Thibault pour son roman « Les têtes hautes ». Les têtes hautes, donc un roman inspiré de ses travaux sur les classes populaires et les univers militants. Donc, rencontre avec Martin Thibault. Donc, pour vous en dire un petit peu plus quand même, hein, je vais m'attarder un petit peu sur l'intitulé de la réunion. Rythmé par le travail à l'usine, les têtes hautes questionnent autant la fidélité à soi et aux autres que la croyance dans les possibilités de transformer le monde à travers les réflexions d'un militant qui navigue entre l'espoir d'y arriver et le sentiment d'un combat parfois vain. 3 octobre, donc 15h30, à la librairie Publico. On va rester encore à la librairie Publico au 145 rue Amelot pour arriver au dimanche 4 octobre. Dimanche 4 octobre. Il sera question de Benjamin Perret. Benjamin Perret, à l'occasion d'un livre qui est donc sorti récemment, de la conquête à l'insurrection de l'Algérie 1830-1954, et ce sera son, évidemment, c'est pas Benjamin Perret qui sera présent, ce sera son postfacier, à savoir Nedjib Sidi Moussa, en présence aussi de Jean-Jacques Lebel. Un livre essentiel pour comprendre que la violence de la colonisation qui se déroule sur plus d'un siècle est un élément majeur pour appréhender les difficultés actuelles des rapports entre la France et l'Algérie. Tous les amoureux du surréalisme en général et de Benjamin Perret en particulier auront à cœur de lire ce texte inédit du poète qui n'a eu de cesse que de dénoncer l'ordre capitaliste et colonial. Voilà un livre bien évidemment d'ores et déjà disponible à la librairie Publico. Et puis, que vous dire encore, voilà, allez, on va aller jusqu'au 17 octobre. Et puis après, ça sera pour un petit peu plus tard, le samedi 17 octobre à 16h, c'est le groupe Gaston Leval qui vous invite à la projection du film de Peter Watkins, Punishment Park. Bah, rappelez-vous, le groupe d'Ivry, l'émission lundi matin, on l'avait déjà passé à Publico, hein, une ou deux fois peut-être même. Donc un film vraiment très bien, que je vous conseille de voir, donc de Peter Watkins. Donc samedi 16 octobre à 16h. Et puis, voilà, pour l'instant, après il y aura certainement d'autres dates à venir, y compris un rendez-vous qu'on vous proposera donc nous-mêmes l'émission lundi matin. Voilà donc pour les quelques petits rendez-vous dont je voulais vous parler, mais que je vais compléter avec des rendez-vous un petit peu plus lointains, enfin pas tant que ça d'ailleurs, puisque le 10 octobre, à l'AERI, qui est situé au 57 rue Étienne Marcel, à Montreuil, au métro Croix de Chavaux, il y aura tout un colloque sur le thème « Femmes, anarchie, émancipation », donc qui vous sera proposé par le groupe Commune de Paris, les groupes Louise Michel, Salvador Segui et Pierre Bénard de la Fédération anarchiste. Et puis encore un petit peu plus loin, quand même, notez que le 7 et le 8 novembre, à la salle Olympe de Gouges, qui est 15 rue Merlin, dans le 11e arrondissement, c'est non loin du cimetière Père-Lachaise, eh bien, il y aura Radio Libertaire, en fait, pour deux jours de débats et de concerts.
Voilà, c'en est fini pour ce petit agenda. Vous retrouverez d'autres rendez-vous militants tout à l'heure à 13h dans l'émission. C'est là que ça se passe et ça se passera sur Radio Libertaire. Une petite chanson et puis après on attaque donc notre sujet, chers auditeurs et auditrices, que tout le monde ou presque vous invite à la résilience.

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Voilà, c'est Fred Alpi qu'on vient d'écouter donc à l'instant sur les ondes de Radio Libertaire. Alors, avant de rentrer dans le sujet du jour, un retour sur hier, parce qu'hier il y avait la manif contre le permis de tuer, et on me demandait est-ce que tu as été à la manif ? Alors, plus précisément et honnêtement, je n'y suis pas allé, j'y suis passé. J'y suis passé et c'est vrai que les différents appels que j'avais vus sur cette manif ne me convainquaient guère, même si ce qu'on appelle le permis de tuer est un vrai sujet en soi, qui est porteur d'un danger réel qui se surrajoute à d'autres, bien évidemment. Mais donc un sujet réel, bien évidemment. Mais l'appel me paraissait, pour ma part, me correspondait pas, on va dire. Et quand j'ai vu la manif, effectivement, j'ai été un petit peu confirmé dans ce que je ressentais. Hein. À savoir que, par exemple, il y avait un cortège d'Amnesty International, qui est une organisation dont je peux suivre par ailleurs les travaux, mais là n'est pas le sujet, qui disait en substance « Vous refusez le débat, je refuse cette loi ». Qui était une tonalité un petit peu générale dans bien des endroits du cortège, à savoir qu'on s'inscrit dans le cadre de la loi, dans le cadre de l'idéologie républicaine. Voilà, c'est pas mon approche que j'ai de cette institution, la police, qui pour moi est une institution qu'il faut remettre non pas en cause sur des aspects particuliers, mais qu'il faut remettre en cause globalement comme pilier fondamental de la défense de l'ordre régnant, de l'ordre bourgeois, de l'ordre capitaliste, de l'ordre tout court. Voilà, donc c'est pour cette raison que je disais que j'avais dit donc que j'y étais passé, mais sans pouvoir dire que j'y avais participé. Après, c'est vrai qu'il y avait dans le cortège d'autres gens qui avaient d'autres choses à dire, qui ont exprimé d'autres choses, qui relevaient plus d'une critique globale que d'une critique parcellaire et d'un aménagement donc de la police. Et quand on dit aménagement, ça veut dire qu'on légitime toute une institution. Voilà pour cela. Alors on va me dire, ouais, faut pas chipoter, parce que c'est ce qui m'avait été dit, il faut pas chipoter. Mais c'est pas la question de chipoter. Je pense que voilà, quand on a des convictions, quand on s'est construit sa façon de lire, de comprendre, d'appréhender les choses, eh bien. On le dit tout simplement. Hein, on le dit tout simplement. Et dans le même ordre d'idées, en discutant avec un copain, je lui faisais état d'une affiche que j'ai vue chez moi sur le local de la CGT qui dit « Pas un euro, pas une arme, pas un soldat. Nous refusons de participer aux guerres impérialistes. » Il me disait « Ouais, bah, c'est pas si mal quand même pour la CGT. » Oui et non. Oui et non. Et non, pourquoi non, de mon point de vue ? Parce que cette affiche-là est une reprise d'une vieille affiche de la CGT d'antan, on va dire, du temps où le mouvement ouvrier syndical, etc., était sur une base antimilitariste. Or, cette affiche, si elle est contre les guerres impérialistes, comme elle le dit, n'est pas une affiche antimilitariste. Sur l'affiche originale, qui avait été reprise d'ailleurs par la Fédération anarchiste, était rajoutée également « pas une heure de travail pour la guerre ». Et il y a une nuance énorme quand on dit « pas une heure de travail pour la guerre ». Là, pour le coup, l'affirmation est complètement et intégralement donc antimilitariste contre toutes les guerres, et pas seulement les guerres que l'on qualifie d'impérialistes. Voilà. Voilà, mais on va me dire que je chipote. Non, c'est simplement le désir d'être clair et d'essayer d'exprimer le plus honnêtement possible le fond de sa pensée. Voilà, c'était un petit préambule en quelque sorte.
Dans quelques instants, donc, on va aborder le vif du sujet, donc ce dont vous bassine tout le monde, je le disais, hein, de Macron jusqu'aux ministres, aux députés, toute la classe politique, les journalistes, les psychologues, les coachs, etc., etc., à savoir savoir être résilient, résiliente. Voilà, ça sera dans quelques instants. Mais je vous l'ai dit, un petit morceau de musique quand même tout de suite. Et on va rester avec... Non, on va changer de registre. Tiens, on va monter un petit peu le son et on va écouter un anarcho-troubadour. Alors cet anarcho-troubadour, c'est Kropotkin. Pas Kropotkin, hein, Kropotkin. Voilà, comme il se définit lui-même, un anarcho-troubadour qui met en musique tout un tas de textes, etc., qu'il reprend. Et là, en l'occurrence, il reprend ce célèbre chant anarchiste, à savoir donc La Révolte. Et si d'aventure, vous deviez voir à l'affiche, quelque part, Kropotkin, eh bien, allez le voir en concert, s'il en donne, je ne sais pas. En tout cas, vous pouvez découvrir ses chansons et le soutenir sur son site. Tout simplement, vous saisissez, si vous avez un ordinateur, bien sûr, eh bien, vous saisissez Kropotkin. Et voilà, c'est assez sympa. On écoute donc le dénommé Kropotkin et on se retrouve donc dans quelques instants.

Voilà, le Kropotkin à l'antenne de Radio Libertaire. Donc la résilience, je vous le disais, qu'est-ce qu'on nous bassine avec ce mot ? J'avoue que j'ignorais un peu ce mot, je ne le connaissais pas, je ne l'entendais pas beaucoup utiliser. Quoiqu'en remontant dans mes souvenirs, je me rappelle, il y a quand même quelques temps où je me baladais donc, dans le bois de Vincennes. J'étais assis sur un banc. Et une jeune femme, une joggeuse, s'assoit à côté de moi et puis du coup on entame un petit peu la discussion. Alors elle était en tenue de sport, etc. Elle avait, je ne sais pas trop comment ça s'appelle, vous voyez, ces bracelets avec un cadre autour du bras pour mesurer son cardio, etc. etc. Et puis donc on discute. Et puis, alors je lui dis, vous faites du jogging, etc. Elle me dit, bah oui, et tout. Et puis elle me raconte un petit peu que, eh bien, il fallait qu'elle soit au top dans son entreprise, etc. Et que pour ce, elle profitait de ses jours de congé pour rester au mieux de sa forme, que dans sa boîte, c'était pas facile, qu'elle était harcelée, qu'on lui demandait beaucoup, etc. Qu'il y avait une grosse concurrence entre les salariés, etc. Et que donc, elle voulait rester au top. Et derrière sa forme et son sourire, je voyais pourtant quelque chose qui relevait de la souffrance. Et ça doit être peut-être une des premières fois de ma vie que j'entendais ce mot « résilience », qui pourtant n'est pas un mot nouveau qui est apparu dans le dictionnaire, puisqu'à un moment donné, elle me dit « oui, vous comprenez, il faut que je sois résiliente pour affronter les conditions de travail, les exigences professionnelles, etc. etc. » Donc là, et j'avais pas cherché à approfondir, hein, je m'étais dit, tiens, faudra que je regarde ce mot résilience que je ne connaissais pas trop. Mais bon, bref, j'avais pas approfondi. Donc résilience, on nous la conjugue donc à toutes les sauces. Alors, j'ai pas la définition exacte du dictionnaire sous les yeux, mais grosso modo, la résilience, c'est la capacité à avoir individuellement, personnellement, à dépasser, on va dire, une situation, un moment où on a subi un choc, où on a subi un traumatisme, etc. Et donc, d'une certaine façon, à dépasser ça et à repositiver. Hein. Je chercherai la définition exacte, mais grosso modo, c'est à peu près ça. La résilience, donc cette capacité donc de résister à un choc, à des événements de la vie et tout ce qu'on veut, entendu actuellement essentiellement appliqué donc au champ politique, social, donc économique, il est appliqué aussi à d'autres choses, notamment, je lisais par exemple, la résilience dans l'armement et l'aérospatial. La résilience dénote le niveau de capacité d'un système embarqué à tolérance de panne de pouvoir continuer de fonctionner en mode dégradé tout en évoluant dans un milieu hostile. Ouais, bon, on peut tout à fait l'appliquer au monde du salariat, du travail, hein, par exemple. Ou encore, dans les domaines de l'ingénierie et du BTP, donc le bâtiment, la résilience désigne la capacité d'une construction ou d'une infrastructure à absorber les chocs ou à éviter les dommages sans subir de défaillance complète. Ben, ma foi, là aussi, on peut l'appliquer à l'humain, hein, complètement. Ou encore, en informatique, la résilience est la capacité d'un système ou d'une architecture réseau à continuer de fonctionner en cas de panne. Voilà, et il y a tout un tas d'exemples comme ça qui sont donc liés à tout un tas de domaines, de la technique, de la technologie ou de la vie, tout simplement, qui sont complètement adaptés donc à... ce que je souhaite évoquer ce matin, c'est donc la résilience, mais donc appliquée à ce qui nous intéresse, à savoir la résilience que nous demande l'État. Par exemple, au moment de l'invasion de l'Ukraine par la Russie, c'est Macron, dans un discours solennel, qui nous avait invités face à cette période difficile qui nous attendait, qui allait toucher l'économie et donc nos vies, eh bien, qu'il allait falloir faire preuve de résilience.
Alors la résilience, ça peut s'appliquer effectivement donc à tout un tas de choses qu'on connaît très bien, nous, dans notre quotidien, hormis l'exploitation par le travail. Par exemple, ça peut être bien sûr la maladie, ça peut être le deuil, ça peut être une séparation avec son amoureuse ou son amoureux. Bon, pour prendre ces trois exemples-là, peuvent faire appel effectivement à ce qu'on appelle la résilience pour affronter ce moment particulier de la vie. Ensuite, la résilience, elle a pour effet, telle qu'elle est exprimée hein, par les politiques, etc., elle a pour effet, je pense, de ramener essentiellement la résilience donc à une capacité individuelle à dépasser, affronter, s'adapter donc à une situation, excluant donc tout ce qui peut relever du collectif, excluant donc aussi tout ce qui peut relever de notre environnement, et je pense bien sûr à l'environnement capitaliste qui est un environnement donc mortifère. La maladie, on va dire, c'est pas de chance, par exemple, mais c'est pas qu'un manque de chance. Une maladie professionnelle, par exemple, c'est pas lié qu'au manque de chance, c'est lié à un environnement extérieur, donc c'est lié au travail, c'est lié à l'exploitation, c'est lié à une entreprise, à un patronat, à des actionnaires qui, pour conserver, amplifier leurs bénéfices, eh bien, vont le faire au détriment de la santé et des précautions qu'il faudrait prendre pour préserver donc les salariés. Et donc là, il n'y a pas qu'une question personnelle, même si ensuite on peut trouver individuellement des ressources en soi, bien évidemment. Mais il y a donc un environnement dont il faut tenir compte. Or, quand on parle de résilience, on renvoie tout uniquement au personnel et on exclut donc tout ce qui est extérieur à soi et pour lequel on est tout à fait, je dirais, innocent, mais simplement victime. Donc, la résilience, donc, je vais en parler donc, essentiellement appliquée donc, au champ social. À ce moment particulier, où là aussi on nous demande, hein, tout dernièrement encore dans les médias, on nous demande d'être résilient. Le Premier ministre, Bastien Lecornu, nous l'a dit, les jours à venir vont être compliqués, hein, puisqu'il va y avoir un gel possible des aides personnalisées au logement, donc l'APL. Ceux qui bénéficient de l'APL, si on gèle leurs aides, je vois pas trop comment ils vont être résilients, mais on va leur demander d'être résilients. Hein, on va leur demander d'être résilients. Également, il va nous falloir être résilients concernant ce qui est envisagé, notamment le recentrage de l'allocation de rentrée scolaire, qui est, dit-on, pas toujours en lien avec le besoin des familles. Bon, sont exclus de tout cela, de ces attaques sociales, encore les bénéficiaires du RSA, ou encore les bénéficiaires du minimum vieillesse, ou encore celles qui bénéficient de l'allocation adulte handicapé. Voilà. Mais par exemple, pour les APL, supprimer les APL, l'aide au logement, je pense que c'est quelque chose de terrible, bien évidemment. Mais voilà, il va falloir être résilient. C'est la classe politique, ou du moins une partie d'entre elles, qui vous le dit. Donc, être résilient, ce mot m'agace profondément. Donc, face à cela,
eh bien, il y a tout un ensemble de personnages, des coachs, des psychologues, etc., qui vantent donc la résilience comme moyen de s'en sortir individuellement, de quelque part avoir la vie du bon côté, savoir rebondir, comme on nous le dit. Hein. La résilience, quand on n'employait pas ce mot, rappelez-vous, à une époque où la patronne du MEDEF nous le disait, à savoir que il y avait quelque chose de précaire dans l'amour, dans les relations amoureuses, etc. Et nous disait-elle, pourquoi le travail ne le serait-il pas ? Ou encore, bien avant encore, c'était Serge Julie et Yves Montand au moment de... où on s'apprêtait à rentrer donc avec le gouvernement socialiste dans la période d'austérité. Il nous l'avait dit à travers une émission télé, à travers un éditorial célèbre de Serge Julie dans Libération, que maintenant, face aux difficultés et à la mutation du capitalisme, etc., eh bien, il fallait falloir être inventif, constructif, se dire qu'on a n'avait pas la même vie, le même emploi pour toujours, mais qu'on allait être en permanence en reconstruction, etc. Ce qui était une autre façon, sans dire le mot, déjà vanter la résilience. En un mot, tous ces gens-là, qu'est-ce qu'ils nous disent ? Ils nous disent « il faut s'adapter ». S'adapter, ça veut dire donc subir. Et ça veut dire surtout que... eh bien, il faut apprendre à se battre seul. Et c'est précisément là où ils veulent en arriver, à savoir laminer toute possibilité de contestation massif, toute possibilité de contestation collective, tout ce qui pourrait aller dans le sens de la solidarité, de l'unité pour se battre. Alors que, bien évidemment, pour se battre, il faut avoir fait une force qui soit une force collective, une force collective qui se fasse résistance, qui se fasse défensive, voire offensive, voire agressive, et qui même, on l'a vu parfois dans l'histoire, puisse se faire aussi force révolutionnaire. Donc la résilience est une arnaque. C'est un mot de la novlangue libérale pour inciter donc à la soumission. J'ai quelques exemples comme ça qui me viennent donc en tête. J'avais évoqué la joggeuse rencontrée dans le bois de Vincennes. Mais je pense aussi... donc à d'autres exemples, et notamment j'avais rencontré un commercial de La Poste, qui travaillait donc pour La Poste. Il me disait qu'il avait quitté le privé parce qu'il pensait trouver à La Poste un autre contexte, le service public, un autre contexte, etc. Et puis m'a-t-il dit, en fait, j'ai trouvé tout autre chose, c'était pire que dans le privé, à savoir qu'on était en permanence soumis à une pression énorme qui poussait à un taux d'absentéisme énorme, à des dépressions, voire parfois il l'avait vu à un suicide, et que donc c'était absolument intenable, invivable. Et me disait-il, on était sans arrêt obligés, à travers des réunions de travail, etc., des objectifs qui nous étaient fixés, etc., sans arrêt à rendre des comptes en permanence, etc. Et quand on était en dehors, en dessous, en deçà des objectifs qui nous étaient fixés, eh bien, on nous demandait alors de faire preuve de résilience pour trouver en nous la force, l'énergie de nous dépasser pour enfin donc arriver à remplir les objectifs qui nous étaient donc donnés. Donc tout ça, c'est en réalité de la souffrance au travail pour la performance et donc pour le profit, avec une arrière-pensée qui n'en est pas vraiment une d'ailleurs, eh bien, c'est de casser toute possibilité d'action collective.
Vous avez en tête, je pense, la fiche de la CNT, vous savez, enfin, qui a été reprise aussi dans bien d'autres endroits. Le petit poisson qui est poursuivi tout seul par un gros poisson, et lorsqu'il se regroupe avec plein d'autres petits poissons, il se regroupe en forme d'un énorme poisson qui va pouvoir affronter le gros poisson prédateur. Voilà. C'est un petit peu ça, en fait. Hein, c'est un petit peu ça. Donc on est complètement dans cette novlangue néolibérale. Alors on va me dire, mais ce n'est que des mots, tout ça. Ce n'est que des mots, mais ce n'est pas que des mots, c'est des pratiques managériales aussi. C'est des pratiques managériales qui sont subies, et ce n'est pas qu'un concept, c'est pas que des mots, qu'un mot, la résilience. C'est quelque chose qui se traduit aussi, par exemple, sur le terrain du discours présidentiel, par exemple, quand Macron dit, à propos donc de la guerre, quand il dit qu'il faut être résilient. Être résilient, ça veut dire être donc capable de supporter tout ce qui nous est annoncé, c'est-à-dire un effort de guerre, supporter le réarmement de la France, etc., etc., avec toutes les dégradations que ça va entraîner sur les conditions de vie des uns et des autres. Donc soyez résilients pour affronter cette période-là. Mais face à la guerre qui est annoncé. Alors, je suis pas un grand stratège en la matière, je suis pas un féru de diplomatie, etc. Mais voilà, face à la guerre qui nous est annoncée médiatiquement tous les jours, presque dans les médias, etc. Soyons résilients. Donc soyons seuls face à ce grand danger qui nous menace, face à ce truc terrifiant qui terrifie à juste titre d'ailleurs bon nombre de personnes, mais soyons donc résilients. Mais là aussi, il y a peut-être une autre solution collective face à la guerre. Eh bien, se mobiliser pour faire une campagne antimilitariste, se mobiliser par-delà les frontières pour dire, par exemple, aux Russes qu'ils ne sont pas nos ennemis, que ce sont eux aussi des prolétaires, des dominés, des exploités. Et même si on est loin de cet objectif-là, qui ne s'est jamais réalisé d'ailleurs, c'est vrai, mais en tout cas, tendre dans cette direction-là. Dire que, ensemble, tous ensemble, par-delà les frontières, comme ça avait été à un moment donné l'espoir au moment de la guerre de 14-18, eh bien, que par-delà les frontières, eh bien, les prolétaires s'unissent contre la guerre, eh bien, au moins aller dans cette direction-là. La résilience, en l'occurrence, elle veut aller dans le sens d'isoler les individus et de les isoler dans quelque chose qui se veut de collectif, mais qui est un leurre, qui est celui de l'unité de la nation, celui du patriotisme, du drapeau, etc. Donc, tous ces discours, tout ce discours-là, sonne de la même façon, à savoir nous dire, eh bien, vous êtes seul et trouvez en vous les ressources nécessaires pour affronter un temps qui est difficile ou des temps qui vont s'annoncer difficiles. Au travail, c'est évident, la résilience. Là encore, c'était un témoignage. Je dis témoignage parce que ce que j'ai pu vivre professionnellement n'avait rien à voir avec ça, dans le sens où quand j'ai été amené à travailler comme salarié souvent, ça avait été la plupart du temps dans des toutes petites structures où il y avait 2-3 salariés, donc

profit. Et pour cela, alors on ne parlait pas, comme je le disais, dans les grandes entreprises, on n'employait pas tout ce langage d'objectif, il n'y avait pas de la réorganisation dans l'air, etc. Et tout. On ne parlait pas de projet, enfin tout ce langage adapté à bon nombre d'entreprises aujourd'hui. Mais il nous disait tout simplement, voilà, bah, faut bosser plus rapidement, faut être plus efficace, etc. Et quand je lui avais dit que je commençais à être un peu sur les genoux, eh ben, il m'a dit, faut te démerder, faut trouver en toi, t'es un homme, et faut trouver, t'es jeune, t'as de la force, etc. Faut trouver en toi la capacité, la force de dépasser cela, et de répondre aux exigences de l'entreprise, dont, disait-il, c'est notre entreprise, c'est notre outil de travail commun, un langage bien connu. Hein. Voilà. Donc, le mot résilience n'était pas utilisé, mais en fait, c'était déjà là. En fait, ça fait, sans qu'on utilise ce mot-là, dans le champ social, économique, politique, ça fait déjà très longtemps, en tout cas, que eh bien, la résilience, sans être nommée, était déjà donc exercée, puisque répondant toujours donc à ce souci donc de profit, bien évidemment. Et donc, pour soigner tous ces blessés, on va dire, de l'exploitation par le travail, de l'exploitation capitaliste, arrivent donc des gens qui sont donc des psychologues, des coachs. Et il y a un formidable marché qui s'est développé pour celles et ceux qui travaillent peut-être dans le monde du livre, en bibliothèque, en librairie ou autre. Eh bien, quand on reçoit les catalogues des éditeurs, de certains éditeurs, eh bien, il y a toujours plusieurs pages de bouquins qui sont liés au coaching, au dépassement personnel, à tout un tas de bouquins du genre voilà, développement personnel, on va dire, avec toute une dose de mysticisme là-dedans. Donc, quelque chose d'important. Donc, les coachs et les psychologues qui sont sur le coup de la résilience sont sur un formidable marché. C'est extrêmement rentable. Mais on va revenir là-dessus dans quelques instants, puisque en allant voir un petit peu quelques-uns de ces sites où on invite, on nous invite, pardon, à cultiver la résilience au travail, j'ai trouvé un certain nombre de choses et de conseils que je vais donc vous délivrer. Mmh.

Les Malpolis à l'instant sur Radio Libertaire. Alors, comment cultiver la résilience au travail? Et là, psychologue sur son site donne un certain nombre de conseils sur comment cultiver donc la résilience au travail. J'accompagne, dit-il, souvent des salariés et des managers. Managers, autre nom du langage novlangue libéral. Donc, j'accompagne souvent des salariés et des managers épuisés par le stress et les pressions de leur environnement professionnel. Et si on explorait ensemble quelques astuces pour renforcer sa résilience au travail, sans pour autant devenir des machines à supporter tout? Point d'interrogation. Premièrement, trouver du soutien, entre parenthèses, même si c'est juste pour râler un peu. La première clé, c'est de se soutenir entre collègues. Pas besoin d'en faire des tonnes, parfois juste prendre un café pour débriefer d'une réunion tendue pour faire des miracles. Les salariés d'une entreprise ont instauré un café râlage le lundi matin, un moment libérateur pour vider son sac. Finalement, en prenant du recul ensemble, ils se sont trouvés des alliés précieux pour mieux encaisser les moments difficiles, donc la fameuse résilience. Un café râlage. Alors, rappelez-vous, j'avais fait, il y a bien longtemps, deux émissions, un petit peu autour de ce sujet-là, sans nommer la résilience, mais où j'avais évoqué notamment des exemples. Et c'était à partir d'une thérapie qui s'intitule la rigolothérapie, où effectivement, dans un certain nombre d'entreprises, on aménage des moments de rigolothérapie pour évacuer donc tout le stress. Alors, je ne vais pas nier le fait que rire un bon coup avec des copains ou des copines, c'est un super moment, bien évidemment. Mais appliqué au sujet qui nous intéresse, on voit bien que cette rigolothérapie, qui engraisse des rigolothérapeutes, eh bien, est une arnaque. Parce que ce moment libérateur pour vider son sac ne règle en rien, effectivement, les situations de tension, de stress, harcèlement ou autres qui sont donc emmagasinées par les individus. J'avais également parlé du Japon, où, dans le même ordre d'idées, où là aussi, dans beaucoup d'entreprises, eh bien, le management est assez terrible, on va dire, en termes de recherche de profit. Eh bien, les managers, donc autre mot de la novlangue libérale, je le disais, eh bien, organisaient, permettaient en tout cas qu'il y ait des pauses. Et pendant ces pauses, dans une salle, il y avait donc des mannequins qui représentaient donc ces managers, donc ces gens dont le taf est d'emmerder, de faire chier les autres, d'en tirer le maximum de profit aux dépens de leur santé physique, de leur santé mentale. Et donc des mannequins donc à leur effigie, etc. Et on laissait 5-10 minutes donc aux employés pour qu'ils puissent se défouler à coups de poing et coups de pied sur ces managers, enfin pas les vrais managers, vous l'avez compris, mais donc les pantins qui représentaient leurs managers. Et là encore. Je sais pour ma part que parfois, dans le fait de se défouler physiquement, eh bien, on va ressentir quelque chose de très très bénéfique, agréable, etc. Mais le pantin n'est qu'un pantin, le manager est toujours là. Et une fois l'heure, les 10 minutes de défoulement collectif étant terminées, lui siffle la fin de la récréation pour vous renvoyer donc à vos postes de travail. 2. Respirer, prendre l'air, ou même juste regarder par la fenêtre. Les pauses bien-être, ça paraît cliché, mais ça marche. Pas besoin de partir méditer sur une montagne. Dans certaines entreprises, les collaborateurs, autre mot encore de la novlangue libérale, ont instauré des pauses fenêtres de 5 minutes pour littéralement regarder dehors et respirer.
Donc je pense qu'il faut payer cher pour aller voir un mec qui vous préconise d'ouvrir la fenêtre, de regarder dehors et de respirer. Bon, surprenant, peut-être. Efficace, absolument. Prendre l'air ou juste lâcher l'écran est un vrai remède pour soulager le cerveau, même dans les journées les plus chargées. Et là, je me dis, purée, il y a un mec qui se fait payer cher pour prodiguer en entreprise ou aux salariés ce genre de conseils. Mais là encore, la pause fenêtre, comme les effigies des managers qui sont cognés, savatés, etc., comme la rigolothérapie, eh bien, la pause fenêtre, elle renvoie là aussi l'individu à sa solitude, à sa solitude pour affronter donc une situation, pour s'y adapter et continuer à être pour l'entreprise donc un individu qui soit producteur, très productif, duquel on va essayer de tirer le maximum de ce qu'on peut tirer, donc au profit des patrons et des actionnaires. Et là, je vais faire un petit point. Parce que quand on lit, quand je lisais un certain nombre de trucs comme ça liés au coaching, au psychologue, etc. et tout, eh bien, leur conseil s'adresse donc à une part à des secteurs particuliers de l'économie. Bien souvent, on sent que c'est plutôt lié à des activités liées au tertiaire, par exemple, à de grandes entreprises, au monde du bureau, si je puis dire, etc., mais pas tellement donc au monde, je dirais, plus lié au petit boulot, au boulot de merde, etc. Non, c'est plutôt adapté, d'après les expressions employées, donc à un secteur ou des secteurs particuliers de l'économie. 3. Se rappeler que l'échec, c'est juste une occasion d'apprendre. Promis, ça devient vrai à force. La résilience, toujours, on est dans la définition effectivement de la résilience, hein, puisque l'intitulé de son questionnaire, c'est « Comment cultiver la résilience au travail ?» Donc ça devient vrai à force. On disait auparavant, c'est la méthode Coué. Pas facile de voir les choses ainsi, mais dans des équipes où l'échec est vécu comme un apprentissage, la résilience est bien plus forte. J'ai vu des managers encourager leurs équipes à débriefer après chaque projet, sans blâmer qui que ce soit. Résultat, les salariés osent davantage, apprennent et avancent avec confiance. Et là encore, il est vrai que dans la vie, en général, on apprend. On apprend de tout dans la vie. Des échecs, des trahisons, comme des choses qui sont agréables, bénéfiques, enthousiasmantes, etc. La vie, depuis son enfance jusqu'à sa vie adulte, c'est un apprentissage, c'est vrai, qui se fait aussi à partir d'échecs, desquels on va tirer des conclusions. Mais là, il nous est dit que ça doit être vécu comme un apprentissage. Et on est obligé de le replacer dans le contexte de l'exploitation salariale, bien évidemment. Et il nous dit, quand c'est vécu comme ça, comme un apprentissage, l'échec, donc, eh bien, la résilience est bien plus forte. Ça veut dire que ensuite, l'individu, le salarié, la salariée, eh bien, bien plus forte, ça veut dire qu'elle va être bien plus productif, bien plus rentable, bien plus manipulable, bien plus malléable. Donc on est toujours, bien sûr, dans la société capitaliste. 4. Célébrer les petites victoires permet d'atteindre la résilience au travail. Entre parenthèses, surtout les petites. On sous-estime trop souvent la puissance des petites victoires. Un patient m'a raconté comment son manager, toujours optimiste, prenait le temps de célébrer les moindres réussites. Un projet terminé,
Une journée sans bug informatique, tout est prétexte à sourire. Avec cette habitude, même les moments difficiles passent mieux et chacun se sent motivé à continuer. Donc, ces moments difficiles qui passent mieux, on est toujours bien sûr dans le cadre de la résilience, de se dépasser, de se surpasser, de s'adapter, et chacun se sent motivé à continuer. Donc, un salarié qui est motivé, eh bien, c'est un salarié, effectivement, comme je disais, toujours, parce que c'est la même logique, qui va donc être rentable, duquel on va pouvoir tirer donc des profits. La résilience n'est pas une compétence magique réservée aux boss du développement personnel. C'est une série de petits gestes, de petites habitudes qui transforment peu à peu la façon dont on traverse les épreuves. Que ce soit en parlant, en respirant ou en osant apprendre ses erreurs, chacun peut renforcer sa capacité à rebondir. Essayez, et qui sait, le changement pourrait vous surprendre. Bon ben voilà, la séance est finie. Carte bleue ou chèque de qui se moque-t-on? On va pas en rire, je vais pas en rire en tout cas, parce que je pense que tout cela, effectivement, a des conséquences, je pense, dramatiques, bien évidemment, sur les personnes, sur les gens. Donc, on l'a vu à travers tout ça, comme à travers tout ce que j'ai pu évoquer auparavant. Bien sûr, on est dans la société capitaliste et l'idée, c'est de tirer le maximum de profit des individus. Pour résister à la société capitaliste, effectivement, je le disais, ben, les gens, ils ont quoi comme solution ? Se battre seul, c'est compliqué, bien sûr. Se rassembler, s'unir pour devenir une force collective, ça paraît un petit peu plus raisonnable. Et si on pousse, je le disais tout à l'heure, un petit peu plus loin le bouchon, c'est pouvoir affronter effectivement le patronat. Et puis si on pousse le bouchon un petit peu plus loin, c'est affronter la bourgeoisie, c'est affronter l'État et devenir une force révolutionnaire. Et ça, bien évidemment, ces prédateurs que sont les capitalistes, eh bien, n'en veulent pas et ils cherchent par tous les moyens eh bien, de le combattre. Et je pense que isoler les individus dans un quotidien infernal dans lequel, au contraire, ils devraient s'assembler, s'unir, se rencontrer pour résister ensemble, eh bien, est un combat qui est loyalement servi, je pense, par toute cette armée de coachs, de psychologues, etc., qui sont d'une certaine façon, et d'une façon certaine même, eh bien, les alliés objectifs de cette domination, de cette exploitation qui s'exerce donc sur les individus. Et c'est pas rien de le dire. Je feuilletais des magazines et tout un peu consacrés au sujet. Il y a foison de ce genre de trucs. Et s'il y a foison de ce genre de trucs, et s'il y a croyance dans cette fameuse résilience, c'est pourquoi ? Eh bien, c'est parce que les dynamiques collectives, eh bien, s'effondrent. Bon. Je ne veux pas désespérer Billancourt, disons pas effondrer, mais en tout cas, disons qu'elles en ont pris quand même un petit coup dans l'aile. Tout ce qui peut relever de la résistance collective, de la force collective, de la dynamique collective, de la solidarité, eh bien, oui, a pris un petit coup dans l'aile. Et quand cette dynamique, cette possibilité, cette force collective s'estompe ou s'amenuise, eh bien, dans la société de classe, eh bien, il n'y a pas de cadeau. Et on le voit bien, annonce après annonce, eh bien, que pour les plus précarisés de cette société-là, eh bien, les coups durs sont portés de plus en plus forts. J'ai cité tout à l'heure l'aide au logement. L'aide au logement est un moyen crucial pour plein d'individus d'avoir un toit sur la tête et de ne pas se retrouver donc à la rue. Donc, tant qu'il n'y a pas de résistance, eh bien, on cogne. Dans l'entreprise, on vous lamine.
concernant les droits sociaux, les minima sociaux par exemple, eh bien on vous marche sur la gueule littéralement, parce que pas de résistance collective. Et je l'avais énoncé un jour dans l'émission, j'avais parlé de ça, et je me disais, mais pourtant, il y a des situations, bien sûr, où c'est compliqué, objectivement, de résister. J'évoquais la petite boîte, on était 3 salariés, franchement, c'est compliqué. J'avais 2 collègues qui étaient là, ils pouvaient pas faire autrement, donc ils subissaient ça au quotidien. Moi, j'étais jeune, j'avais 20 ans à l'époque, et la solution, c'est qu'un jour, je me suis pointé, puis j'ai dit au patron, j'en ai marre, je me tire, et puis voilà, mais j'avais pas d'obligation familiale, j'avais pas tout un tas de choses qui sont pesantes. Mais il y a d'autres circonstances où on peut être une force collective. Si l'on regarde, par exemple, tous les bénéficiaires, par exemple, de l'aide au logement. L'aide au logement en danger, mais ça touche un paquet de personnes, j'ai pas le chiffre, mais ça touche un paquet de personnes. Ça fait donc potentiellement une force collective énorme qui pourrait se mettre en branle. Quand on attaque les précaires sous une forme ou sous une autre, quand on attaque les chômeurs sous une forme ou sous une autre, quand on attaque les bénéficiaires du RSA, non pas en supprimant le RSA ou en le gelant, mais en accentuant les contrôles, les radiations, etc. Mais tout ça représente des millions de personnes. Des millions de personnes qui pourraient représenter une force collective, mais d'une puissance incroyable. Qu'on se rappelle le mouvement des chômeurs qui avait eu lieu, je crois, en 95. Ah, je suis très mauvais sur les dates, mais enfin, je me rappelle du mouvement des chômeurs qui ne demandait pas grand-chose. Hein. Il demandait une prime de Noël. Il y a eu une partie de ces chômeurs, même une petite partie, mais suffisamment nombreuse, à savoir des milliers de personnes qui se sont mises en branle sur Paris à travers des manifs, des rassemblements, des occupations, des supermarchés investis pour sortir des biens, enfin des biens de la nourriture en l'occurrence. Bref, tout un tas d'actions qui avaient été payantes. Donc, voilà, la résilience, un copain me disait, bon, mais c'est qu'un mot, les gens s'en foutent, etc. Ben non, je pense que ça a un impact, et j'espère l'avoir démontré, qui est donc assez terrible en réalité. Faire de nous des individus isolés. Par exemple, concernant, par exemple, la sécurité sociale, ou encore les CAF. Je me souviens qu'avec les camarades du groupe Libertaire d'Ivry, on avait fait une permanence précaire, qui était franchement pas visitée, etc. Mais on avait abordé ce sujet-là sur le fait de distribuer des tracts. Et maintenant, dans beaucoup d'endroits, Pôle emploi ou autres, les convocations sont individuelles. Elles se font sur Internet, etc. Et il n'y a plus de possibilités concernant, par exemple, Pôle emploi, avant la NPE, où on allait pointer sur place, etc., et où il y avait tous les collectifs de chômeurs qui étaient présents, avec des tracts, des tables de presse, etc., et tout. Maintenant, on est complètement isolé. Et nous isoler avec le discours, ce discours donc de résilience. Un copain à moi me racontait qu'il avait été donc dans une formation donc de Pôle emploi aujourd'hui. Et c'est une formation sur le thème un peu genre comment trouver un emploi et surtout comment se comporter face au DRH, au recruteur, etc. Et il me disait, donc, dans la salle, j'étais là, mais il y avait aussi des gens qui étaient des immigrés, qui étaient donc au chômage, qui cherchaient des boulots pas qualifiés, enfin, ce qu'ils pouvaient, quoi, pour survivre. Et arrive un jeune mec en costard cravate qui leur tient un discours, alors sans employer le mot de résilience, mais qui leur dit en substance, voilà, vous êtes à la recherche d'un emploi, vous êtes des battants,
vous avez de la ressource en vous, et il développe tout un truc comme ça, il dit, et quand vous vous retrouverez donc devant le patron ou le DRH, etc., eh bien, il faut que vous arriviez en étant persuadé, toujours la méthode Coué, que c'est lui, le recruteur, qui a besoin de vous. Que vous n'êtes pas le demandeur, c'est lui qui a besoin de vous, c'est lui qui veut vous recruter, et que donc vous êtes en position de force face à lui. Et il me disait, il y avait des gens qui étaient là, ils le regardaient avec des yeux ébahis, ils devaient se dire, mais je me suis jamais senti un seul moment de ma vie en position de force face à un DRH ou à un recruteur, ou dans une agence d'intérim. Donc il y a tout ce contexte-là qui n'est pas lié au mot de résilience. Le mot résilience est un mot d'aujourd'hui, de notre époque aujourd'hui, mais qui veut dire tout simplement le combat éternel de ceux qui possèdent contre ceux qui sont dépossédés, et continuer d'exiger d'eux le maximum de profit. Je regarde l'heure, hein, j'en profite, jette un petit coup d'œil sur notre pendule. Donc, en résumé, toujours renvoyer les gens à leur, au fait qu'ils sont, en résumé, responsables de leur situation. Vous n'y arrivez pas, vous êtes fatigué, vous êtes stressé, c'est de votre faute. Trouver les conditions pour affronter ce choc, ce stress, et le dépasser, et rebondir, et en faire un événement positif. C'est ce qu'on dit, donc vous renvoyez donc à votre responsabilité personnelle, en faisant oublier le contexte global, général, qui est responsable tout cela. Et c'est valable dans plein de domaines. Si on prend par exemple l'obésité, alors vous allez me dire, pourquoi parler de l'obésité alors que tu parles de la résilience ? Là encore, j'avais rencontré il y a quelque temps une jeune femme qui était de fait obèse, et donc qui me parlait donc de son quotidien, où elle me disait que dans la rue elle était moquée, que dans la rue elle était montrée du doigt, qu'elle subissait des vexations, etc. C'est un mot, ça s'appelle la grossophobie d'ailleurs. Et donc par rapport à cela, là aussi il y a un discours qui est souvent, pas toujours, mais souvent tenu, à savoir que on tient un discours qui va tendre à pointer les obèses du doigt en leur disant que c'est leur faute, que c'est un vice, qu'ils ne savent pas prendre leur vie en main, etc., qu'ils devraient faire ci, qu'ils devraient faire ça, etc. Alors, on a tous une part de responsabilité personnelle, parfois, dans ce qui peut nous arriver. Pas tout le temps, c'est vrai, mais je dis toujours, c'est pour soi que je rectifie, et je dis, mais en tout cas, on peut avoir une part de responsabilité personnelle, bien évidemment. Mais là encore, sur un phénomène qui mène à l'exclusion sociale, et c'est assez terrible, à l'exclusion professionnelle aussi. Cette jeune femme me disait que même si c'était pas dit, bien évidemment, elle s'était bien rendue compte que dans rencontres avec des employeurs, des recruteurs, elle sentait bien que son obésité était un frein. Et pourquoi son obésité était un frein ? Et elle en était bien consciente, parce que l'image de l'obésité ne colle pas avec l'image du salarié svelte, dynamique, plein d'énergie, etc. Donc ça veut dire aussi discrimination. Et là encore, on pourrait prendre le sujet isolé comme ça au sein de la société capitaliste, du monde du travail, etc. Et il faut le ramener aussi à autre chose. Par exemple, plus on est dans un milieu pauvre, précaire, etc., plus on est dans des conditions de travail difficiles, plus statistiquement, l'obésité est développée, et dans des proportions qui sont vraiment visibles, qui sont réelles. Et puis aussi, on pourrait questionner aussi la société dans laquelle on vit, c'est-à-dire la société capitaliste, à savoir qui mange de la nourriture surdosée en sucre.
par les industriels de l'agroalimentaire. Bien sûr, les plus précaires, les plus pauvres, etc. C'est eux qui mangent cette nourriture saturée de sucre. Ce sucre, bien évidemment, qui fait des dégâts sur la santé. Mais là encore, quand on aborde un sujet comme celui-ci, par exemple, eh bien, on sépare. On sépare l'individu et ce qu'il subit, et la société et le système dans lequel on vit, qui est une des causes de ce que subit donc l'individu, toujours pour renvoyer l'individu à sa propre personne, capable de dépasser une situation, de se prendre en main, de rebondir, etc. etc. Il est midi 30. Il est midi 30 et on va écouter LPDB. On les a déjà écoutés, hein. C'est un groupe, donc c'est La Promesse du Bonheur, LPDB. Et on va les écouter un petit peu et se retrouver donc dans quelques instants.

LPDB, la promesse du bonheur. Voilà, on est resté avec eux un petit moment. Bah, déjà parce que c'est bien, et puis parce que bah, je pense qu'on est un petit peu dans le thème, hein, complètement, avec LPDB, la promesse du bonheur. Un petit coucou à Gilou, si des fois il écoutait. C'est un copain qui est le clavier dans ce groupe. Voilà, donc LPDB qu'on a écouté, il est 1h moins 20 minutes. Alors, pour conclure, je voulais revenir sur quelque chose que j'ai déjà cité dans l'émission où je relatais. J'étais à l'époque ouvrier paysagiste et on intervenait donc comme paysagiste dans une grande entreprise de l'informatique en banlieue avec un beau parc autour des jardins, tout ça. Bah, nous, on était là pour l'entretien des jardins, voilà. Et le midi, on pouvait donc se rendre à la cantine d'entreprise. Et en discutant avec le cuisinier, celui-ci me dit bah voilà, pour vous, dehors, les ouvriers, les paysagistes, vous pouvez manger ce que vous voulez, c'est illimité, etc. Je dis, pourquoi tu nous dis ça? Il me dit, bah parce que pour le reste du personnel, qui est donc un personnel de bureau, etc., il y a des portions limitées qui sont choisies parce que l'encadrement, les managers, nous ont dit que si les gens mangeaient trop, bien après le boulot, ils avaient envie de faire une pause et qu'ils étaient moins productifs. J'ai dit, ben au moins c'est sincère, c'est dit, c'est dit nettement. Et en discutant, je lui faisais remarquer, donc je vous l'avais raconté, hein, mais je le redis parce que ça rentre un peu dans le sujet, la thématique du jour. Je lui dis, mais dis donc, je lui dis, mais vous avez des beaux panneaux syndicaux avec des dorures en argent autour et tout, et bah, pas vraiment grand-chose de revendicatif dedans. Et là, j'ai une discussion assez intéressante qui m'a éclairé. Et il me dit, ben, tu vois, dans notre boîte, alors, j'imagine que maintenant, ça a dû changer, hein, parce que, voilà, la vie des entreprises a quand même évolué beaucoup en termes de recherche de productivité, de méthode managériale, etc. Donc, c'était à l'époque. Mais voilà, à l'époque, il me dit ceci, il me dit, ben, d'un point de vue syndical, voilà, on n'a plus grand-chose à demander. Je dis, comment ça? Il me dit, ben, les salaires sont bons, les conditions de travail sont plutôt bien. Regarde, t'as vu, en travaillant dehors, à l'extérieur, t'as vu qu'il y avait une bibliothèque, qu'il y avait un cours de tennis, qu'il y avait plein de choses. Il dit, on a un formidable comité d'entreprise. Il dit, d'un point de vue syndical, on n'a pas grand-chose à demander. Et j'ai trouvé ça terrifiant. Mais c'était vrai, il avait raison d'une certaine façon. Il me dit, on n'a rien à demander, mais il y a un taux d'absentéisme énorme. Beaucoup de gens font des dépressions. Personne n'est heureux dans cette boîte, etc. Et tout. Les gens n'en peuvent plus, etc. Et voilà la réflexion que ça m'a amené. Je me suis dit, grosso modo, dans le système capitalisme et l'aménagement des conditions de travail telles que peuvent le faire, le vouloir, par exemple, les syndicats, cet objectif étant atteint, eh bien, les gens ne sont pas heureux. Les gens ne sont pas heureux, ils dépriment, ils sont mal, ils préfèrent sécher, comme on dit, c'est-à-dire demander des arrêts de travail, etc. Et je me suis dit, donc, effectivement, il avait raison. Enfin, du moins, ça, c'est plutôt moi qui tirais cette conclusion. Je me disais, en regardant cette boîte, cette entreprise, je me disais, voilà le maximum que peut offrir la société capitaliste. C'est-à-dire l'exemple de cette boîte où il n'y avait quasiment plus rien à revendiquer ou rien à revendiquer d'un point de vue syndical, mais où les gens étaient malheureux, malheureux comme des pierres. L'autre exemple aussi sur les limites de la société capitaliste et de ceux qui appellent à gérer cette société capitaliste, ou qui en sont les co-gestionnaires pour un certain nombre de syndicats,
Eh bien, c'est l'idée de fixer donc de se fixer des objectifs quant aux améliorations réelles qu'on pourrait obtenir effectivement, mais ça borne un petit peu l'horizon aussi à travers un autre exemple que j'avais évoqué et là lié à un parti, en l'occurrence le Parti communiste. J'ai donné cet exemple 1000 fois à l'antenne parce que à l'époque ça m'avait choqué pendant le mouvement des retraites. C'était donc cette affiche qui disait donc après une vie laborieuse, une retraite heureuse. Et je me disais donc, voilà donc un parti communiste qui parle de révolution, parfois, ça lui arrive, c'est que des mots, mais enfin, en tout cas, il peut en parler, pour qui, donc, le summum qu'on peut obtenir dans la société capitaliste, c'est après une vie laborieuse, une retraite heureuse. Et tout cela, pour ma part, appelle le commentaire suivant, c'est que, bien évidemment, dans cette société, on est amené tout le temps, partout, à résister, à moins subir, mais que l'aménagement de la société capitaliste, eh bien, a des limites. Et à travers ces deux exemples que j'ai donnés, on en voit donc les limites. Et que l'urgence, plus que jamais, je dirais, c'est construire un mouvement qui aille dans le sens de la rupture avec le capitalisme, avec ce qu'il suppose, ce qu'il induit en termes de domination, d'exploitation des individus. Donc aller vers effectivement cette rupture nécessaire avec le capitalisme. Reste à construire un mouvement, reste à définir les objectifs précis, parce que le tout n'est pas d'annoncer une rupture ou de vouloir une rupture avec le capitalisme, mais de dire effectivement la société à laquelle nous aspirons, dire quelles sont nos exigences, et nos exigences, elles sont égalitaires. Donc il y a, je pense, la nécessité, plus que jamais, dans le monde actuel, dans ce monde qui est ravagé par les guerres, c'est terrible, hein, c'est ravagé par les guerres. Hier, je disais à quelqu'un, tiens, je vais faire une émission sur la résilience. Il me disait, mais tu crois pas que ce serait plutôt important de parler de ce qui se passe en Russie, en Ukraine, à Gaza, en Cisjordanie ou ailleurs dans le monde? Je lui dis, mais tu sais, des émissions sur la nécessité de l'antimilitarisme, etc., j'en ai fait plein. J'en referai certainement. Bon, je lui dis, je vais quand même parler de la résilience. Parce que, eh bien, tout ce à quoi nous sommes confrontés directement, ou dont nous sommes les spectateurs, et même quand on en est spectateur, on est touché toujours d'une façon ou d'une autre, eh bien, devrait amener à cette question, au moins à ce questionnement, pour commencer, de se demander si, au-delà des résistances nécessaires, eh bien, il n'y a pas autre chose à construire, autre chose qui soit en rupture, une rupture radicale avec cet ordre dominant, avec ce capitalisme, avec cette bourgeoisie, avec cet État. Je vais... il est quelle heure? Il est bientôt moins 10. Donc on va attendre l'émission « C'est là que ça se passe », hein, ça va être dans quelques instants. Donc si vous la connaissez, voilà, si vous la connaissez pas, eh bien c'est une émission qui développe des idées aussi, bien sûr, mais qui s'appuie sur un agenda militant qui viendra compléter peut-être celui que j'ai pu faire en début d'émission. Donc on va terminer donc l'émission avec une réaction que me disait donc un copain, mais il faut que je la retrouve. Hop, pardon, voilà, je cherchais. Donc c'est un auditeur qui nous écoute donc tous les lundis matins. Et rappelez-vous, la semaine dernière, avec Nicolas et Sylvie, on avait fait une émission où on vous invitait à la projection de « Aguirre, la colère de Dieu », ça s'est passé hier à Publico, où le thème c'était donc « Le pouvoir ». Et lui, il m'a envoyé ce petit mot-là sur notre adresse.
il dirait « Je dirais une seule chose sur le pouvoir et les principes. Quand le pouvoir entre par la porte, les principes ont parfois tendance à sortir par la fenêtre. » Et je dirais que c'est vrai, c'est tout à fait juste. Et je rajouterais même ce que tu viens de dire, en toutes circonstances, en tout lieu, et même dans ces lieux où on est censé combattre le pouvoir. C'est dire que, tout simplement, la tâche est difficile, que ce n'est pas une raison pour succomber à l'envie de renoncer à combattre le pouvoir. Mais c'est vrai que c'est compliqué, c'est une tâche difficile, mais ça reste une tâche centrale, une critique centrale pour les anarchistes, la critique et le combat contre le pouvoir. Alors on avait donc projeté Aguirre et la colère de Dieu hier. On a rencontré, ben, ma foi, des gens bien intéressants avec qui ce fut fort agréable de pouvoir échanger. Et on va passer ces 10 dernières minutes donc avec Popol Vuh. Alors Popol Vuh, c'est un groupe de musique qui, alors comment on disait à l'époque, électronique planante, je ne sais plus comment exactement les qualifier, parce que je sais que des fois sur les styles musicaux il y a des mots précis. Voilà, enfin, en tout cas c'est une musique assez géniale. Popol Vuh a souvent illustré musicalement des films de Werner Herzog, donc qui a réalisé donc Aguirre et la colère de Dieu. Et c'est donc avec cette musique qu'on va se quitter et attendre que s'installe donc l'émission. C'est là que ça se passe. Voilà, donc c'est un petit peu en rupture hein, avec tout ce qu'on a écouté, que ce soit Kropotkin, que ça soit La promesse du bonheur. Mais c'est aussi une musique, c'est vrai, que j'apprécie donc particulièrement. Donc voilà, quelques minutes avec Popol Vuh, et je vous donne rendez-vous la semaine prochaine. Je vous rappelle que nous avons un site qui s'appelle anarchiste.info. Et que vous pouvez donc nous retrouver donc dessus. La petite citation sur le pouvoir de l'auditeur, je crois que j'ai oublié de le dire, et donc je vais le saluer. C'est Patrick de Passage, voilà, qui nous écoute chaque semaine et qui parfois nous adresse un petit commentaire sur l'émission. Popol Vuh, Aguirre, la colère de Dieu. Et dans quelques instants, eh bien, l'émission, c'est là que ça se passe. Restez à l'écoute de Radio Libertaire, ça continue.

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1: 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Également 13h passées de quelques minutes, c'est l'heure de votre émission. C'est là que ça se passe, votre agenda militant de la semaine et de traitement d'actualité sous un prisme libertaire dans le studio. Aujourd'hui, il y a Ramon.
2: Bonjour.
1: Et ben voilà, on sera de nouveau que deux pour cette émission d'aujourd'hui et pour quelques lundis encore avant que notre cher compagnon Gérard nous revienne pour de nouvelles aventures dans C'est là que ça se passe. Mais ne vous inquiétez pas, car pour aujourd'hui, il nous a concocté un petit billet d'humeur dont on en fera la lecture un peu plus tard dans l'émission. Alors aujourd'hui, il y aura évidemment un peu d'agenda, même si la semaine est quelque peu légère pour les rendez-vous radicaux de cette semaine. Mais on en aura quand même à vous transmettre, évidemment, avec toutes les infos. Toujours pour vous rendre d'un point A à un point B pour tout ce qui concerne les rencontres et les discussions, les grèves, etc., etc. Et puis on aura bien évidemment des infos aussi, notamment à propos de quelques grèves. On reviendra sur quelques points par rapport à l'intelligence artificielle. On aura un petit point sur les 35 heures. Et puis Ramon aura aussi d'autres informations, n'est-ce pas ?
2: Mais bien sûr, bien sûr. Parce que malgré tout, il se passe encore pas mal de choses dans la semaine qui vient.
1: C'est vrai, c'est vrai. Ben, écoute, je te propose de débuter.
2: Eh bien, écoutez, on va commencer en essayant de prolonger les vacances d'été. Par exemple, ce soir. Si vous voulez vous replonger dans un cadre de verdure, eh bien vous pouvez vous rendre au parc des Buttes-Chaumont. Hein, il y a de l'herbe, c'est bien, il y a des arbres. Vous allez au parc des Buttes-Chaumont à partir de 18h30 sur la pelouse qui est tout près de l'entrée principale face à la mairie du 19e arrondissement. Et pourquoi je vous invite à y aller ? C'est parce qu'il va s'y tenir une assemblée générale, en plein air, sur le thème de la lutte pour la protection de l'environnement. Dans un parc au cœur de Paris, ça s'imposait un peu. Il sera évidemment question de la canicule et des incendies que l'on a connus cet été, et des initiatives pour s'opposer aux industries polluantes, lutter contre les responsables du ravage de la planète et partager des expériences d'auto-organisation et de solidarité face aux désastres climatiques. C'est donc cette fin d'après-midi, à 18h30, au parc des Buttes-Chaumont, face à la mairie du 19e, c'est le métro le plus proche, ben c'est encore le métro Lumière, ligne 5. Ou bien, si vous préférez le bus, ben vous prenez le bus 60 et vous descendez à l'arrêt mairie du 19e arrondissement.
1: Eh bien, c'est déjà un premier rendez-vous pour aujourd'hui et j'en ai un autre aussi. Puisque nous sommes au mois de septembre, eh bien, il y a la rentrée de certaines permanences de soutien qui redémarre donc pour vous proposer de l'aide et surtout de l'entraide en fonction des problématiques qui sont les vôtres. Et notamment en ce jour du lundi 21 septembre, nous avons le retour de la permanence précarité. Entraide et solidarité face aux administrations, en particulier en ce qui concerne la CAF, le RSA, le chômage, France Travail, etc. Permanence, tous les lundis, donc, qui redémarre. Si vous rencontrez des difficultés pour percevoir vos droits, si vous faites face à des contrôles ou des changements dans votre suivi à la CAF ou à France Travail, pour ne pas rester seul, partager des expériences, des difficultés et des moyens de résister et pour s'entraider. Si vous souhaitez aussi contester des décisions de France Travail ou de la CAF, eh bien, il y a cette permanence précarité qui a lieu tous les lundis de 15h50 à 18h. Où est-ce que c'est? Eh bien, c'est au local la commune libre d'Aligre, c'est rue d'Aligre. À l'angle, entre la place d'Aligre et la rue d'Aligre.
2: Donc c'est aux trois...
1: Trois rues d'Aligre, ouais, c'est un ou trois rues d'Aligre, tout à fait. Ramon, dans le 12e arrondissement de Paris, et pour y accéder, si vous venez au-delà de venir à pied, bien sûr, vous avez au choix, et je retrouve la station Le Dru-Rollin, sur la ligne 1 et 8 du métro. Vous avez aussi, je retrouve d'autres, Faidherbe-Chaligny sur la 8 qui n'est pas excessivement loin. Et puis, bien sûr, Gare de Lyon.
2: Gare de Lyon.
1: Avec le RER A, le RER D, la ligne 1 et la ligne 14 du métro. Donc voilà, c'est dans le nord du 12e arrondissement. Pour cette permanence, précarité, entraide et solidarité face aux administrations, donc de 15h50 à 18h tous les lundis au local La Commune Libre d'Aligre, rue d'Aligre, à l'angle avec la place d'Aligre. Voilà, pour ne pas rester seul face à certaines attaques de l'administration et pour faire respecter les droits, évidemment, tous les lundis donc, et donc aujourd'hui.
2: Mais sinon, puisque Christophe nous rappelle que certaines permanences reprennent, eh bien demain, mardi 22 septembre, à 18h30, comme chaque mardi d'ailleurs, ça sera la réunion de la coordination contre la répression et les violences policières, toujours à la Bourse du Travail de Paris, salle Pelloutier, 3 rues du Château d'Eau. Je crois que beaucoup d'entre vous connaissent cette adresse, dans le 10e, et c'est au métro République, c'est tout près de la place de la République.
1: Oui, la réunion de la coordination contre la répression et les violences policières à Paris, Île-de-France, qui reprend aussi ses permanences tous les mardis au presque, comme tu l'as dit, Ramon, de 18h30 à 21h. Et oui, c'est vrai que tu as donné la salle Pelloutier à l'intérieur de la Bourse du Travail en ce qui concerne demain. Mais pour le 29 septembre et le 6 octobre, dès lundi encore évidemment, ce sera en salle Tollet. Pour revenir le 13 octobre en salle Pelloutier et du 3 novembre en 22 décembre dans la salle Pelloutier également. Je remarque que du coup, il n'y aura pas de permanence pendant les vacances scolaires de fin octobre. Mais oui, c'est pareil, c'est aussi une entraide pour combattre la répression face aux mobilisations sociales, par exemple, avec des avocats, etc., et des personnes pour s'investir et défendre au niveau de la répression. Il y a une autre permanence demain soir à la Bourse du Travail. C'est l'Assemblée Générale du Livre, des métiers du livre, des travailleurs et des travailleuses du livre qui aura lieu donc à la Bourse du Travail, 3 rue du Château d'Eau également, demain de 19h à 21h.
3: Voilà, donc quelques extraits de leur petit texte d'appel à cette Assemblée générale. Travailleurs et travailleuses du monde du livre, organisons-nous pour des collectifs de travail solidaires et sans IA. Le 22 septembre, donc de 19h à 21h, en salle, Louise Michel évidemment, à la Bourse du Travail, 3 rue du Château d'Eau. Donc, comme Ramon l'a dit, c'est juste à deux pas de la station de métro République, où vous retrouvez les lignes de métro 3, 8, 9, 11 et 5 aussi, pour ne pas l'oublier. Et puis tout un tas de lignes de bus hein, qui passent quand même ouais. Par là, le 56, le 91, 96, etc. etc. Et donc, si vous avez des questions, des suggestions au niveau de cette Assemblée Générale, qui a pour but de permettre d'échanger sur les métiers du livre et les conditions de travail. Et les conditions de travail, on en parlait par exemple en ce qui concerne Gibert la semaine dernière et les grèves qu'il y a eu toute fin août et évidemment les licenciements dans le plan de sauvegarde de l'emploi. Pardon, j'utilisais la novlangue libérale dans le plan de licenciement massif.
2: Voilà, soyons précis.
3: Oui, le plan de mise au rebut. Et donc c'est entre 20 et 25 personnes qui finalement vont être licenciées d'une façon ou d'une autre, hein, en fonction des statuts. On sait, comme je disais, que le magasin Gibert de Barbès, dans le 18e arrondissement de Paris, va fermer ses portes fin octobre. On parlait des autres magasins comme le Gibert Jeune sur les quais, côté rive gauche face à Notre-Dame, ou encore le corner Gibert Jeune au dernier étage du Printemps à Nation, ou encore les magasins Gibert de Poitiers et d'Evreux qui, donc tout ça, va fermer leurs portes et donc Gibert va se recentrer pour Paris en tout cas. Que sur les trois magasins ou quatre structures qu'il y a sur le boulevard Saint-Michel. Et donc, bah oui, il y a des restructurations au sein de Gibert. Donc, il y a des restructurations au sein des métiers du livre. On parle aussi, évidemment, de ce distributeur, Macassar, qui met un peu les clés sous la porte depuis le mois de juin maintenant. Et donc, on pense aussi aux travailleurs et travailleuses de Macassar qui se retrouvent aussi le bec dans l'eau et qui, j'espère, retrouveront quelque chose en rapport avec les métiers du livre.
2: Et du coup, beaucoup d'éditeurs se retrouvent aussi un peu le bec dans l'eau parce que... qui va distribuer, enfin tous les stocks de livres qui restent, il faut les récupérer, enfin c'est un vrai coup dur quand même.
3: Oui, bah oui, parce que Macassar était quand même connu comme un distributeur alternatif, proposant aussi évidemment beaucoup de BD et mangas, mais avec son lien avec Obo Diffusion, et bien proposait tout un tas de littérature d'essais, comme on dit, de critique sociale, bien sûr, auprès des maisons d'édition alternatives qui étaient dans le catalogue de Obo Diffusion et qui, petit à petit, essayent de retrouver un autre distributeur hein, pour pouvoir faire en sorte que leurs livres puissent de nouveau être disponibles dans le circuit des librairies classiques en France. Hein, elles sont au nombre de 3500 à peu près. Quand même point de vente de livres en France. Donc n'hésitez pas à côtoyer vos librairies indépendantes et locales hein, dans vos villages, dans vos villes, grandes, moyennes ou petites, et d'éviter autant que faire se peut les grossistes tels que Amazon et autres, évidemment.
2: Eh bien,
3: tu as un autre rendez-vous pour mardi.
2: Un triplon, un triplon.
3: Un triplon. On est habitué au triplon maintenant.
2: Comme quoi, il y a le choix suivant vos disponibilités, vos lieux d'habitation, tout ça, et l'intérêt de ce qui est proposé, l'intérêt pour vous. Eh bien, je vous signale justement une librairie qui s'appelle L'Atelier, qui est situé 2 bis rue du Jourdain, dans le 20e arrondissement. Eh bien, ce mardi 22 septembre à 19h30, le philosophe Jacques Rancière viendra présenter son ouvrage Esthésis aux éditions La Fabrique, ouvrage dans lequel il examine une quinzaine d'événements plus ou moins célèbres où l'on voit se transformer la perception de ce qu'est l'art et de ce qu'il nous procure. C'est une librairie quand même qui ne diffuse pas n'importe quoi. Il y a pas mal d'ouvrages, on va dire, radicaux, qui sont mis en vente dans cette librairie. Et donc, vous pouvez, si cette présentation de livres par Jacques Rancière vous intéresse, vous pouvez vous y rendre, donc, mardi, 19h30, à l'atelier 2 bis rue de Jourdain. C'est le métro Jourdain, bien sûr, ligne 11.
3: On reviendra sur l'agenda un peu plus tard dans l'émission. On va peut-être passer à quelques infos et notamment, je voulais faire un point sur quelques grèves que j'ai piochées un peu partout en France. Enfin, elles sont au nombre de 3 dans ma sélection. Parce que c'est pas dans les grands médias que vous en entendrez parler, hein, ni sur BFM TV, ni sur France Info, et encore moins sur LCI, qui parle de guerre et de guerre et de guerre H24. Mais il y a des grèves un peu partout en ce moment. Je me suis focalisé que sur la France, mais il y en a sans doute partout ailleurs, dans le monde évidemment. Et c'est une grève qui a eu lieu au niveau des travailleurs et des travailleuses de la centrale nucléaire de Flamanville, figurez-vous, où il y a une grève depuis quelques jours, en rapport avec la grève qu'il y a eu assez massivement la semaine dernière chez les personnes de EDF-GDF. En deux structures différentes, hein, maintenant que ça a été coupé, mais de EDF et de GDF, donc. Et donc, il y a eu une grève qui a eu lieu la semaine dernière, pas simplement au niveau des salariés d'EDF, des administrations ou des interventions, mais aussi dans les centrales nucléaires, hein, parce qu'apparemment, il y a quand même un taux de grévistes de 92,8%. Pour Flamanville 1 et 2, qui sont les réacteurs nucléaires anciens, et 93,9% sur le réacteur, sur les personnes qui travaillent au niveau du réacteur de l'EPR. Donc, ce qui fait quand même une grande moyenne. Hein. Je pense qu'on est sur un pourcentage digne de la réussite de Poutine aux dernières élections de ce week-end en Russie. Et donc, c'est une grève massive qui a eu lieu dans cette centrale nucléaire, hein, de 3 réacteurs, donc. Et il y a beaucoup de choses, hein, qui se passent dans cette centrale, par exemple, avec les problèmes toujours liés à l'EPR, puisque déjà, le fait qu'il ait coûté au moins 5 fois plus cher que ce qui était prévu à son départ. On parle évidemment en milliards d'euros dans cette émission, hein, sinon ça ne vaut pas le coup. Et puis les problèmes de soudure qu'il y a eu au niveau du refroidissement du cœur du nucléaire. Quand même un truc un peu dangereux, il paraît, hein, sur lequel il faut être ultra vigilant au niveau du travail bien fait.
2: Avec un bon soudeur à l'arc, ça... Ça se rabiboche tout ça, non ça...
3: Ouais, mais je pense que c'était des soudards là qui n'avaient pas des soudeurs. Hein. Bref, tout un tas de problèmes. Et donc il y a eu une grève au niveau de cette centrale nucléaire. Autre grève qu'il y a eu aussi. Évidemment, j'ai oublié les revendications, mais c'était pour toujours, hein, des conditions de travail améliorables et la défense du tarif d'électricité pour les salariés d'EDF. Il y a une grève aussi dans les restaurants universitaires de Brest, au resto U des facs de Brest. Comme vous en avez peut-être entendu parler ces derniers temps. Il y a eu une réglementation pour mettre le repas aux étudiants et étudiantes dans les restos U à 1 euro. Mais, eh bien, le problème, c'est que il manque toujours autant de salariés au resto U pour faire le travail. Et donc, il y avait un appel à la grève des salariés du resto universitaire, des restos universitaires au niveau des campus universitaire de Brest, notamment à l'appel des syndicats FO et CFDT. Et les personnels du CROUS, qui étaient déjà en grève, sont invités à se mettre en grève à nouveau demain pour dénoncer le manque de moyens. Un de leurs slogans sur leur tract, c'est « Oui au repas à 1 euro dans les restos U, mais qu'on nous en donne les moyens de le faire !» Point d'exclamation. C'est ce que dit aussi Valérie Suignard, qui est agente d'accueil en résidence universitaire et militante au syndicat FO 29 de l'enseignement supérieur et de la recherche du Finistère. Et donc j'ai oublié un syndicat, puisque l'UNSA, enseignement supérieur aussi, était signataire de cette grève. Et donc, oui, il y a des assemblées générales, hein, des travailleurs et travailleuses de ces restos universitaires, pour permettre que, évidemment, suite à l'annonce d'un repas à 1 euro au resto U, vous vous doutez bien que le nombre d'étudiants et des étudiantes qui ont couru pour avoir leur repas à 1 euro, vu l'augmentation du coût de la vie, sans compter les loyers des résidences universitaires. Mais l'augmentation du coût de la vie, ça touche aussi les étudiants et les étudiantes. Donc forcément, le nombre de repas servis est lui aussi en nette augmentation. Par exemple, dans le resto universitaire de Kergoat, qui servait 300 à 400 repas chaque soir du lundi au jeudi, aujourd'hui c'est 700 à 800. Sauf que le nombre de personnel est resté évidemment le même. Ah bah oui, on va pas faire d'efforts pour embaucher plus de monde, hein, malgré le doublement. Parce que passer quand même de 300 à 800 personnes, c'est oui. Pas le même travail. Hein. Mais alors vraiment pas du tout. Donc voilà, comme le dit cette syndicaliste, hein, au niveau national, on enregistre 44% d'augmentation de fréquentation dans les restos universitaires. Avec les files d'attente qui s'allongent et les agents qui sont de plus en plus sous pression. Bah oui, comme on disait, c'est normal, hein, vu la paupérisation qui augmente, chez les jeunes. Un resto universitaire avec le repas à 1 euro ouvert le midi comme le soir, forcément que les jeunes vont y aller et c'est bien normal. Elle dénonce aussi le fait qu'il a été fait pour pouvoir faire ce travail 7300 heures supplémentaires. Et que, au final, ça correspond quand même à de l'exploitation et de la charge de travail supplémentaire. Quand bien même ces heures supplémentaires seraient payées, il s'agit quand même d'heures de travail qui, quelque part, deviennent obligatoires, vu le nombre d'étudiants et d'étudiantes qui viennent se nourrir au restaurant universitaire. Donc voilà, il y a un appel à la grève pour demain au niveau des restos universitaires des universités de Brest et du Finistère. Alors n'hésitez pas, si vous êtes là-bas, à aller apporter votre soutien. Je me rappelle qu'il y a un peu plus de 15 ans, on luttait contre l'augmentation du prix des repas au resto universitaire. Oui, on était passé de 2,50 à 3 euros, de 3 euros à 3,30 ou 3,50. Qu'on avait mené des grèves à l'époque. Et bon, je me souviens, par exemple, à la fac de Nanterre, que les personnes qui travaillent au restaurant n'étaient pas très solidaires de nos dénonciations, puisque ça, quelque part, les touchait pas dans leur travail en tant que tel. Maintenant que ça les touche, ils sont un peu plus concernés.
2: Ils sont solidaires.
3: Là, ils se disent que quand même, c'est du travail en plus, hein, avec un resto universitaire. Oui, avec un repas à 1 euro, mais... Bon, dans tous les cas, voilà, c'est très bien qu'il y ait du mouvement, notamment pour demander des embauches pour travailler, pour pouvoir assumer quelque part les centaines de personnes supplémentaires qui viennent se nourrir sur les repas à 1 euro. Et ils ont raison d'aller manger sur des repas à 1 euro, on ne dira jamais assez. Une autre grève pour finir sur nos terrains des luttes, Ramon, cette fois-ci. C'est une grève chez les pompiers. Il y en a eu il y a 3 semaines. Eh ben, il y en a encore. Hein. C'est pas simplement une journée comme ça lambda. Là, je vais parler des pompiers de Vendée qui dénoncent que sur les 74 centres du département de la Vendée, on ne fera pas coucou à Bruno Retailleau dans cette chronique. Sur 74 centres de pompiers du département, la moitié est en sous-effectif en journée. Et donc, ils sont en grève à nouveau, les pompiers de Vendée, comme dans d'autres endroits de France, mais j'ai sélectionné la Vendée dans l'info que j'ai eue, qui dénonce et qui alerte surtout sur les moyens qui ne suivent pas face à la hausse des interventions. Donc c'est pareil, une intersyndicale locale qui a déposé, notamment la CFDT Interco 1085, Avenir Secours, un syndicat local, et le SNSPP PATS, pareil, un syndicat local, sur une grève dont le préavis s'étend du 8 septembre au 20 octobre.
2: Ah oui, quand même.
3: Ouais, quand même. Mais tout en assurant le
2: service,
3: béaba de leur mission de service public. Une activité les syndicats disent que ça s'est accru de 12% depuis 2025. Et elle a bondi de 25% entre le 15 juin et le 1er août. Oui, c'est vrai, il y a eu les canicules. Et donc forcément, beaucoup de personnes qui se sont senties mal. Les coups de chaud et le nombre de morts quand même. Parce qu'on est à peu près en France, si on compte les 3 canicules, sur environ 10 000 morts supplémentaires.
2: Ouais.
3: Une broutille. Hein, c'est... De toute façon, tout ça, c'est des retraites qui ne seront plus données. Et donc de l'argent dans l'État, pardon.
2: Des économies, enfin.
3: Bien sûr. Bref, c'est dramatique dans tous les cas. Et forcément, les pompiers demandent une réorganisation, notamment vis-à-vis des risques et des interventions qui, comme je l'ai dit, sont en augmentation. Et ils demandent en effet des recrutements qui sont gelés depuis 2023. C'est en effet un problème. Recrutement en pompiers professionnels, recrutement en pompiers volontaires, qui constituent pratiquement la moitié, si ce n'est plus, du nombre de pompiers en France. Des véhicules vieillissants aussi. Bref, toute une couverture opérationnelle qui ne fait qu'augmenter l'usure professionnelle et risque psychosociaux, comme le dénonce l'intersyndicale localement, puisque les pompiers, c'est quand même un service qui se doit d'être disponible 24 heures sur 24 et 7 jours sur 7. On l'oublie peut-être un peu trop souvent. Et c'est vrai que les budgets ne suivent pas et l'intersyndicale pointe les responsabilités de l'État dans toute cette catastrophe et ses problèmes. Donc en tout cas, voilà. Donc je sais qu'il y a d'autres départements qui sont en grève cette semaine au niveau des pompiers. Donc n'hésitez pas encore une fois à apporter votre soutien si vous passez devant une caserne où il y a marqué que les pompiers sont en grève. Évidemment, je ne vais pas revenir dans l'émission, là en tout cas aujourd'hui, sur les incendies qui ont eu lieu depuis le mois de mai-juin jusqu'à encore cette semaine en France. Et une partie des équipements qui était quand même dramatiquement pas au niveau, quand on pense aux cagoules qui correspondent peut-être à l'épaisseur d'un masque chirurgical simple, et non pas une protection qui pourrait être d'un niveau FFP2 pour les normes de réglementation au niveau des protections des poussières et des fumées. Et beaucoup de pompiers se sont retrouvés hospitalisés quand même après leurs interventions sur les incendies suite à l'inhalation toxique, évidemment, de fumée et se sont retrouvés en détresse respiratoire, voire cardio-respiratoire pour certains, puisque les protections face à un feu en intervention réelle de feux de forêt, qui sont des feux différents des feux de bâtiments ou dans des maisons ou des appartements. Eh bien, il y a aussi ces problèmes de matériaux, évidemment. En tout cas, voilà, je voulais faire un point Sur le domaine du terrain des luttes, en citant trois grèves qui se passent cette semaine.
2: Pour conclure cette série de grèves, juste une information au passage. Sans doute vous l'avez vu passer, mais c'était la grève à France Inter qui a duré 2 jours pour protester contre la venue de Charles Sapin, cet ovni très identifié qui venait directement du magazine Valeurs Actuelles, qui n'est pas, comme vous le savez sans doute, un magazine alternatif, radical, ou plus exactement pas radical dans le sens où on l'entend. Et donc, ce monsieur Charles Sapin, qui devait donner la ligne éditoriale sur France Inter, au bout de 2 jours de grève, a finalement renoncé à rejoindre l'équipe de France Inter. Donc nous serons privés de ces éditos. Je redoutais déjà le pire.
3: De sa bonne parole de 2 minutes 30 du dimanche
2: voilà,
3: matin, c'est ça ?
2: Voilà, c'est ça. Et donc, c'est pas cette nouvelle qui m'a intéressé le plus, moi. C'est ce que ça a provoqué sur certaines chaînes télé où ça hurle à l'entrave à la liberté d'expression. Je vous conseillerais pas de vous rendre sur CNews, mais ce matin encore, ce cher Pascal Pro pleurait là-dessus et n'en finissait pas de vituperer cette chaîne gauchiste aux mains de LFI. J'en apprends tous les jours. Et donc, bah tant pis, il n'y aura pas d'édito de Charles Sapin sur France Inter. On essaiera de se consoler comme on peut.
3: Oui, non, j'essaierai de dire on va verser une larme, mais non, même pas.
2: Quand même, on fera pas semblant.
3: Non, on fera pas semblant. Donc, venant de Valeurs Actuelles, puisqu'il y est passé au mois de juin, il vient du Point. Le Point n'est pas connu pour être un journal hyper progressiste non plus.
2: Non,
3: humaniste avec ces unes aussi du Point qui sont toujours
2: bien racoleuses.
3: Mais oui, bien sûr. J'ai toujours considéré, et tu me donneras ton point de vue, Ramon, après, mais le Point, c'est un peu le Valeurs Actuelles en
2: soft.
3: Au moins tonitruant finalement, mais c'est exactement les mêmes magazines, sauf qu'ils vont avoir un point de vue très légèrement moins radical du point de vue du conservatisme, mais ce n'est que très légèrement, hein. C'est vraiment la menotte pèse 10 grammes de moins, c'est pas de tonalité différente, hein. On est sur c'est peut-être moins explicite, c'est peut-être plus tourné de façon littéraire, avec un langage plus soutenu, comme peuvent l'être les articles dans le Figaro. Donc on va moins montrer un conservatisme spectaculaire, mais on va écrire quand même des choses, et c'est à peu près ça. Enfin, le Point, Valeurs Actuelles, le Figaro, on est Figaro Magazine, enfin tout ça, on est sur des journaux de droite conservatrice, loin de moi l'idée de défendre la droite, mais tous ces courants conservateurs ou et réactionnaires se situent à des années-lumière d'une vision humaniste de vivre ensemble dans la société. Mais ce sont eux qui vont créer ils vont hurler contre parce qu'on ne leur donne pas la liberté d'expression, alors qu'ils ont des chaînes de télé et des radios H24 pour déverser leur vomi,
2: propagande à eux,
3: qui est toujours faite de frontières, de murs, d'insultes et de mépris envers telle classe dans la société, tel autre dans chez les travailleurs, tel autre machin, et que ils sont toujours à se gargariser que la société change, que c'est plus le même, qu'on n'est plus entre bourgeois dans la société. Ah bah oui, c'est sûr. Hein. D'ailleurs, rendez l'argent, ça serait pas mal. Au lieu de nous le prendre chez nous. Mais oui, c'est des journaux qui sont, qui sont d'un conservatisme au possible et qui engage une vision de la société, de toute façon. Peu importe que ça soit soft ou rude, mais qui engage une vision de la société qui est particulière.
2: Voire plus encore, quand certains, comme Le Figaro, se targuent de faire des numéros spéciaux, historiques, comme par exemple actuellement un superbe entre guillemets, hein, numéro du Figaro sur la guerre d'Espagne, que je vous recommande de ne surtout pas acheter.
3: Figaro Histoire, c'est ça,
2: Figaro Histoire,
3: qui est sorti, abject.
2: Qui fait appel à des auteurs tous plus révisionnistes les uns que les autres, voire négationnistes. C'est une relecture de la guerre d'Espagne et du coup d'État de Franco qui avait déclenché la guerre civile, en expliquant à longueur de page, en long, en large et en travers, que la situation de l'Espagne était si catastrophique qu'il fallait quand même quelqu'un pour remettre de l'ordre, et à titre préventif de faire un coup d'État pour recadrer tout ça, tous ces syndicats, toutes ces forces de gauche ou forces progressistes qui risquaient de mettre l'Espagne à feu et à sang. Finalement, c'est eux qui l'ont fait. Et d'ailleurs, bizarrement, l'effet qui n'était pas prévu, c'est que ce coup d'État des militaires espagnols contre la République qui avait été élue a accéléré le mouvement. Coup d'État, généralement, ça dure 3 jours, hein, et puis c'est plié comme à chaque fois. Et bien là, ça s'est pas passé comme ça. Les travailleurs étaient quand même bien organisés et ont tout de suite enclenché une riposte ouvrière, et même dans la foulée, puisqu'on en était là, ont enclenché un vaste programme de collectivisation et de socialisation, et des campagnes et des usines dans les grandes villes. Finalement, l'effet escompté a été complètement raté par les putschistes, et au lieu de mener leur petit coup d'État en 3 jours, ça leur a pris quand même 3 ans avant de mettre la population à genoux.
3: Tout à fait, c'est bien de rappeler l'histoire réelle, et non pas, comme tu le dis, ce révisionnisme qu'il y a dans ce numéro du Figaro Histoire. Je vous renvoie, si vous avez l'occasion, vers l'émission de Pat Cartier ou non, celle du vendredi aussi de Actualité antifasciste, parce que il y a eu une émission consacrée à un magnifique et volumineux ouvrage sur la guerre d'Espagne de Pierre Salmon et d'autres dont je n'ai plus le nom qui me...
2: C'est Godichaud, non ?
3: Il y avait tout un tas de personnes dans ce volumineux ouvrage, mais ô combien intéressant, et l'émission de radio revenait justement un bon vaccin contre ce numéro débile du Figaro Histoire. C'est un bon vaccin, cette émission, parce que Elle revient sur le fait que le coup d'État de Franco est, n'est pas issu de nulle part, hein, n'est pas dû au hasard d'un coup, d'un seul. Il s'est réveillé le matin en disant « Ah bah non, quand même, c'était quelque chose qui était préparé de longue date. L'ouvrage le démontre. » Et l'émission de radio aussi sur ce point en parle. Et ça faisait longtemps qu'il voulait faire toute cette partie-là, voulait faire un coup d'État en Espagne, pas simplement en 36, mais depuis le moment de l'avènement de la Seconde République, dont tu as l'année précise, Ramon.
2: 1931.
3: Voilà, donc depuis 1931, en fait, il trépignait d'impatience de renverser la Deuxième République espagnole. Et donc ce coup d'État vient pas de nulle part, d'un coup, d'un seul, en juillet 1936. Il a été préparé de très longue date.
2: Ils étaient, certains étaient allés prendre des leçons et modes d'emploi auprès de Mussolini, en Italie.
3: Tout à fait.
2: Et qui, déjà, bien avant leur coup d'État, leur avait promis toute l'aide dont ils auraient besoin. Et il a tenu sa promesse. Il a tenu sa promesse en envoyant à peu près 100 000 soldats italiens sur le sol espagnol.
3: Exactement. Exactement. Et du côté des radicaux antifascistes et autres d'Italie aussi qui sont venus en Espagne filer un coup de main à leurs compagnons et compagnonnes espagnols qui tentaient de mettre sur deux fronts et bien de lutter contre le coup d'État militaire de droite conservatrice et lutter aussi pour les perspectives révolutionnaires qui étaient en train de se faire, comme tu l'as rappelé tout à l'heure.
2: Ouais. Comme quoi, on parle souvent, je trouve, à tort de guerre civile. Je préfère guerre d'Espagne,
3: oui.
2: Parce que si on regarde bien, en fait, c'est le début annoncé de la Seconde Guerre mondiale, où on voit déjà dans un pays des soldats ou des militants qui viennent de plusieurs pays, qui viennent d'Europe, et des États comme l'Italie fasciste et l'Allemagne nazie, et un petit coup de main de, aussi, on l'oublie souvent, de Salazar, le dictateur portugais.
3: Tout à fait.
2: C'était pas seulement une guerre civile des Espagnols contre des Espagnols, non, il y avait tout le fascisme européen qui commençait à s'étendre un peu partout. En Espagne, ça a été peut-être le seul arrêt temporaire qui a été opposé à ce fascisme grimpant et victorieux en Europe.
3: C'était tout simplement, je partage complètement ton avis, Ramon, c'était déjà les prémices, enfin c'est même pas les prémices, c'est le premier théâtre de bataille en fait au niveau de la Première Guerre mondiale qui ne commence pas qu'en 39, hein, mais il commence véritablement en 36 en Espagne. Et comme tu le dis, pas une guerre civile, mais vraiment la bataille espagnole, en fait, dans la Deuxième Guerre mondiale, et une bataille contre, comme tu le disais, l'extrême droite, face aux forces progressistes, en fait, faites d'alliances, hein, entre la gauche, les communistes, les anarchistes, les révolutionnaires dans leur ensemble. Non pas que ce soit bien passé entre les différentes tendances,
2: non.
3: On en sait quelque chose, mais en tout cas, d'un point de vue global, c'était déjà un terrain d'affrontement contre la dictature de l'extrême droite face aux forces plus progressistes de la société, en effet.
2: Pour rester un peu sur le même thème, mercredi 23 septembre à 18h, l'association 24 août 1944 vous invite cette fois-ci à l'auditorium de l'Hôtel de Ville vous invite à célébrer justement les 90 ans du soulèvement populaire contre le fascisme en Espagne en assistant à la projection du documentaire « Révolution et barricades » de Philippe Solé. Philippe Solé, qui est un réalisateur qui a produit presque 400 films documentaires pour la télé catalane, qui vit la moitié du temps à Barcelone, l'autre moitié du temps dans le sud de la France, et qui est membre de cette association du 24 août 1944. Et donc, on vous présentera ce film, Révolution et barricade, qui est un film de 2005, de 92 minutes, qui est parlé tantôt en espagnol, tantôt en catalan, mais, je vous rassure, sous-titré en français.
3: Ah, merci.
2: Et la projection sera suivie d'un débat où il sera question des réalisations collectivistes libertaires et des divergences dans le camp républicain. Eh bien, l'accès à l'auditorium se fera par le 5 rue Lobo, dans le 4e arrondissement de Paris. C'est au métro Hôtel de Ville. La rue Lobo, c'est juste derrière l'Hôtel de Ville.
3: Tout à fait.
2: Donc, métro Hôtel de Ville, ligne 11 et 1. Entrée gratuite, évidemment, toujours, en s'inscrivant par mail à info@24-août-1944.org. Ou alors, vous pouvez vous inscrire par téléphone au 06 51 72 86 18.
3: Redis-le, je pense, pour nos auditeurs et auditrices.
2: 06 51 72 86 18. Et pour doubler vos chances, vous avez un autre numéro de téléphone aussi, le 06 23 53 21 56. 06 23 53 21 56.
3: Ah bah si avec tout ça, les gens ne remplissent pas l'auditorium de l'Hôtel de Ville, je ne sais plus ce qu'il faut faire.
2: Je vous conseille de vous inscrire rapidement parce que nous en sommes déjà à une centaine d'inscriptions pour une salle qui fait à peu près 150 places.
3: Oh, mais ça va se remplir, ça sera une belle projection, voilà. Je pense.
2: Donc,
3: un documentaire intéressant.
2: C'est à 18h. Il est conseillé d'arriver à partir de 17h30. Ça sera plus prudent.
3: Pour l'adresse mail, un petit info complémentaire, c'est info au singulier ou au pluriel ?
2: Non, au singulier.
3: Voilà, donc c'est INFO.
2: INFO.
3: @24-août-1944.org.
2: C'est ça.
3: Ouais, pour les précisions. Merci Ramon pour ce rendez-vous du mercredi. Il est peut-être temps de passer au billet d'humeur de Gérard.
2: Oui.
3: qu'on remercie de nous avoir envoyé ça.
2: Et qu'on attend de pied ferme.
3: Bien évidemment, d'ici quelques semaines, il sera de retour parmi nous. Écoute, je vais en faire la lecture, et puis tu en feras quelques commentaires juste après.
2: Voilà.
3: Et encore après, on se fera une petite pause musicale pour souffler avant la dernière partie de l'émission. Alors, le billet d'humeur, c'est évidemment sur Rachida Dati, en partie.
2: Ah, c'est la rubrique Talonnette et Zonzon.
3: C'est la rubrique Talonnette et Zonzon, exactement, qui nous avait manqué tout l'été. Et pourquoi ? Parce que vous le savez, depuis une semaine maintenant, il y a le procès qui s'est ouvert de Rachida Dati pour cette espèce de malversation ou de vrai travail de 900 000 euros payés sur 3 ans.
2: Hein ? Ah, c'est bien payé, même pour un vrai travail.
3: Eh ouais. Mais la corruption chez les riches, c'est toujours du vrai travail et jamais du pot de vin. Ah, mes bons amis, v'là-t-il pas qu'on nous resserre le grand numéro, celui qu'on connaît par cœur, celui qu'on nous joue à chaque fois qu'un notable se retrouve le bec dans l'eau devant des juges. La chanson, vous la fredonnez déjà. J'ai travaillé, moi, monsieur le président, j'ai bossé dur. Rachida Dati, l'ancienne garde des Sceaux, celle-là même qui envoyait le populo au trou pour des broutilles il y a quelques années, plantée depuis le 16 septembre à la barre du tribunal correctionnel de Paris. 900 000 euros de Renault-Nissan, 3 ans durant, pendant qu'elle sirotait son mandat d'eurodéputée, à Bruxelles. Et sa défense, la voilà. J'ai signé un

0: chose pour avoir été utile à la corruption. Ah bah, c'en est presque touchant comme aveu. Et justement, ce Gosne, parlons-en. Puisqu'il squatte l'audience sans y mettre les pieds, planqué au Liban depuis qu'il s'est évadé du Japon dans une malle, de façon rocambolesque, hein, rappelons-le, comme un personnage de dessin animé, on peut dire même.
1: D'où l'expression « se faire la malle ».
0: Et se faire la malle comme Carlos Ghosn, on pourra bien me dire maintenant. Il a écrit au tribunal pour dire qu'il n'était au courant de rien, que les autorités libanaises ne le laissent pas sortir. Ah bah oui. Sauf qu'entre-temps, ce pauvre homme empêché de voyager mène en France une bonne dizaine de procédures civiles contre Renault, réclame 215 millions d'euros de rémunération et de retraite chapeau, et mandate des avocats à la chaîne pour ça. Il a même trouvé le temps d'aller voir sa mère malade au Brésil. Mais pour venir répondre de corruption devant un tribunal français, alors là, ah bah non, hein, vraiment, c'est impossible, hein, les visas, vous comprenez. Et l'avocat de Renault l'a résumé sans manière. Carlos Ghosn ralentit les procédures pénales pour se plaindre ensuite de leur longueur devant les tribunaux civils. Un pied dedans, un pied dehors, mais jamais les deux pieds devant un juge pénal, bien sûr. Deux jours d'audience et toujours pas un mot sur le fond. Le premier jour, on a discuté de Ghosn. Le second, on a discuté de qui a le droit d'être présent dans la salle. L'avocat de Renault a résumé le chiffre qui claque. 53 recours déposés par la défense de Dati pendant l'instruction, dont 21 jugés irrecevables. 53 occasions de retarder, de contester, de faire durer plutôt qu'une seule occasion de simplement montrer le travail. Quand on n'a rien à cacher, paraît-il, l'affaire est d'une extraordinaire simplicité. Mais la simplicité chez les puissants se mesure en nombre de procédures qu'on peut se payer pour ne jamais avoir à répondre. Et c'est le troisième acte qui est le plus beau. Plutôt que de parler des 900 000 euros, l'avocat de Dati a passé une heure et demie à essayer de faire virer du procès les associations anticorruption. Transparency International France, Anticor, Assez anticorruption, toutes traitées de procureurs de substitution, de procureurs privés qui n'auraient rien à faire dans un tribunal. Alors la technique, elle est vieille comme le monde. Quand on ne peut pas gagner sur le fond, on attaque la légitimité de celui qui pose la question, comme à chaque fois. On ne discute pas les faits, on discute qui a le droit de les évoquer. Et pendant ce temps, la principale intéressée, elle, n'a toujours pas ouvert la bouche sur les 900 000 euros. Mais c'est qu'on l'a déjà vu jouer, pardon, cette pièce du jamais vraiment travaillé. Pénélope Fillon, rappelez-vous, l'attachée parlementaire fantôme, celle qui n'avait ni badge, ni collègue pour se souvenir d'elle. Même refrain à droite chez les Fillon comme chez les Dati. Et surtout, ne croyez pas que ce soit un vice réservé à ce bord-là. La gauche institutionnelle sait jouer la même partition avec le même aplomb. Sophia Chikirou, la DIRCOM de Mélenchon, mise en examen pour les factures douteuses de la campagne de 2017, sort le même argument. Pas de surfacturation. Et elle déroule la liste des courses, elle déroule la liste des dizaines de vidéos, les clips de campagne, plus d'un millier de visuels jusqu'à deux meetings en hologramme. Noyez le doute sous la quantité plutôt que sous la preuve. Ça marche à Solferino, comme aux rues du Faubourg-Saint-Denis, comme au siège des Républicains et de celui du RN. Et cette affaire Renault, mes amis, ce n'est que la partie émergée. Pour Dati, surtout. Car il y a aussi les bijoux. 19 pièces, quand même. De chez Bulgari, de chez Repossi, de chez Chopard, de chez Cartier. Près de 420 000 euros offerts par un ex-PDG de Veolia et d'EDF, jamais déclaré au patrimoine officiel. Il y a un contrat avec Orange aussi. 800 000 euros jusqu'en 2018. Il y a 299 000 euros non déclarés de GDF Suez. Pardon, avec des chiffres aussi astronomiques, je me plante, hein, je suis désolé. Et ils sont où cet argent ? Bah, planqué derrière un cabinet d'avocats qui faisait écran pendant qu'elle défendait bruyamment les intérêts du gaz au Parlement européen. Il y a même une histoire de Français séquestrés au Qatar. Et une enquête sur des barbouzeries autour du PSG. Une seule femme, 7 dossiers, toujours la même main tendue vers les mêmes grandes maisons et toujours la même version. Rien à voir, tout est faux et tout est

0: du travail honnête. Et le bouquet, mes amis, le voici. Cette même femme, tout en répondant de corruption devant ses juges, a demandé sa réintégration dans la magistrature. Le Conseil supérieur de la magistrature doit examiner ça après le procès. Et oui, vous avez bien entendu, celle qui plaide « j'ai fait du vrai travail face à des juges » veut de redevenir juge elle-même. Rendre la justice au nom du peuple, elle qui négocie actuellement pour ne pas finir condamnée par elle. On appelle ça de la bravoure ou de la provocation, c'est selon l'humeur du jour. Nous ici, on appelle ça la caste qui se recase entre elles, quoi qu'il arrive au tribunal. Et pour finir, la différence entre elle et nous, mes amis, elle est là. Nous, on doit prouver qu'on cherche du travail, sans recours, ni 53 occasions de gagner du temps. Elle, il suffirait juste qu'elle le dise et qu'elle attaque ceux qui en doutent pour qu'on la croie.
1: Eh oui, c'est quand même quelque chose. C'est le plus surprenant, enfin, pas tellement dans le fond, mais quand on a appris la nouvelle, c'était quand même le fait qu'elle ait demandé, avant le procès, sa réintégration dans la magistrature. C'est quand même gonflé, il faut lui reconnaître ça. Elle ne recule devant rien, parce que maintenant... il va falloir qu'elle réponde des accusations dans 7 ou 8 dossiers, 7 ou 8 casseroles qu'elle se traîne depuis un certain temps. Et ça serait quand même... Ça vaudrait son pesant de cacahuètes de l'avoir, une fois réintégrée comme avocate, d'être inculpée et condamnée pour l'une des affaires qui lui colle au train. Ça serait quand même... Ça serait quand même quelque chose. Et d'ailleurs, un collectif d'avocats s'est ému de cette demande de réintégration qui, selon ce collectif, ferait naître chez les justiciables un doute sur le fonctionnement de la justice. Bah oui, on douterait à moins que ça. Et on pourrait... Évidemment, comment dire après ça, j'ai confiance dans la justice de mon pays. Vous me direz que justement, les anarchistes n'ont toujours eu qu'une confiance très relative dans la justice bourgeoise.
0: Je dirais même limitée.
1: Très limitée, et à raison. Mais soyons patients, imaginons une condamnation d'une ex-ministre de la justice, une peine de prison qui lui donnerait l'occasion et le temps d'écrire un livre sur sa vie, son œuvre, sa détention. Ça vous rappelle peut-être quelque chose, mais c'est dommage, la rentrée littéraire est presque terminée. Mais bon, ça sera pour l'année prochaine. Elle nous fondera un livre comme d'autres l'ont fait avant elle. En tout cas, pour ce qui est de la confiance dans la justice de mon pays, je demande à voir.
0: Oui, puis elle aura un bracelet électronique Cartier.
1: Hein,
0: ça serait pas mal, ça aussi. Je pense. On va se faire une petite pause musicale pour souffler de tout ça.

0: Ah, on est bien avec de la narcopunk sur Radio Libertaire 89.4 FM. C'était Oi Polloi avec leur titre The Face. Vous êtes toujours à l'écoute de l'émission, c'est là que ça se passe.
1: Eh bien, on va reprendre l'agenda. Il va y avoir encore un doublon. Hein. Je vais vous parler d'une association qui s'appelle Atelier 44 de l'esprit et du geste. Qu'est-ce que c'est ? C'est un atelier qui donne des cours de menuiserie, mais pas seulement, et qui organise de temps en temps des événements. Et justement, ce jeudi 24 septembre à 19h30, cette association organise une soirée conférence gesticulée sur le thème de la fourche à la fourchette et non l'inverse. Pour une sécurité sociale de l'alimentation, ça sera présenté par Mathieu Dalmet, agronome engagé pour la souveraineté alimentaire et la transformation des systèmes de production agricole et alimentaire. Et même à l'issue de la conférence, vous pourrez aussi, si vous le désirez, passer à table pour une petite restauration bio, végétarienne, cuisinée maison. Suivant la formule, il vous en coûtera 15 ou 20 euros si ça vous intéresse. Pour plus de détails, rendez-vous sur Atelier 44 Villette. VILLETE. Atelier 44 Villette, @orange.fr. Ou bien téléphoner pour vous inscrire au 06 82 65 73 84. 06 82 65 73 84. Et où est situé cet atelier ? Dans le 19e arrondissement, au lieu des luttes sociales dans le Paris intramuros. C'est plus exactement 44 rue de la Villette, de la Villette, 75019, métro Pyrénées ou bien Jourdain, ligne 11.
0: Eh bien oui, un petit retour dans l'agenda des luttes et des propositions dans le 19e. C'était pour la journée du jeudi. Hein,
1: du jeudi et le même jour, je vous ai dit... Il y a un doublon.
0: À Publico, cette fois-ci.
1: Une autre librairie à Publico. Une rencontre débat avec Fabien Benoît et Nicolas Selnick autour de leur ouvrage « Les assoiffeurs ». Une enquête sur les entreprises qui accaparent notre eau. Sylvain Baronne présentera lui son livre « L'eau, une affaire d'État ». Une soirée consacrée à la privatisation du bien commun que constitue l'eau et de la pénurie annoncée qui va voir croître l'emprise de ces entreprises sur cette ressource naturelle avec bien sûr le soutien de l'État. Bassines, sécheresses, dérèglements climatiques, de tout cela il sera évidemment question. Eh bien rendez-vous donc jeudi à 19h à la librairie Publico, 145 rue Amelot, 75011, métro République, Oberkampf ou Fille du Calvaire. À jeudi donc.
0: Merci pour les rendez-vous de jeudi. Je voudrais quand même revenir un peu sur Dati, juste pour une petite blague, mais néanmoins réelle. Vous savez depuis quelque temps que la tapisserie de Bayeux est partie en Angleterre. Mais savez-vous comment s'est passée réellement cette décision de prêter la tapisserie de Bayeux aux Anglais ? Eh bien, je vais vous le dire comment ça s'est passé. Vous allez voir, vous allez tomber de votre chaise ou comme on dit dans certains milieux politiciens maintenant, d'aujourd'hui, tomber de l'armoire. Enfin, faut déjà réussir à y grimper, ceci dit. Et c'est l'ancien ministre de la Culture du Royaume-Uni, Chris Bryant, qui le dit sur la BBC. Une conversation assez poilante qu'il a eue avec son homologue française d'alors, qui était Rachida Dati, bien sûr, où il était question du futur prêt de la tapisserie de Bayeux au British Museum. Briand, qui parle couramment français, remercié, donc c'était l'an dernier à Cannes, en 2025, hein, au Festival de Cannes 2025, remercié chaleureusement Rachida Dati pour l'accueil. Et là, je cite... Puis, tout à trac, elle me dit « Je refuse de vous prêter la tapisserie, à moins que vous ne me demandiez en mariage. » Il répondit alors « Mais j'ai déjà un mari. » Et Dati lui réponda « Mais j'ai aussi un mari. Et alors, il n'y a aucun mal à pratiquer le polyamour, n'est-ce pas ?» La conversation se poursuit sur un ton jovial, selon les dires de Bryant. Puis vient la séance photo. Dati ne quitte toujours pas sa trame et lui lance « Vous ne m'avez toujours pas demandé en mariage, vous savez. » Bryant se met donc à genoux et lui demande sa main. Il se relève et Dati lui dit « Fort bien, vous pouvez alors avoir la tapisserie. » Voilà comment s'est passé le prêt de la tapisserie de Bayeux. C'est une histoire réelle, hein, selon les dires de Bryant. C'est une histoire réelle.
1: Ah, il faudrait avoir la vidéo quand même.
0: La vidéo du Festival de Cannes, tu peux. Mais connaissant Dati, ça ne m'étonnerait pas.
1: Elle ne recule devant rien.
0: Je suis assez choqué qu'elle ne lui a quand même pas demandé la bague pour assouvir sa collection de bijoux. Mais voilà comment s'est passé le prêt de la tapisserie de Bayeux.
1: C'est merveilleux.
0: On n'en finira jamais avec Rachida Dati. Je pense qu'on aura d'autres choses encore. La suite du procès, lundi prochain, évidemment.
1: C'est merveilleux. Bon, on va peut-être continuer avec l'agenda. Il y a un autre rendez-vous samedi. À 17h, toujours à la librairie Publico. Et ça sera une soirée musicale. Hein, ça nous détendra un peu. Et là, on recevra le chanteur québécois Jean-Guy Desrapes, qui proposera une première partie consacrée à Brassens et une seconde dédiée au chanteur de son pays, Gilles Vigneault, Claude Léveillé et d'autres. La participation sera au chapeau. On vous attend pour vous détendre pour cette soirée musicale, donc à Publico, 145 rue Amelot, 75-011, métro toujours République, Oberkampf et Fille du Calvaire.
0: Alors, c'est samedi après-midi ?
1: Oui.
0: Oui, ok. Parce que tu as dit soirée musicale, alors du coup, ça m'a fait une ambiguïté dans ma tête.
1: Oui, mais chez nous, comme on disait tout à l'heure, on sait quand ça commence, mais...
0: On ne sait pas quand ça termine. C'est vrai qu'à Publico, on sait rarement quand est-ce que ça termine. Tu as tout à fait raison.
1: C'est pour ça que j'ai annoncé soirée. Mais c'est bien à 17h. Hein.
0: C'est bien à vers 17h, en effet. N'hésitez pas à venir pour cette fin d'après-midi en chanson et en... musique. Avant ça, j'avais un rendez-vous le vendredi soir que j'essaye de retrouver depuis tout à l'heure.
1: Avec le pape ?
0: Alors non, ce n'est pas avec le pape. C'est un rendez-vous. Voilà, je retrouve mes petites infos. J'arrive donc. Alors, c'est une discussion qui aura lieu au 45 rue du Pré Saint-Gervais dans le 19e arrondissement. Une discussion qui aura pour thème contre ce gouvernement et les prochains, quels qu'ils soient. Et donc contre l'État et le capitalisme, notamment par rapport à ce calendrier électoral. Il y a les sénatoriales, hein, dans une semaine apparemment, et la période présidentielle qui va s'ouvrir à partir de février. Eh ben, en tout cas, voilà, c'est une discussion sur comment penser aussi les perspectives révolutionnaires contre les illusions de 81, les illusions de 2012. Voilà, et pour envisager les manières de faire exister les luttes et les perspectives révolutionnaires, dans un contexte d'élection présidentielle, eh ben, pour en parler, n'hésitez pas, c'est au 45 rue du Pré Saint-Gervais dans le 19e arrondissement de Paris, le vendredi 25. À 19h30. Et j'ai d'autres rendez-vous pour le samedi aussi. Qui sont... Eh bien, il y a une marche pour le climat et l'environnement prévue à 14h samedi après-midi. Au départ de la place de la Nation. L'arrivée est prévue à la Bastille. Avec une soirée de concert aussi, apparemment. Je ne sais pas s'ils ont eu l'autorisation pour la soirée préfectorale, mais en tout cas, c'est prévu pour un départ à 14h, place de la Nation, et une arrivée à Bastille pour le reste de la soirée. Voilà, une marche pour être mobilisée, évidemment, par rapport à l'urgence qui a eu lieu cet été, des multiples dizaines de milliers d'hectares partis en fumée, et de cette canicule entre 39 et 43 degrés, évidemment. Donc, une marche aussi en mémoire des 10 000 personnes mortes de la canicule pendant cet été de fin mai à aujourd'hui. Enfin, de fin mai à fin août, en tout cas. Donc, c'est une marche voilà, pour le climat et l'environnement. Donc, 14h départ Nation, RERA, ligne 2 pour le métro, ligne 6, ligne 1, si je ne me trompe pas. Et arriver à Bastille vers 17h ou presque pour une soirée là aussi. Alors, voilà pour les rendez-vous. Et on aura peut-être quelque chose le dimanche, mais on se garde pour peut-être la fin d'émission pour le dimanche. Alors, qu'est-ce qu'on avait d'autre comme info ? Alors, je voulais revenir sur... À moins que tu en as aussi quelques-unes, je voulais revenir sur les 35 heures. Parce que depuis quelques semaines, à peu près depuis fin août, on entend les 35 heures sont une limitation, il faut libérer le travail, il faut libérer les salaires, ce genre de choses. Les 35 heures, c'est quelque chose de super nul, ça empêche les gens de travailler plus, etc., etc. Je voudrais quand même revenir un peu sur ça, pour faire un peu de contre-information, parce que les 35 heures n'ont jamais empêché de travailler au-delà de 35 heures.
1: Non.
0: C'est juste une norme légale, mais ça n'a jamais empêché de travailler plus, puisque je retrouve cette information, mais le lien plafond dans le Code du travail, mais ce n'est pas 35 heures. Le plafond dans le Code du travail, c'est le maximum par jour autorisé en tant que salarié, c'est 10 heures. Sur la semaine, c'est 48 heures. Et sur 12 semaines, c'est 44 heures de moyenne. En tant que moyenne hebdomadaire. Donc ça, c'est les bornes que le droit assigne au nom des exigences européennes et de la santé des salariés. Bon, pour la santé, j'y crois moyen quand même. Hein. Mais 48 heures par semaine, niveau santé, je demande à voir sur le nombre d'annuités qu'on doit donner à l'État. Mais voilà les bornes de travail. Donc en fait, on est bien au-delà des 35 heures. Donc qui veut travailler plus ou qui a le droit, possibilité de travailler plus, peut le faire en fait. Et qu'on entend depuis depuis mai-août, le fait que les 35 heures sont une limitation qui empêche les gens de travailler, sous-entendu qui empêche les patrons d'exploiter encore plus les travailleurs et les travailleuses, eh bien ce n'est pas vrai. Tout simplement, puisque quelqu'un, n'importe qui, peut faire travailler un salarié 48 heures par semaine. Et je ne parle pas là des travailleurs et travailleuses ubérisés, comme on dit, sont sur des contrats non salariés et qui ne bénéficient pas malheureusement de la protection ou ce qu'il en reste du Code du travail. Mais pour les salariés, bah voilà, personne n'est empêché en vérité de travailler au-delà de 35 heures, contrairement à ce que dit l'ensemble de la droite, de l'extrême droite et du centre aussi, hein, puisque Édouard Philippe y est allé de sa petite tartinade sur les 35 heures aussi, puisqu'ils le vivent comme quelque chose qui apparemment a l'air de leur mettre de la vapeur et de la transpiration, comme un vrai traumatisme de cette loi des 35 heures en 97-98. Mais ça avait déjà commencé avec Sarko. N'est-ce pas ?
1: Oui,
0: Sarko,
1: oui.
0: À l'époque, du travailler plus pour gagner plus, mais enfin, travailler plus surtout pour vous faire exploiter plus, comme je le disais tout à l'heure.
1: Et pas gagner plus.
0: Non, puisque certains candidats à l'élection présidentielle visent en réalité à faire baisser le prix de l'heure travaillée. Puisque toute heure, normalement, sauf des accords très spécifiques locaux, toute heure travaillée au-dessus des 35 heures est censée être payée à un tarif supérieur au tarif horaire, puisque à être payée au tarif des heures supplémentaires. Sauf qu'en débridant cette loi et en enlevant cette première barrière des 35 heures,
1: il n'y a plus d'heures supplémentaires.
0: Il n'y a plus d'heures supplémentaires. Donc les gens vont gagner moins et non pas plus. Mais ça, c'est pas les médias qui le disent et encore moins les politiques qui veulent partir sur la ligne de départ du 100 mètres pour les élections présidentielles. Donc comme je le disais, ce détricotage, cette volonté de détricotage consiste en vérité à faire baisser le prix de l'heure travaillée et donc à faire baisser les salaires. Donc ne vous y méprenez pas quand vous entendez les gens parler en finir avec les 35 heures pour libérer le travail, permettre enfin de travailler plus pour gagner plus,
1: c'est etc. C'est un bel oxymore, hein, libérer le travail.
0: Oui, libérer le travail, ouais, ouais, c'est complètement... mais bon, dans la novlangue et la langue de bois, on est quand même assez spécialiste en France. Je vous conseille les conférences gesticulées de la langue de bois de Franck Lepage, par exemple, sur YouTube, si vous voulez vous marrer quelques dizaines de minutes par rapport à ça. Ça vaut son pesant de cacahuètes, pardon. Vous allez bien vous marrer, et après vous allez dire, putain, on est vraiment dans un monde de merde. C'est l'émotion qui survient après les rires, généralement. Sachant que le Sénat, pour revenir dessus, hein, le 22 novembre 2025, c'était un samedi, précisons-le, avait déjà allongé de 15 minutes cette durée légale hebdomadaire de temps de travail pour renflouer la sécurité sociale. Parce qu'on oublie qu'on n'est plus aux 35 heures. On est aux 35 heures plus 15 minutes. C'est la durée légale aujourd'hui. Donc on a déjà commencé à détricoter, sachant que dans le texte du Sénat, c'est pour renflouer, soi-disant, la sécurité sociale. Mais bon, comme d'hab, on demande à voir. Et donc le débat est vif, hein, chez les politiciens, il est aussi ancien et il porte sur un objet qui n'existe pas. Il faut le dire, le débat porte sur un objet qui n'existe pas, l'interdiction de travailler plus de 35 heures. Ça n'a jamais figuré dans la loi française. Je viens d'en faire la démonstration juste avant. Et pourtant, le débat porte sur l'interdiction de travailler plus que 35 heures. C'est sûr que ça n'existe pas dans le droit. Hein, voilà, la durée légale n'a jamais été une durée maximale. Hein, les 35 heures que fixe le code du travail marquent le seuil juste à partir duquel l'heure de travail au-dessus doit être mieux rémunérée. C'est la seule barrière. Et en fait, ce qu'ils ne disent pas, nos chers ennemis, politiciens et politiciennes, c'est qu'ils ne veulent pas faire travailler plus. Ils veulent faire travailler plus en payant moins. Et oui, toute la nuance est là. Et elle est d'importance, cette nuance. Et pourtant, la Cour de cassation a déjà jugé, de longue date d'ailleurs, que l'employeur peut imposer des heures supplémentaires sans l'accord du salarié et sans même que le contrat de travail les prévoit. C'est un attribut de son pouvoir de direction. Mais quant au salarié qui refuse d'exécuter les heures régulièrement demandées, il commet une faute dans le droit français qui peut justifier une sanction et jusqu'au licenciement. Telle est en réalité ce qu'on appelle l'interdiction de travailler plus. Une obligation d'obéir. Et ça, on ne le dit pas dans les médias, même dans les grands journaux d'ailleurs. Hein, il faut vraiment aller à la pêche aux informations auprès des personnes, soit qui ont véritablement été étudiées les textes de loi, soit auprès des juristes qui sont conscients et consciencieux de ce qui se passe et qui transmettent les véritables informations plutôt que toutes les fake news qui tournent en boucle dans les grands médias. Voilà, je voulais juste revenir sur ce petit point et faire un peu de contre-information par rapport aux fake news qui tournent en boucle sur parfois certaines journées sur les chaînes d'info.
1: Mais les fake news qu'on appelait avant plus simplement les mensonges d'État. On a vu des gens soi-disant différents du style Staline, Goebbels, aujourd'hui Trump, qui applique cette méthode, qui répète 1000 fois un mensonge, parce que répéter le mensonge 1000 fois, ça devient une vérité, finalement.
0: Exactement, exactement. Tu as raison de repartir sur l'histoire. Sure. Je propose qu'on fasse du coup le dernier rendez-vous, Ramon, et avant de nous quitter avec une dernière chanson.
1: Il y a dimanche 27 septembre, à partir de 17h, au CICP, au Centre International de Culture Populaire, il y aura une soirée de soutien à la locale solidaire organisée par la CNT Éducation 93. La locale solidaire, c'est une association basée à Aubervilliers, visant à créer un lieu de vie autogéré. Les fonds récoltés serviront à rembourser l'achat de leur local et à poursuivre les travaux nécessaires à son ouverture. La soirée se terminera en musique avec les groupes King Kong Muff, c'est du punk Muff, Glot Control, punk girl, et Sidonia, boys band. Donc, rendez-vous à partir de 17h au Centre International de Culture Populaire, 21 Terre rue Voltaire, 75 011 Paris. C'est au métro rue des Boulets, ligne 9.
0: On va se quitter, pardon. En laissant la place à Onde de Choc déjà dans les studios, avec une dernière chanson dont on voulait aussi faire un petit passer une musique en mémoire des Rita Mitsuko aussi, et on va vous passer le petit train que Ramon souhaite nous dire quelques mots dessus.
1: Eh bien oui, cette chanson, Le Petit Train, c'est une chanson que les plus vieux doivent connaître. Moi, j'entendais enfant. C'était chanté par un gars qui s'appelait André Claveau, le véritable chéri de ces dames, et qui chantait cette chanson, un texte insignifiant, pour ne pas dire insipide, ce petit train qui voyageait dans la campagne et la montagne en faisant tchou tchou tchou tchou. Ça plaisait beaucoup aux enfants, hein. Ça plaisait beaucoup aux enfants. C'était au début des années 50. Et les Rita Mitsuko, Catherine Ringer plus spécialement, a repris cette chanson et a détourné un peu, une partie des textes, et ce train qui partait joyeusement à travers la campagne, c'est devenu le train de la mort qui partait pour les camps de concentration nazis. Les Rita Mitsuko ont gardé le même rythme très guilleré, mais si vous écoutez le texte, c'est pas drôle du tout. C'est pas drôle du tout. Et Catherine Ringer s'était impliquée là-dedans du fait que son père avait été déporté dans un camp de concentration pendant l'occupation allemande et pendant la guerre. Voilà.
2: Et de surcroît, André Claveau a eu des problèmes à la Libération pour collaboration et de sérieux problèmes.
1: Hein. Pourtant, il plaisait tellement aux dames.
0: On se quitte donc avec les Rita Mitsuko, Le Petit Train, et on se retrouve lundi prochain à 13h pour un nouveau numéro de C'est là que ça se passe, et on vous laisse avec l'après-midi qui continue en émission, notamment avec Ondes de choc dans quelques minutes. Salut.

0: ben au 01 43 71 89 40, ben avec Monique la technique, ben ouais, je suis célèbre dans le monde entier, j'ai vu ça, on a pu constater là. Bon, on est bien sur Radio Liberté à 89.4, sur Onde de Choc, le dernier comptoir où l'on cause, l'émission qui peut faire et défaire les carrières à loisir, y compris celle d'Adèle Renard avec un T. Hein, faut bien, si les gens vivent bien, ils cherchent Adèle Renard. Pour la maison au bord de l'ombre.
1: Du bord de l'ombre.
0: Du bord de l'ombre, c'est bien. L'ombre. C'est bien que vous suivez, c'était un test pour voir si jamais vous suivez. Bah oui. Pour la maison du bord de l'ombre, aux éditions de l'Écarlate. Ça va l'Écarlate ?
1: Parfait l'Écarlate.
0: D'accord. Voilà, donc vous êtes venu ici pour deux raisons. Un, que je vous raconte ma vie, vous allez comprendre pourquoi.
1: Tiens, et, je suis ravie.
0: Vous avez hâte et vous allez voir, c'est en rapport entièrement avec ce qu'on va se raconter, rassurez-vous. Et puis deuxièmement, pour que je vous explique votre livre.
1: Ben voilà.
0: Parce que si vous le demandez à l'époque,
1: c'est ce qui m'intéresse
0: en rameutant
1: plus, hein.
0: En rameutant Gide, c'est pas n'importe qui. Hein.
1: Bravo, j'avais peur que vous ne l'ayez pas trouvé.
0: Non, bien sûr que oui. Alors, avant qu'on commence, la couverture est très belle. Kiki Picasso. Alors, est-ce qu'elle est faite pour cette maison du bord de l'ombre, est-ce qu'elle est faite à Essian ou c'est quelque chose que vous avez trouvé ?
1: Ah, pas du tout, c'est Jérôme Martin qui s'est occupé de demander, c'était son projet, son vœu, à Kiki Picasso de faire cette première de couverture et la quatrième aussi.
0: Alors, donc quand on a lu le livre, vraiment ça résume, je vais même pas ni illustrer ni résumer, c'est vraiment la hauteur du livre. Non.
1: C'est vrai.
0: Vous dites ce que c'est un peu la couverture, allez-y.
1: La couverture, alors il a choisi, Kiki Picasso a choisi de représenter un personnage qui ne ressemble pas à celui que moi je m'étais représenté, mais c'est sa liberté, qui pour moi en tout cas ressemble, enfin est lié au professeur au scientifique, enfin qui est un de mes personnages, un des principaux d'ailleurs, le professeur Calvert. Et je suppose qu'il a pensé à ça, Kiki Picasso. Et puis, bah alors, ce poulpe qui l'enlace, il faut lire le livre pour peut-être...
0: Il avait lu le livre avant de faire la couverture ou pas ?
1: Alors, je ne sais pas. D'accord. Je sais que Jérôme Martin lui a prêté, lui a donné même, un exemplaire. Mais moi, je ne l'ai jamais rencontré. Je ne sais pas, je ne vais pas poser la question.
0: Alors, comme c'est un livre assez complexe,
1: oui.
0: Assez complexe, et tant mieux d'ailleurs... Qu'est-ce que c'est que ce genre de littérature ? C'est, en fin de compte, qu'est-ce qu'il provoque en vous ? Qu'est-ce qu'il provoque en vous ? Qu'est-ce qu'il a provoqué en moi, ce livre ? Et rien que la couverture, et c'est, je ne sais pas si c'est bon ou c'est pas bon, j'ai vu cette maison, je ne sais pas pourquoi, au fur et à mesure, j'ai pensé à une dacha
1: ah bon ?
0: Tranquille dans la... Oui, mais c'est comme ça, tranquille, celle de la Cerisaie, vous savez, je ne sais pas si vous voyez la Cerisaie, tout est tranquille et brusquement le monde bascule.
1: Mais vous êtes un visionnaire, parce qu'en réalité...
0: Je suis tout ça, oui. Des fois, je vois Monique en rêve.
1: C'est vrai, non, mais... parce qu'à aucun moment, j'ai employé le mot dacha, mais j'ai employé le mot cabane.
0: Voilà.
1: Mais j'ai de chez moi une cabane que j'appelle dacha, voilà.
0: C'est vrai ?
1: Bravo. Ah,
0: magnifique.
1: Oui.
0: Alors, avant que je vous raconte ma vie, parce que j'y tiens, effectivement, l'auteur, c'est vous. Vous tenez au E, à auteur ?
1: Oui.
0: D'accord,
1: j'aime mieux qu'autrice.
0: Oui, autrice, c'est affreux.
1: Pas ça.
0: C'est
1: affreux.
0: Ouais. Alors, l'auteur et l'éditeur tiennent à remercier Thomas Ragage.
1: Voilà.
0: Pour son travail de mise en page complice et remarquable. Effectivement, lorsqu'on lit ce livre, ce que j'ai fait long et large et en travers aussi, c'est pas un livre facile à travailler, quoi. Parce que c'est un livre en quinconce, avec des retours, etc. Et c'est très bien fait.
1: Très bien fait. Et je le remercie aussi, parce qu'encore une fois, parce que vraiment, c'est... bon, ne serait-ce qu'alors, moi, qui ne suis pas du tout dans le métier, il a fallu que je maîtrise déjà Word et tout ce logiciel pour les tableaux et tout ça. Après, bon, ça m'a pris un temps fou, mais c'est pas du tout mon domaine. Mais quand je vois que même les gens dont c'est le métier ont des difficultés, bravo, quoi.
0: Donc, il s'en est bien tiré, parce que le texte est en quinconce, parfois comme ça. Et puis, en même temps, c'est très élégant, parce qu'il y a des petits signes qui se baladent comme ça. On a perdu l'habitude de ce genre de livre.
1: Oui, mais c'est pas seulement pour élégant, ça a du sens dans la progression. Et ces petits signes, comme vous dites là, ils sont comme les cailloux du petit poussé que l'auteur a semé. Et en principe, si on arrive à le lire jusqu'au bout, eh bien on a une idée de leur raison d'être.
0: Alors, comme promis, je vous raconte ma vie, parce que Monique y tient absolument, d'ailleurs.
1: Merci, voilà. Monique.
0: Elle tient absolument. J'avais rendez-vous avec Jérôme Martin, près de la rue des Écoles, là-bas. Je sors à la place Maubert, et je voulais prendre un café, et il y avait un boulanger, avec une queue immense de 80 personnes. Je dis, qu'est-ce qu'ils ont là ? Je m'assois en face pour prendre un café, et il y avait une banderole. Et c'était marqué... Le meilleur croissant au beurre de l'Île-de-France. Bon, je prends mon café et je vois les gens sortir avec leurs croissants, etc. Je reste une heure, il y a encore 80 personnes, je reste encore un petit peu, 80 personnes. Je vais manger avec Jérôme Martin, après on va revenir à votre livre, et je reviens, pareillement une queue, c'est-à-dire pour ce meilleur croissant. Et je me disais, mais on peut... Alors, comparaison n'est pas raison, ça je vous l'accorde, on est dans des dimensions, etc. Je me disais, on ferait faire aux gens n'importe quoi. N'importe quoi, du moment... Et là, il y a une phrase. Dans votre livre, tu crois vraiment que nos pensées sont de libre création, que l'esprit n'est pris dans aucune structure, aucun programme, et la langue que tu parles, tu l'as inventée. C'était exactement ça.
1: Oui, oui.
0: C'est exactement ça. Alors, je ne veux pas faire d'extension facile, hein, ni quoi que ce soit, mais il passe une pub à la... Pas une pub, des flashs sur un documentaire sur Arte, là, sur les femmes pendant le nazisme. Mmh. Et la voix dit, vous vous rendez compte, elles vont torturer. Mmh. Voilà. Et c'est vraiment Hannah Arendt, oui. C'est-à-dire la banalité du mal.
1: Ah ben oui, c'est sûr que...
0: On ferait faire n'importe quoi à des gens.
1: Oui, et puis, oui, et puis a priori, je dis bien, tout le monde est apte à faire n'importe quoi dans un contexte comme celui d'Hannah Arendt, en fin de compte.
0: Adèle Renard, puisque vous avez fait de la philosophie, vous venez de la philosophie, je crois, Frédéric Nietzsche, que vous citez dans votre livre, il dit, je crois que c'est le début de Zarathoustra, il dit, ici, il n'y a plus d'État, il n'y a que des troupeaux.
1: Oui.
0: Et c'était la vision que j'ai... Ça, c'est ma vie, après, on arrive là. Donc, je vais voir Jérôme Martin, celui qui est l'initiateur de l'écarlate. Il me remet votre livre, La Maison du Renombre, et il me dit, si c'est mauvais, vous me le dites. Vous n'avez rien à foutre, vous me le dites, etc. Je lui dis, laissez-moi un peu de temps. J'ai été très intrigué et je lui ai envoyé un petit... Je l'ai lu, je l'ai commencé à le lire. Pas facile, on va en parler du lectorat. Je me suis demandé, c'est un objet littéraire non identifié. Déjà, je me suis demandé quel était le genre de lectorat. Et je lui ai répondu, ça ne m'intéresse pas de savoir si c'est bon ou c'est mauvais, mais si ça existe. Et qu'est-ce que ça pouvait provoquer en moi, voilà.
1: Mm-hmm.
0: Voilà, donc
1: ça me convient bien.
0: Voilà. Alors, ce qu'on va faire, c'est qu'on va écouter un tout petit peu de musique et on plonge dans ce livre, au 01 43 71 89 40. Et c'est bien sûr Monique, puisque alors là, qui va lancer la machine. Merci Monique.

0: Eh bien, c'est assez rare, Léo Ferré qui chante...
1: Magnifique.
0: Ah, magnifique, ça, Cesare Pavese, ça, c'est quelque chose de bien. Alors, dans ce livre, alors, est-ce que c'est une politique fiction ou quoi que ce soit? Vous avez pris un grand risque là-dedans, parce que je vous signale, ma chère Adèle Renard avec un T, que tout ça est daté pour 2036.
1: Oui, oui, bah, j'ai commencé en 2020, j'ai
0: même
1: reculé un peu la date.
0: Vous avez commencé en 2020?
1: Oui. C'est-à-dire, j'ai commencé, jusque-là, j'avais jamais fait de roman. J'avais publié un petit livre en 2003, dont j'ai repris d'ailleurs des extraits au tout début. C'était Adèle Renard, hein. Sésame en les murs. Et en 2020, l'heure de la retraite a sonné, j'allais dire, comme pour tout le monde, parce que c'était au moment du grand confinement, comme on dit. Eh bien, j'avais l'envie de faire un roman avec déjà des bribes de textes que je commençais à avoir engrangés. Et seulement, j'ai toujours du mal avec les histoires, quoi, on va dire. Donc, il me fallait quand même un démarrage, un commencement. Alors, avant le commencement, j'ai eu quelques idées et quelques lectures qui, dans le contexte donc de mars 2020 et la liberté que j'avais, je disais toujours, le mot retraite, je le mettais toujours à ce moment-là à l'espagnol, hein, la jubilación, ils disent la jubilation. J'ai à la fois relu un court bouquin de un peu d'anticipation quand même de l'allemand Arno Schmidt.
0: Oui.
1: Et ça, moi, je l'aime beaucoup. J'avais eu l'occasion de feuilleter Soir bordé d'or de lui. Et alors, d'une part, c'était Miroir noir, hein, et donc où c'est l'histoire d'un rescapé post-apocalypse, écrit en 51, alors que la première bombe H, c'était 52. Et j'aime beaucoup ce petit livre, je l'avais déjà lu, je l'ai relu dans ce contexte. Et puis Arno Schmidt, je l'aime aussi beaucoup pour son style, c'est-à-dire son parti pris.
0: Vous avez dit le mot, c'est-à-dire c'est le mot apocalypse.
1: Oui.
0: Je ne sais pas si vous savez, c'est sur je ne sais plus quelle antenne, il passait une série qui s'appelait l'Apocalypse, je ne sais pas si vous l'avez vu là, et il montrait ce qu'ont inventé les savants, c'est l'horloge de l'Apocalypse. C'est-à-dire qu'à un moment donné, on va arriver à minuit, alors soit vous allez vous reculer, soit vous avancez. Alors il y a la baie des cochons, ça vous inspire, c'était lorsque il y avait à Cuba, avec Kennedy, etc., où tout a failli sauter, il y a eu des épisodes comme ça. Et effectivement, là, il y a eu le Covid, il y a eu tout ça, là, et puis on apprend, là, puis avec ce qui s'est passé à Gaza, etc., ça approche, on est vraiment... Oui, vous anticipez, parce que là...
1: J'anticipe de peu, en fait.
0: Oui, de peu.
1: Enfin, j'espère quand même que
0: ça ne va pas
1: tourner. Mais bon, moi, ce qui m'a intéressé, c'est d'être justement moi-même confrontée au retour à la nature, enfin, les oiseaux, enfin, tout était ça éclatait, quoi. En 2020, il y avait le printemps, il n'y avait plus un bruit, autour de chez moi, du moins, pas de voiture, rien. Et donc, il y a eu cette relecture que j'ai d'ailleurs... c'est une des raisons qui fait qu'au début comme à la fin, il y a écrit « Miroir noir » pour couper c'est le moment où on a donc dans mon livre... on considère qu'à un moment donné, en 2036, eh bien, tous les réseaux, le web, etc., tout a explosé. Et donc, la planète se retrouve sans cette espèce d'industrie, des écrans et de tout ce qui flatte et tout, le narcissisme. Miroir noir. Donc c'est le titre de...
0: C'est la nature, mais en fin de compte, votre livre est très culture. Est très culture. Mais ça, c'est le compliment qu'on peut vous faire, c'est qu'il y a énormément de citations. Hein, c'est qu'on passe de Jarry, on passe de Breton, on passe de Ferret, on passe de Chiron, d'ailleurs, de Chiron. Mais ce qui est très bien, c'est que c'est pas mis comme de la culture, c'est pas mis comme un phénomène intellectuel, c'est fait comme des voix camarades, des voix amies qui sont là.
1: Et puis, si je peux dire, vous savez, En fait, c'est lié à une intrigue. Une des intrigues que j'ai voulu y mettre, et notamment une des intrigues qui n'est pas forcément... Je ne sais pas si tout le monde l'a lu, comme moi je l'ai voulu la mettre. C'est la... Qui écrit ? Est-ce que c'est une IA ou est-ce que c'est quelqu'un ? Bon. Et donc, alors évidemment, l'IA, elle peut aussi coller des citations et tout ça. Mais je n'ai pas fait que coller des citations, il me semble. J'ai aussi, comment dire, elles sont rentrées elles aussi rentrent dans bien. La vie du personnage.
0: Elles rentrent très bien.
1: C'est dans ce sens-là.
0: Mais s'il n'est pas possible d'accommoder un astre à la petitesse humaine, il est loisible à l'homme de s'en servir pour briser ses misérables limites.
1: Voilà.
0: Charge Bataille, magnifique.
1: Ça, c'est le...

0: J'ai compris.
1: Oui. Comme Adèle Renard est aussi un personnage.
0: Alors vous n'arrêtez pas de vous mettre dans le livre.
1: Eh oui, c'est-à-dire que Adèle Renard est bien sûr le nom de l'auteur, mais c'est aussi, j'en ai fait un personnage, mais absent, du moins, enfin une bonne partie du livre, on ne va pas dévoiler quand même la fin. C'est l'écriture, c'est ce qui reste dans la cabane que le fameux physicien là... trouve, et comme il est en attente, on pourra parler quand même du contexte et de la narration, mais il n'a rien d'autre à faire et il veut tromper son angoisse même que de lire et de découvrir des traces de l'écriture d'Adèle Renard dans la cabane.
0: Alors, je vous ai fait deux promesses. Une, de vous raconter ma vie, ça c'est fait, c'était...
1: Oui.
0: Ah non, une deuxième, pardon, ah. En venant ici, alors, j'engage tout le monde. Je ne sais pas comment ça se passe chez vous, près de Tours, là. Il y a dissimulé en Paris des boîtes à livres. Des boîtes à livres qui sont des bibliothèques et des librairies magnifiques.
1: Mm-hmm.
0: Effectivement, tout à l'heure, en marchant, j'ai découvert un John Fante, Rêve de Bunker Hill. C'est superbe.
1: Oui.
0: Vous avez lu
1: Alors, je suis en train de lire celui dont, dans le titre, on a le Poussière.
0: Demande à la poussière.
1: Demande à la poussière.
0: Oui, c'est superbe,
1: et
0: non?
1: Et c'est un style extraordinaire. Oui.
0: Ça, c'est ma première promesse. Eh bien, je vais tenir la deuxième. Je vais quand même vous expliquer votre livre, parce que vous n'avez rien compris à votre livre. Ça, non. Et là, effectivement, vous citez Gide. Avant d'expliquer aux autres mon livre, j'attends que d'autres me l'expliquent. Voyez-vous, vouloir l'expliquer d'abord, c'est en restreindre aussitôt le sens. Car si nous savons ce que nous voulions dire, nous ne savons pas si nous ne disons que cela. On dit toujours plus que cela. Et ce qui surtout m'intéresse, c'est ce que j'y ai mis sans le savoir. Voilà. Et puis après,
1: part d'inconscient, voilà, que je voudrais appeler la part de Dieu.
0: Voilà, moi, je ne dirais pas Dieu, je dirais autre chose.
1: Non, mais Gide, il ne dit pas, oui, c'est pas Dieu.
0: Non, on a compris. On va
1: c'est
0: dire
1: la part des anges.
0: La part des anges, ou alors ce qu'on n'arrive pas à saisir, on n'arrive pas à savoir, etc.
1: Il faut dire que cette note, elle intervient, c'est l'avant-dernière, note de bas de page.
0: Il vous dépasse, ce livre, ou pas?
1: Je crois que je l'ai un peu écrit pour qu'il me dépasse. Enfin, je dis ça, je sais pas, ça me vient. C'est-à-dire que je comptais de toute façon pas faire un livre, un roman au sens traditionnel. Moi, je suis pas, c'est pas mon habitude, mais d'écrire, enfin, ce genre de choses. Mais c'est venu comme ça, en fait. J'avais quand même quelques pistes. Je savais à peu près comment démarrer, mais il m'a dépassé un peu au cours de l'écriture, et c'était plutôt jouissif, quoi, parce que moi j'avais jamais connu ça, et après j'aimerais qu'il dépasse pas complètement les lecteurs, enfin, parce que...
0: Alors oui, ça, moi je l'ai fait lire à deux personnes,
1: ouais,
0: qui ont lu des bribes, comme ça, on s'est interrogé, tout le monde s'est accordé pour que c'était un objet littéraire non identifié, hein,
1: mm-hmm.
0: c'est bien sûr qu'il y a un personnage, bien sûr qu'il y a une histoire, on va y revenir, etc., mais c'est pas un roman, et même la façon dont le maquettiste a travaillé, il faut aller, que c'est une sorte de puzzle.
1: Oui. Disons que je tenais à intégrer dans et au milieu de la narration, proprement dite, ces tableaux. Au départ, c'est des tableaux à deux colonnes, au départ, dans lesquels sont incrustés, on va dire, des extraits, des carnets du personnage Adèle Renard. Et petit à petit, on avance, et j'ai continué... d'incruster, alors c'était pas forcément toujours en deux colonnes, mais l'intérieur, enfin dire, des tableaux, des colonnes, parfois il y en a qu'une seule colonne, sont consacrés à un mode d'écriture que j'ai qualifié de poérotique, c'est-à-dire mot valise pour dire poésie, érotisme, et pas érotisme au sens toujours la sexualité d'ailleurs, hein. Ça renvoie au désir aussi, bon, dans toutes ses formes. Et donc, à mesure que j'avançais dans ces incrustations, pour l'instant, j'ai pas d'autre mot meilleur que celui-là, mais On voit que c'est toujours le personnage d'Adèle Renard qui est supposé écrire à l'intérieur, hein, et donc la langue est de plus en plus

0: démembrer, disloquer. Les jeux de mots se multiplient. Et ça, c'est alors, pour le coup, une volonté de ma part. J'ai parlé d'Arnaud Schmitt et de la langue qu'il pratique, alors j'en suis pas là. Bon, il était admiratif de Joyce, hein, mais moi, je reste dans mon humilité. Mais en fait, c'est des modèles quand même. Hein.
1: Tout à l'heure, on parlait de ces voix camarades qui vous accompagnent. Ça, c'est très bien. Il y en a une, c'est très drôle, parce que j'ai fait plusieurs émissions, là. Il y a une voix qui revient depuis quelques temps. C'est la voix de Grisy Lédis.
0: Ah.
1: Ça vous inspire?
0: Ah, bien sûr. Mais j'ai tout lu, ses poèmes, ses carnets.
1: Il faut dire qui c'est. Allez-y.
0: Grisy Lédis Réal.
1: Oui, allez-y.
0: Grisy Lédis Réal était une... Alors, dans l'ordre, et comme elle s'est d'ailleurs décrit, et c'est comme ça sur sa tombe, en Suisse, prostituée, poète, écrivain, je ne sais plus encore, mais et surtout militante pour les droits des prostituées. Et donc là, on est dans les années 70-80, je crois qu'elle est décédée en fin 80-90, je ne sais plus. Elle était aussi peintre. Oui, bien sûr.
1: Très belle écriture, d'ailleurs. Très belle écriture.
0: Et puis son engagement auprès de ses amis.
1: Et ça, c'est très rassurant, comme quoi un texte ne se perd jamais, car c'est pas la première fois qu'à ce micro, je vois arriver Grisy Lédis comme ça.
0: Ah, bah tant mieux.
1: Voilà. Et par contre, ce qui m'a surpris, alors que vous êtes très cultivée, chère madame, je tiens à vous le dire, vous avez dit plein de citations comme ça, il manque quelque chose que je me suis attendu à trouver, et alors là, vous tombez aussi dans une espèce de refus de toute une génération par la vôtre, justement, c'est la génération qui vient après, c'est que la Beat Generation, ça ne vous inspire pas?
0: Non.
1: Et pourtant, quand vous allez rentrer là-bas chez vous à Tours, là, essayez de vous procurer Burroughs, par exemple,
0: oui.
1: les machines molles, le ticket qui explose. Ça vous concerne, votre livre.
0: Tant mieux.
1: Et je me suis dit, mais pourquoi?
0: Non, je ne connais pas du tout. Hein. Enfin, j'ai jamais lu.
1: Et c'est très drôle parce que tout le monde lit, pas mal de gens, alors page 33, j'ai même pas ça, oui. Pas mal de gens lisaient ça, ça marchait très très bien, c'était publié. Et brusquement, il y a un trou comme ça. Et je me dis, c'est comme un peu Grisy Lédis, un texte ne se perd jamais.
0: Oui.
1: Un texte ne se perd jamais et ça ne peut que revenir. Car aussi bien James Burke que Burroughs, c'est très beau. Je vais lire quelques lignes de Grisy Lédis, et puis si Monique veut bien, et voilà, on va écouter quelque chose. Vous voyez, c'est complètement cohérent par rapport à votre livre. La prostitution est un art, un humanisme et une science. Quoi qu'on en dise, nos détracteurs, ces intégristes de la morale, nous régnons sans partage sur notre domaine, qui est de compassion, d'élégance, de connaissance durement acquise de l'âme et du corps. Nous sommes et nous resterons libres, libres de nos corps, libres de nos esprits, libres de notre argent gagné à la sueur de nos culs et de nos cerveaux. Voilà. Et cet extrait de...
0: Carnet de balle, d'une courtisane.
1: Voilà, c'est pas n'importe quoi. Hein.
0: Non.
1: C'est pas n'importe quoi.
0: Non, mais c'est vrai que d'une part, Je trouve qu'elle écrit très bien, qu'elle a des positions. Mais je me dis aussi qu'elle était utile pour la cause des femmes, des hommes d'ailleurs, prostituées. Et c'est elle qui avait fondé, je crois, le Strass. Enfin,
1: oui, c'est ça.
0: Et bien souvent, on s'occupe pas des droits des prostituées. On n'invite pas les prostituées quand on parle de prostitution. Enfin bon, c'est toujours comme ça. Enfin, évidemment, je parle de la prostitution comme celle que pratiquait Grisy Lédis Réal et qui n'était pas dans un réseau.
1: Elle est courtisane.
0: Voilà.
1: Et puis elle a une correspondance avec, puisque je connais des gens qui ont correspondu avec elle, avec toute une frange révolutionnaire, frange intellectuelle.
0: Tout à fait. Hein, oui. Ah non, elle était très engagée aussi dans la.
1: Monique, merci.

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0: Sur Radio Libertaire au 01 43 71 89 40 dans Onde de choc avec Adèle Renard avec un T, la maison du bord de l'ombre aux éditions de l'Écarlate. Magnifique, non?
1: Magnifique, bravo.
0: Vous allez vous prononcer, prendre vos responsabilités, s'il vous plaît. J'ai une amie féministe que j'aime beaucoup qui vient ici, qui est extrêmement choquée par le mot salope dans la chanson. Elle estime que non, on ne doit pas dire salope à propos d'une femme ou quelque chose comme ça. Qu'est-ce que vous en pensez, vous?
1: Je ne sais pas si Léo Ferré traite de salope la femme à laquelle il s'adresse dans la chanson, vraiment. C'est-à-dire, puis après tout, ce genre de vocabulaire peut être réversible et adressé à des hommes dans le feu où le corps prend son plaisir. Moi, ça me choque pas, dans la mesure où c'est pas du tout une injure, là, dans ce contexte-là. Après, dire les femmes sont des salopes, et puis après tout, c'est les féministes, à une époque, elles avaient signé un traité en reprenant à leur compte.
0: Oui, salopes, je ne sais plus combien elles étaient, 361.
1: Voilà, donc j'étais un peu plus jeune, mais là, Léo Ferré, c'est tout à fait autre chose, et puis on voit bien dans
0: sa chanson. On est absolument d'accord.
1: Bon.
0: Donc, votre livre sur l'Apocalypse est toujours angoissant, l'Apocalypse. Il n'est pas du tout angoissant, il est joyeux, il est ludique. Ça joue de partout. Mais c'est, je vais quand même vous dire deux choses. D'ailleurs, je disais, qu'est-ce qui provoque en moi Et c'est très drôle, ça m'a ramené votre livre. Alors, il faut que je fasse attention parce que c'est pas sûr. Peut-être une nouvelle de Stefan Zweig qui s'appellerait La peur. C'est pas sûr. C'est une femme qui trompe son mari, qui voit son amant, qui sort de l'hôtel. On est dans la Vienne de 33-34 avec la montée du nazisme, et elle marche dans la rue, elle est sûre que tout le monde la regarde, tout le monde va la dénoncer. On ne va pas spécialement la dénoncer parce qu'elle a un amant, mais parce que le nazisme est là, c'est une espèce de peur qui enfle comme ça, et votre livre m'a fait penser à ça, c'est-à-dire à toute une emprise qu'il y a autour de nous. Et alors, vous allez me dire ce que vous en pensez. Maintenant, effectivement, il y a des menaces. On a plein de menaces. Il y a le virus qui est en train de traîner. Je ne sais pas ce qu'ils font en foot. Là, on s'en fout. On s'en fout complètement. Il y a l'intelligence artificielle. Il y a tout ça. Il y a tout ça. Mais est-ce que ce n'est pas des menaces de riches? Attendez, vous allez voir ce que je veux dire, des menaces de riches. Quand on regarde, on a le Soudan. Où ça crève au Soudan, terrible menace, l'Afrique. On a l'homosexualité qui en Afrique va être quasiment passable
1: peine de mort,
0: etc. Est-ce qu'il n'y a pas deux formes d'angoisse? Et puis notre camarade, j'ai ça quelque part, le camarade Poutine que j'aime beaucoup, je tiens à vous le dire, camarade Poutine. Alors là, j'ai envie de dire qu'il y a des menaces modernes, d'ordre moderne, et d'autres qui sont moyenâgeuses. Alors les camarades de l'émission juste avant là, rappeler quelque chose qui avait un personnage, Dzerzhinsky, on l'appelait Félix Defer, qui a été avec Lénine, qui a fondé la Tchéka. Il a été monté en gloire, etc. Hop, on l'a déboulonné avec la chute de l'Union soviétique. Et voilà que Poutine l'a remis à l'ordre du jour et il l'a réofficialisé.
1: D'accord.
0: Mais alors, je veux dire, il y a des angoisses, entre guillemets, des menaces qui sont, qui tiennent à la technique, à notre modernité, mais il y a toutes des menaces qui sont vraiment moyenâgeuses, non ?
1: Oui. Non, mais c'est sûr que en termes de menaces, il n'y a pas non plus de contradiction entre les menaces dont vous parlez liées à ces guerres, toutes ces circonstances vraiment actuelles, et puis les menaces de la technoscience. Enfin, on voit bien par exemple les drones qui sont super puissants maintenant et qui permettent d'en rajouter dans la violence de part et d'autre, enfin les guerres. Moi, ce que je me suis pas étendue sur le contexte de ce qu'allait être mon livre. À l'époque, j'ai parlé quand même qu'en effet, il y avait des, quand même, je sais pas si je peux en lire un morceau, mais c'est que ce qui se passe avec le dans ma fiction, avec l'extinction en plus des réseaux et tout ça, et tous les écrans qui deviennent noirs, bah, c'était la, c'est vraiment c'est le parachèvement, entre guillemets, de toutes les catastrophes planétaires, la violence inter-étatique. Et on voit bien qu'entre-temps, bah, ça, oui, on en est là. Et puis, bah, tout ce qui est lié, on le fait.
0: Notre bon camarade Donald Trump, qui n'est jamais venu sur Radio Libertaire, je vous promets, a employé un terme il n'y a pas longtemps qui est rare. Il a dit qu'il, non pas qu'il voulait venir à bout d'un pays ou d'un gouvernement, mais d'une civilisation.
1: Ouais, bon.
0: Ça, c'est assez rare.
1: Civilisation, il pourrait même dire.
0: Oui, d'une civilisation. Que la civilisation perse, c'est quand même quelque chose de...
1: C'est une grande civilisation.
0: Bien sûr. Comme on est dans le roman, on va pas raconter, parce que votre livre n'est pas racontable, c'est pas bien, mademoiselle Adèle.
1: Disons que je peux quand même...
0: On va le faire.
1: Je vois pas comment on pourrait le raconter.
0: Je ne vois pas comment on pourrait le raconter.
1: Voilà. Mais il y a quelques... Par exemple, on n'a pas encore parlé des personnages, notamment de l'évolution aussi du fameux professeur de physique avec le transhumanisme.
0: On va le faire maintenant. Je sais qu'il vous plaît beaucoup, Adèle. Maintenant, je vous félicite pour une chose, c'est que vous n'avez pas reculé, pas hésité à dire « Elle est morte, Adèle
1: ». Ah oui, ah ben après, plus on avance, plus il y a de l'humour.
0: Je dois dire qu'elle est morte, Adèle. C'est magnifique. C'était facile, mais je promène ça depuis si longtemps que ça me fait toujours rire. Alors, on y va, ce professeur. Et hop, à vous.
1: Bon, ce professeur, alors, ben oui, disons que une fois la catastrophe ou cet apocalypse supposé advenu, je me suis trouvé un personnage en effet pour qui incarne tout ce que les technosciences tout ce qui s'est fait au nom des technosciences, les prouesses, la lubris, comme on disait les Grecs, le toujours plus un peu à l'aveugle. Et au bout d'un moment, bon. Et il se trouve qu'il s'est affilié au mouvement du transhumanisme, qui est donc en fait essentiellement maintenant, je crois, bon, pas seulement, mais financé par Google. Enfin, c'est quand même un gros truc, hein. D'où maintenant l'intelligence artificielle, mais pas seulement. Hein. Donc, ce qui est en jeu là, du moins dans mon livre, c'est avec quand il rejoint ses collègues transhumanistes et physiciens.
0: Il les rejoint à Davos.
1: Oui, alors il se trouve que ça va être Davos, Davos revisité par tout ce pôle des technosciences liées au transhumanisme. Alors ils sont, ça c'est vrai, c'est dans la vraie vie, ils appellent ça les NBIC, l'NBIC, c'est-à-dire que les gens de Google et autres qui sont dans ce domaine ambitionnent une convergence des disciplines scientifiques.
0: Mais ce que vous avez voulu expliquer, Adèle, c'est que en 2020, quand vous commencez votre livre, Davos, c'était un lieu pour économistes.
1: Oui, c'est
0: et que maintenant,
1: encore, hein.
0: Oui, mais maintenant, c'est en train de virer, puisqu'on rentre sur les technosciences, on rentre dans tout ça.
1: Oui, oui, oui. Dans mon livre, en tout cas, en 2036, c'est investi par les fameuses NBIC. Donc, ça veut dire N pour nanotechnologie, B pour biotechnologie, I pour informatique et C pour sciences cognitives. Voilà. Et donc, tous ces théoriciens... donc, dans mon livre, c'est un peu les derniers... c'est pas les derniers survivants, mais c'est eux qui ont ils ont une puissance. Hein, et donc, ils ont un pôle scientifique que va rejoindre le calverbe qui se retrouve en attendant dans la cabane où se trouvent les écrits d'Adèle. Et je l'appelle le Davos 5.0, je crois, parce qu'il n'y a plus rien, en effet.
0: Mais l'histoire, c'est ce savant qui trouve le manuscrit d'Adèle.
1: Voilà. Et qui découpe, bah oui, il est en attente qu'on vienne le chercher, tout, il ne sait pas encore où on va l'emmener, hein, pour rejoindre ce pôle scientifique. Et eh bien, il a quitté Paris, qu'il a toujours connu, son appartement, toute une vie. Il a mis du temps d'ailleurs à le faire. Hein, ses collègues étaient déjà partis, puisque tout est un peu en vrac, hein, dévasté. Et il est quand même dérouté. Hein. Bon, après, quand on lit le livre, on s'aperçoit que par rapport à ses amis qu'il rejoint et collègues, c'est peut-être le moins radical dans l'idéal transhumaniste. Mais enfin, là, il est prêt à ça parce que c'est. Il y croit en plus. Hein. Il y a un moment où je lui fais dire que oui, il y croit, où il y croyait quand il commence à prendre conscience que c'est peut-être un peu trop. Il croyait que ça allait quand même sauver l'humanité. Pour le coup, là, il est en train de se sauver lui-même. Hein,
0: Adèle, puisque ça occupe plusieurs pages et c'est quand même un des points centraux de votre livre, là. Alors, ce professeur, c'est un pataphysicien ?
1: Alors, non, il l'est pas, mais...
0: Allez-y, c'est parce que c'est...
1: Il l'a été, oui. Non, parce que, en fait, quand on avance, là, on est plus loin dans le livre, hein, page 131, je vois ce que... Et, entre-temps, bon, alors, il a lu régulièrement des extraits. Entre-temps, il y a aussi une narration qui le concerne, hein, entre les fameuses incrustations dont je parlais. Et il arrive, donc, finalement, on l'emmène, hein. Il arrive à Davos 5.0, voilà. Il rejoint ses collègues, anciens amis et amis peut-être encore transhumanistes. Et je ne sais plus quelle était la question.
0: La pataphysique, ah, voilà. c'est quand même un point...
1: Eh bien, ça lui revient, mais ça lui revient quand il était jeune,
0: en effet. Il faut dire ce que c'est que la pataphysique, peut-être, oui. Oui, parce que alors, c'est la solution des sciences imaginaires.
1: C'est la mention d'Alfred Jarry, voilà. Parce qu'ils ont quand même emporté un petit reste des écrits d'Adèle avec lui à Davos. Et donc, il y a une citation, hein, en haut d'un document d'Adèle, qui est extraite de Le Surmal. D'Alfred Jarry.
0: Vous pouvez y aller là, parce oui. que ça c'est bien. Allez, ouais, allez-y, si bah on pouvait faire une petite parenthèse sur le surmal.
1: Le surmal, alors c'est un petit livre délicieux, hein, vraiment. Alfred Jarry, bon, moins connu que Hubert Roy, bien sûr, mais enfin. Alfred Jarry crée un. Disons, le début du livre, c'est un petit bonhomme qui reçoit chez lui des attendez, je cherche la page.
0: 134, 134. Allez-y.
1: Voilà. 134. Un petit bonhomme qui cherche, qui invite, pardon, des notables. On est au début du XXe siècle. Voilà. Et il leur dit d'emblée, au début du repas, l'amour est un acte sans importance, puisqu'on peut le faire indéfiniment.
0: Voilà.
1: Alors, tout le monde est un peu... l'aréopage qu'il a invité était constitué de médecins, de, hein, vraiment tous les notables, et dans le domaine scientifique, politique et autres. Eh bien, et Jarry met tout d'un coup en place, alors une espèce de course folle, en fait, hein, de démonstration de cette phrase. Et le protagoniste, André Marcueil, eh bien, se met à rivaliser avec toutes sortes de machines pour aller plus vite. Donc, c'est le plus, plus, plus. Hein. Bon. Mais, alors, au bout du compte, et je raconte la fin du surmal, mais là, je saute vraiment des étapes.
0: Comme il avait ri en lisant les prouesses du petit homme en rut, oui. Prêt à exploser les records de toutes les machines, tel un champion cycliste surdopé. Après bien des épreuves, plus cocasses les unes que les autres et dynamisées par une concoction de perpetual Mayan food, le héros réussit à battre le score d'un mythique indien en enchaînant 82 coïts en 24 heures. Avec Hélène, la fille du médecin, qui s'était offerte de bon cœur à cette expérience scientifique. Mais au terme de leur marathon sexuel surgit l'imprévu. Elle agonise et Marcueil la croit morte. Il murmure alors son nom pour la première fois et se met à faire des vers. Hélène est pleine, Eros, mais elle n'était qu'évanouie et se pâme d'amour. Les deux tourtereaux se déclarent alors leurs sentiments sans pudeur sous les yeux médusés de leur public de voyeurs hypocrites. Voilà, c'est magnifique. Hein.
1: Ben oui, parce que en fait, Jarry s'amuse aussi. Mais bon, elle s'est prêtée en effet de bon cœur. Ça, c'est dans le bouquin, hein, à cette expérimentation d'enchaîner le plus de coïts possible. Donc que des coïts, hein. Pas, il y a pas, c'est mécanique, quoi. Il y a pas de héros là-dedans, en fait, finalement. Il y a pas de désir, même si elle est d'accord pour participer à l'expérience. Et au bout du compte. Ils sont évidemment morts entre guillemets, mais ils tombent amoureux, voilà. Tous les deux.
0: Alors, une belle morale.
1: Mais ils tombent amoureux sur la base de quelque chose qui est finalement une mécanique du désir. Alors, ce qui est intéressant, c'est que comment dire, pas la leçon, mais on peut en tirer quand même quelque chose, c'est que Jarry, il a mis en scène une histoire d'amour qui n'est ni celle, surtout à l'époque, hein, liée au mariage et au sentiment traditionnel et autres, ni quand même complètement due à la baise excessive, quoi. Donc c'est quelque chose au milieu. Et surtout, c'est déclenché par le poème que Marcueil que lui dit. Hein. Hélène la plaine, Hélène avec deux L, est pleine d'Eros. Et de fil en aiguille, ils se parlent. Et voilà. Donc c'est Jarry, il a quand même un peu de surréalisme aussi dans son, je trouve, hein, dans sa conception de l'amour. Voilà.
0: Donc, et vous pratiquez beaucoup Jarry ou pas? Ou c'est une rencontre que vous avez
1: faite? Ah ben ça, je l'ai lu il y a très longtemps, puis je l'ai re-relu.
0: D'accord.
1: Hein. Il est tellement...
0: Parce qu'on s'arrête à son Ubu.
1: Oui,
0: Il y a le surmâle,
1: oui.
0: Et puis il y a ses poèmes, les poèmes du sable...
1: Bien sûr, ouais. Et puis alors la pataphysique, avec l'apostrophe avant le P, hein, c'est le mouvement...
0: la solution des sciences imaginaires.
1: Voilà, c'est ça. C'est le professeur Faustrolle. Faustrolle.
0: Mais vous avez remarqué qu'à chaque fois que le monde éclate,
1: ouais.
0: Aussi bien qu'au cinéma que dans la littérature, comme ça, il y a toujours un professeur fou qui arrive, ou fou ou pas fou, parce qu'il n'est pas fou le vôtre là.
1: Si. Qui Calverpe, ouais. Ah non, enfin non, il est pas fou.
0: Oui, oui.
1: Il est moins fou que ses collègues. Après, il va connaître un destin, mais qu'il a choisi, hein, mais on va pas le raconter. Où il y a des crises, hein, parce que il renonce aussi à des choses qu'il a.
0: Et comment il va finir, ce professeur? Comment il finit confronté au livre d'Adèle? Il dit à un moment donné qu'il sait pas si elle existe. Hein.
1: Oui, bah oui. Il l'a jamais vu, il la rencontre pas. Hein. Après, le livre, les derniers chapitres, on saute un niveau. Hein. C'est-à-dire que c'est écrit, on saute dans le mythe. Hein. C'est-à-dire que il va se, en effet. Et d'ailleurs, je ne sais pas si j'en ai pas parlé, mais j'avais en tête, je le dis parce que Jérôme Martin a mis la référence en quatrième de couverture, à Perceval. Est-ce qu'on a remarqué que Calverpe, c'est l'anagramme de Perceval? Et dans cette fameuse dernière partie, ou pas presque dernière partie, on n'en parle plus, il a quitté Davos, il a renoncé, il fait son chemin de Damas, entre guillemets, hein, et il quitte complètement, il rompt avec tout ce qui est sa conviction aussi, et il se retrouve donc, je ne sais plus ce que je voulais dire...
0: C'est pas grave.
1: Non, mais parce que j'ai eu deux idées en même temps... Oui, il se retrouve... Alors, il s'appelle plus Calverpe, c'est ça que je voulais dire.
0: Allez-y.
1: Severpal, C-E-R, là, là. Et c'est encore une anagramme pour Perceval.
0: Oui, c'est pour ça que j'ai dit que ce livre était un puzzle, et un livre à tiroir.
1: Oui.
0: Ça tire de pas tout. Mais c'est, avant qu'on réécoute un peu de musique, et puis qu'il y a deux chapitres que je voudrais travailler avec vous, là, pour ne peut-être pas le mot. Effectivement... c'est toujours soutenu par une langue extrêmement structurée.
1: Je veux dire que oui,
0: la narration, ça aussi bien les passages en quinconce érotique, il y a toujours un travail de langue.
1: Ah oui, bien sûr, oui.
0: Ça vous y tenait.
1: C'est venu comme ça, et puis j'aime bien quand ça sonne à mon oreille. Enfin,
0: je veux dire qu'à aucun moment ce langage n'est bâclé.
1: Ouais, bah merci, oui.
0: Non, mais c'est pas...
1: Parfois, ça vient...
0: Il y a une exigence, c'est tellement le texte, j'ai envie de dire, est complexe au sens réel du terme, etc. Il fallait que ce soit soutenu par une langue structurée. Sinon, voilà. Merci, Monique. Merci, Monique, merci.

0: Et merci Monique, Cesare Pavese, encore une fois, l'uomo solo. La voile de Léo Ferré, bien sûr, on est toujours avec la Maison du bord de l'ombre, roman L'Écarlate édition. Alors, pendant que nous écoutions Léo Ferré chanter Pavese, Adèle Renard avec un thème, abreuvé de photos, d'images un peu douteuses d'ailleurs. Douteuse, dont une de Claude Mélan, femme à la souricière, c'est ça?
1: Oui.
0: Entre 1620 et 1680. Alors, on n'était pas d'accord, parce que c'est une créature avec une feuille. Oui, c'est une feuille de vigne, qui est nue, avec des petits poutis qui lui courent dessus. C'est très joli. Et bien, puisque vous avez voulu le faire avant qu'on y aille, et puis après, il y a Okuzai, le rêve de la femme du pêcheur. On va venir, tiens, on va le faire, puisque vous en parlez hors antenne. Couverture, de la maison du bord de l'ombre, il y a ce personnage, il y a cette maison derrière la datcha ou non, j'en sais rien, et c'est pas un serpent,
1: non.
0: C'est un poulpe.
1: Oui.
0: Alors le poulpe, c'est l'octopus grec, hein, et c'est aussi sept cerveaux.
1: Oui.
0: Alors pourquoi il y a un poulpe? Vas-y.
1: Disons que les poulpes, ils se révèlent au cours du livre, mais je peux peut-être donner quand même une piste déjà. Toutes les pages qui sont comme des coupes par rapport à la narration et aussi au carnet, enfin tous les tableaux, qui sont précédés d'un petit signe et qui ont une autre typographie,
0: oui.
1: Comme par exemple page 13, divagation, et puis il y en a plein d'autres. Eh bien, il y a des voix. Au départ, on se demande qui parle. Et des voix, alors qu'ils sont supposés venir après l'Apocalypse. Et c'est vrai que le décor, il a été décrit, mais j'aurais bien voulu le mettre vraiment en image, mais ce n'était pas possible pour l'édition, bien sûr. C'est le tableau de Turner, le lendemain, le matin...
0: Du déluge.
1: Le matin, après le déluge,
0: après le déluge, oui.
1: Mais il a un titre encore plus long que ça, hein, puisqu'il est question de lumière. Mon physicien était spécialiste des interactions lumière-matière.
0: Hein, donc, tout ça ne me dit pas ce que viennent
1: alors,
0: faire les poules.
1: Alors, on y vient.
0: Pas.

0: ben au 01 43 71 89 40, ben avec Monique à la technique, ben ouais, je me célèbre dans le monde entier, j'ai vu ça, on a pu constater là. Bon, on est bien sur Radio Liberté à 89.4, sur Onde de Choc, le dernier comptoir où l'on cause, l'émission qui peut faire et défaire les carrières à loisir, y compris celle d'Adèle Renard avec un T. Hein, faut bien, si les gens vivent bien, ils cherchent Adèle Renard. Pour la maison au bord de l'ombre.
1: Du bord de l'ombre.
0: Du bord de l'ombre, c'est bien. L'ombre. C'est bien que vous suivez, c'était un test pour voir si jamais vous suivez. Bah oui. Pour la maison du bord de l'ombre, aux éditions de l'Écarlate. Ça va l'Écarlate ?
1: Parfait l'Écarlate.
0: D'accord. Voilà, donc vous êtes venu ici pour deux raisons.

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1: Bonjour à toutes et tous, Nicolas au micro de Trou Noir et Serge à côté de moi. Et aujourd'hui, nous recevons Sébastien Navarro. Aujourd'hui, c'est l'automne. Hein, le premier jour de l'automne, et notre invité nous rappelait aussi que c'était le jour aussi anniversaire, je ne sais pas si on dit comme ça, de la catastrophe d'AZF, ce qui est moins rigolo que l'automne quand même. En tout cas, l'automne c'est bien pour les champignons, AZF c'est moins bien pour les champignons. Nous allons voir aussi qu'on va parler de choses qui ne sont pas très bonnes pour les champignons. On reçoit Sébastien Navarro donc pour son livre. Tu dis roman, comment est-ce qu'on le...
2: Le texte se balade sous plusieurs étiquettes, en fait. Il y a des libraires qui l'ont classé dans la partie essai, d'autres dans la partie récit, certaines dans la partie effectivement plus romanesque. Donc c'est un texte transgenre.
1: Donc un texte transgenre, voilà. Donc pour ce...
3: J'ai lu quelque part Polar Écolo.
2: Ouais, il y a des gens qui ont collé cette étiquette-là par rapport au style, mais je veux dire bonjour quand même à tout le monde et je vous remercie de l'invitation. Et effectivement, l'écriture, elle tend vers le polar, alors celui qui se faisait à la sauce des années 70-80, donc quand il s'agissait de produire de la critique sociale, en dehors de...
1: Donc un peu façon Didier Daninx, qui
2: voilà,
1: Daninx parfois manchette à cette même place.
2: Ok. Voilà.
1: Pour reprendre un peu le cours de cette présentation, pour ce ouvrage transgenre, donc qui s'appelle Malvésie. Malvésie, pour ceux qui habitent pas très loin de Narbonne, ça doit dire des choses. Pour ceux qui sont un peu plus loin, peut-être ça ne parle pas beaucoup. Pour ceux qui s'intéressent au nucléaire, ça doit dire un peu plus, puisque c'est par là, c'est en quelque sorte le point d'entrée de toute l'industrie électronucléaire française, voire européenne, qu'il s'agisse de nucléaire civil ou de nucléaire militaire.
3: C'est quelle maison d'édition? Je m'en rappelle pas.
1: Ah, j'ai pas dit la maison d'édition, Serge. Merci de me rappeler ce manque si délicatement. Ce sont les éditions du bout de la ville.
3: Ah, c'est un joli nom.
1: C'est un joli nom. Hein. Voilà, donc Malvésie, Sébastien Navarro, les éditions du bout de la ville. Donc on va parler du livre lui-même et puis évidemment de tout ce qu'il contient autour de cette usine assez sinistre qui prend l'appellation de citadelle dans le livre. Écoute, je crois que Sébastien va peut-être te laisser te présenter un petit peu, puisque tu as quand même peut-être dire à nos auditeurs qu'ils peuvent te connaître sous ta signature au travers des textes que tu publies dans À Contre-temps, le site de Freddy Gomez que nous saluons. J'espère bien qu'il est à l'écoute. Salut.
2: Mais moi aussi. Il y a intérêt.
1: Et puis aussi d'autres textes que tu vas peut-être avoir envie de nous présenter. Tu as écrit aussi dans CQFD.
2: Ouais. C'est un peu par là que j'ai commencé mes travaux d'écriture, donc du coup sous l'empreinte plutôt journalistique. Mm-hmm. Donc là, c'est... en fait, j'ai appris sur le tas. Mm-hmm. Voilà, ça s'est produit en 2005. Il y a eu des émeutes, populaires à Perpignan. Entre les communautés gitanes et arabes. Et nous, on était aux premières loges de ce moment-là, et j'ai ressenti le besoin d'apporter mon témoignage. Et j'ai produit un long texte qui est passé, du coup, dans CQFD. Et puis après, la porte m'a été ouverte, et j'ai appris sur le tas le métier de journalisme avec tous les outils en termes d'enquête, de recueil de témoignages, de réécriture, de croisement des informations. Tout ça s'est fait petit à petit. Et c'est grâce à ces outils-là que j'ai pu, après, faire mes différents bouquins, et notamment Malvésie, quoi, avec du coup une base journalistique et puis une écriture un peu plus qui va évoluer un peu au fil du temps, quoi, mais qui tient un peu qui tire un peu vers le polar, effectivement.
1: Et sinon, tu avais publié un autre ouvrage, un autre livre auparavant, peut-être.
2: J'en ai
1: dire quelques mots,
2: deux auparavant. Oui, alors le premier, c'est le sur la transmission historique.

0: Concernant un maquisard, donc on est toujours dans le. Donc moi je suis du côté de Perpignan, donc c'est un gars qui est plutôt dans le milieu communiste, voilà, qui naît au début du siècle passé. Julien Panchaud, qui participe à la guerre d'Espagne et tout, qui est un militant sûrement syndicaliste et qui se retrouve en 44. Voilà, c'est la fin de la guerre. Il a un petit groupe de maquisards, ils sont cernés par les. La milice, les Allemands, tout ça. Donc, bah, la situation est un peu désespérée. Et donc, il meurt dans des conditions obscures. Mais il devient quand même une icône locale. Parce que, voilà, il avait un passé glorieux et parce que les Allemands vont l'attraper, le torturer. Et donc, il va devenir, voilà, quelqu'un. Il va donner son nom à des rues, des places. Et moi, j'ai fait un travail d'enquête au niveau de la transmission historique de ce bonhomme-là, puisqu'il y a une histoire que je ne vais pas dévoiler maintenant, mais qui est un peu. Qui pourrait abîmer l'image de l'icône. Et moi, ça m'intéressait, ça, de travailler ce sujet-là, parce que l'icône, le sujet iconique fonctionne quand il est pur, complètement parfait. Dès qu'il est un peu ébréché, tout s'effondre. Et au niveau de la mémoire historique, tout ça, ça devient de suite éruptif et assez violent. Donc, je suis allé travailler ce truc qui n'était pas facile.
1: Et puis tu montres aussi que l'histoire peut être transmise par avec divers points de vue, etc. Et c'est pas toujours facile de jongler entre les diverses histoires sur l'histoire, si je puis dire.
0: Bien sûr, oui, moi je pense que
1: c'est intéressant.
0: L'histoire, c'est pas du tout. Déjà, c'est une discipline. Ce que je découvre là, qui est une discipline qui est pas du tout apaisée, qui est très concurrentielle au niveau des voilà des historiens que je vais rencontrer.
1: Oui.
0: Chacun, enfin, ils se tirent un peu la bourre entre eux.
1: Et mais puis, c'est pas Henri Barbus le nom du.
0: C'était le nom du maquis, ouais.
1: Voilà, c'est
0: maquis
1: ça.
0: Henri Barbus.
1: Il me semblait,
0: ouais. Ouais, tout à fait. Et oui, moi je mets les pieds là-dedans de manière un peu. Alors ça, c'est un peu ma marque de fabrique. J'aime bien faire de mon personnage du narrateur, une espèce d'ingénu, enfin de. Comment pourrait-on dire de naïf. Voilà, c'est comme ça qu'on m'appelle.
1: Oui, mais dans le bon sens du terme.
0: Le naïf de Valmagna. Valmagna étant le nom de la vallée où se déroulent donc ces tragiques événements. Donc ça, je joue avec ça, parce que je suis un peu naïf dans la vie, mais pas trop, sinon je ne serais pas dans ces bureaux-là. Mais j'aime bien ce côté-là du gars qui débarque et qui ne comprend rien à ce qui se passe et qui va poser les questions. Surtout qui va poser les questions à qui il ne faut pas les poser, quoi, qui se retrouve dans des situations un peu embarrassantes. Donc je joue avec tous ces codes-là. J'ai un petit côté Pierre Richard aussi dans mes personnages. Ce qui permet aussi de rigoler sur des sujets qui sont un peu plus lourds, quoi. Donc ça, c'est le premier bouquin qui sort en 2018. 2019, je suis pareil aux premières loges des Gilets jaunes. On a un rond-point à côté de la maison qui est très actif. Et du coup, après une quinzaine de jours, je mate ça d'un peu loin. Ben, j'y vais en curieux. Et là, je prends une claque complète. Enfin, je tombe littéralement amoureux de ce que je vois, en termes de dynamique, d'humanité, d'humilité, puis surtout de politisation, d'apprentissage. Ces gens qui sortent du néant, voilà, de leur périphérie, puis qui tout d'un coup découvrent la violence policière, la solidarité, tenir des piquets dans le froid, qui prennent conscience de leur classe à travers les échanges qu'ils ont avec des gens qui vivent la même galère qu'eux. Tout ça va très vite, et moi, c'est quelque chose qui me bouleverse, en fait, mais d'emblée. Hein. Et donc,
2: Tu dis quelque part, je crois que tu dis, j'ai aperçu qu'il y avait peut-être la révolution qui était en train de se faire à deux pas de la maison et que j'allais rater.
0: Ouais, complètement, ouais. Oui, parce que c'est une époque où je lis beaucoup de bouquins sur la Révolution française. Et du coup, ouais, il y a un écho qui se fait qu'eux-mêmes font. Ils cherchent des liens, en fait, ils cherchent une filiation historique pendant tout le mouvement, enfin, surtout au début. Donc ils remontent, ils tâtonnent un peu. Donc il y a la Commune, il y a mai 68, mais ils remontent jusqu'en 1789. Quoi. Ils se voient un peu comme des sans-culottes, ce qui n'est pas faux. Et effectivement, moi je pense que ce à quoi j'ai assisté, en tout cas, c'était vraiment des. Il y avait un brouillon, il y avait des ferments de quelque chose qui dépassait le stade des mobilisations.
1: Ça a beaucoup inquiété un certain nombre d'intellectuels, voire de gauche, parce que bon, ben, quand les masses se mettent à bouger sans chercher des guides éclairés qui sont... enfin, on a quand même réussi, enfin, je ne sais pas, souviens, on a fait bon, ici, on appelait ça un rond-point, on a dû faire 8 émissions, et on a trouvé, y compris l'intellectuel, au sens, bon, les gens qui étaient à la fac, qui sont allés sur les ronds-points, qui ont vu, qui ont regardé et qui sont revenus. Mais pas, tu vois, comme on dit chez nous, comme une poule qui a trouvé un couteau, quoi. C'est-à-dire, qu'est-ce qui se passe, quoi. Non, mais sans blaguer, j'ai vraiment ressenti ça. Pas tous, hein. Pas
0: non, mais il y a eu plusieurs séquences, il y a eu plusieurs... Voilà, il y a eu des compagnonnages, il y a eu des gens comme Lordon, tout ça, qui ont été assez clairs et assez enthousiastes, et d'autres qui ont Matessa d'un peu plus loin, Corcuff, je crois, qui était plus critique. Enfin voilà, il y a eu tous les points de vue. Moi, ce que j'y ai vu, c'était contrairement à ce qui était balancé dans les médias, c'était, et c'est Schneiderman qui disait ça, c'était vraiment un sas de délepénisation des esprits, quoi. Donc, moi, j'ai vu ça, quoi. C'est-à-dire des moments de fraternité entre, pour dire les choses vite fait, entre blancs et arabes, notamment des, nous, on bloquait en fait l'arrivée de poids lourds dans une zone, un gros marché économique. Et les chauffeurs sont souvent des gars qui bossent dans les pays de l'Est, dans le Maghreb, tout ça. Et j'ai vu ces moments-là, et là où c'était assez marrant, il y avait des gilets jaunes qui étaient d'anciens pieds noirs, qui donc avaient vécu en Algérie, ou bien au Maroc, enfin bref, dans le Maghreb, qui arrêtaient des chauffeurs qui venaient de là-bas, et ils s'échangeaient des souvenirs sur le... Ah pardon, oui, je ne tape pas sur la table. Donc je ferai des claquettes. Et du coup, j'ai vu des moments qui m'ont vraiment bouleversé, parce que voilà, au départ, il y avait ces... discours des petits Roland un peu xénophobes qui traînaient. Et puis, quelques semaines après, tout ça avait vraiment foutu le camp, quoi. Voilà, donc ça, c'est les deux premiers bouquins. Et puis après... Alors, ce qui se passe, c'est que... Moi, je ne suis pas vraiment écrivain, au sens où ce n'est pas mon métier. Mais j'écris pas mal. Et entre les bouquins qui sont publiés, il y a les bouquins qui sont écrits et qui ne sont pas publiés. Donc, il y a des textes qui n'existent pas, qui expliquent ces trous, en fait... entre 2019-2020 et la sortie de Malvesie, qui a été un texte assez long à finaliser, Malvesie.
2: Et tu veux dire que des textes qui n'existent pas parce qu'ils ne trouvent pas leur place
0: ou, c'est ça. Ou... Ouais, moi j'essaie des trucs dans mon coin. En termes
2: où ils sont inaboutis, enfin je veux dire...
0: Ouais, il faudrait que... Alors je ne les ai pas fait lire à mon entourage, mais est-ce qu'ils sont aboutis? Oui, il y en a qui sont aboutis, mais non, ils sont difficilement étiquetables. Ça, c'est souvent le reproche qu'on m'a fait. Il faut quand même que le bouquin trouve sa case commerciale, ce que je comprends pour un éditeur, sinon l'éditeur me dit, et ça m'a souvent été reproché entre guillemets, sinon ils n'arrivent pas à travailler le bouquin, quoi. Il faut... Et Malvesie aurait pu tomber dans ce travers-là, parce qu'effectivement, son côté transgenre, bon là je m'amuse un peu avec les codes actuels, mais ça aurait pu freiner la diffusion du bouquin, mais ça n'a pas été le cas en fait, puisque les libraires dans lesquels je me suis baladé... qui étaient des librairies indépendantes, mais pas forcément hyper politisées, en tout cas sur ces questions-là, questions nucléaires. Les échanges que j'ai eus ont démontré que le bouquin fonctionnait en termes, juste au niveau de son récit, de sa structure narrative. Et ça, c'était le but recherché.
1: Un domaine tu le dis d'ailleurs, je crois, dans le livre, qui est plus à la mode.
0: Complètement.
1: L'anti-nucléaire, c'est plus à la mode.
2: Mais je peux témoigner que...
1: Ça va sauver le climat, tout ça.
2: Qu'en termes de classification, puisque... Il faut mettre les livres dans un certain rayonnage. On m'a dirigé vers le roman noir. Ce qui n'est pas tout à fait fausse piste, hein, mais voilà, c'est effectivement, c'est pas là que moi je le cherchais intuitivement.
1: En fait, alors comment tu as décidé d'aller sur place? Parce que bon. Est-ce que tu connaissais avant? Est-ce que tu avais des contacts? Comment ça s'est fait? Parce que, bon, il fallait quand même amener de la matière, des rencontres, il y a beaucoup de rencontres. On aura l'occasion d'en parler un peu dans les autres parties de l'émission.
2: Est-ce que tu viens une cinquantaine de kilomètres de...
0: Ouais, c'est à peu près ça. Peut-être un petit peu plus. Ouais. Moi, je suis dans les parages perpignanais, Narbonne, ça doit être 70 bornes par là, dans ces eaux-là. En fait, j'y suis allé en 2017 pour un article pour CQFD, donc un petit texte. Et donc j'y vais après une séquence de mobilisation, faire des petits entretiens, voir les lieux. Et donc ça donne lieu à un petit article. Et je trouve l'histoire tellement monumentale que je me dis, mais waouh, quand même, il aurait fallu gratter un peu plus. Mais bon, voilà, ça reste comme ça, dans un coin de ma tête pendant quelques années. Avec quand même ce fait, un fait marquant au niveau visuel, c'est que le fait d'avoir vu le site... Depuis cette petite colline en fait qui surplombe l'usine, en fait c'est quelque chose qui a vraiment marqué au niveau presque de mon empreinte rétinienne, quoi. C'est vraiment impressionnant à voir. Donc c'est quelque chose que j'ai gardé. Et quand j'ai fini d'écrire sur les gilets jaunes, en fait je me suis cherché, j'ai voulu sortir déjà des Pyrénées-Orientales, donc je suis allé dans l'Aude, ce qui est pas très loin pour ceux qui connaissent un peu le coin. Mais j'ai cherché un sujet complètement différent et un sujet qui soit aussi intimidant pour moi que l'ont été les gilets jaunes. Je me suis dit, qu'est-ce qui pourrait être très grand par rapport à toi et qui te diminuerait dans le même élan? Et donc cette usine, pour moi, c'est un peu c'était pour moi le sujet, comment dire, c'est un sujet casse-gueule, parce qu'écrire sur une usine qui est quand même un point d'appui pas spécialement dynamique pour voilà, susciter l'écriture. Donc je dis bon, je savais pas trop au départ ce que ça allait donner. Je savais qu'il y avait matière au sens propre comme au sens figuré pour produire un texte. Mais voilà, cette idée, c'était voilà, je sais pas du tout où je mets les pieds. Je connais pas grand chose de nucléaire. Je suis pas un militant anti-nucléaire. Je suis pas de Narbonne. Je connais pas les gens. Donc j'avais gardé des contacts pour faire mon article. Donc voilà, le côté étrangeté par rapport à mon sujet, ça pour moi c'est le moteur, on va dire que c'est le premier moteur qui fait que je débarque en pleine terre inconnue. Donc voilà, ça part un peu comme ça, c'est un défi, c'est... et puis surtout je me suis renseigné sur le fait que rien n'avait été produit sur cette usine en termes de texte comme ce que je comptais faire. Donc ça c'est aussi un argument supplémentaire, l'idée voilà, de boucher un trou en me disant mais c'est pas normal qu'il n'y ait rien qui a été fait sur cette usine.
2: Et justement, en termes de perception, quelle représentation tu avais de ce lieu que tu connaissais forcément comme nom, mais à 70 km de distance, quelle représentation il y en avait avant, évidemment?
0: Alors, à partir du moment où je sais que l'usine existe en 2017, donc j'en avais entendu parler à la radio, c'est Mermet qui avait fait une émission il y a quelques années, donc je savais que le site existait, je savais pas trop ce qui s'y passait, mais voilà, je savais, et puis dans les milieux militants, les gens avaient entendu parler de l'usine, il y en a qui avaient fait des déplacements pour des manifestations, donc on savait grosso modo ce qui s'y faisait, on savait que les Narbonnais vivaient avec ce truc, et que voilà, vous habitez à côté d'un site industriel, les gens continuent à vivre malgré tout, donc on savait qu'il y avait de la vie autour, qu'il y avait ce truc qui était assez dangereux, qu'il était assez unique en Europe, qu'il n'y avait que Malvesi qui faisait ça. Voilà, donc j'avais quelques idées. Et puis, souvent, je blaguais avec mes fils quand on prenait l'autoroute. Je disais, on va faire un crochet, on va aller voir l'usine avec ses piscines et tout. Donc, je savais que le truc existait, mais sans plus. Voilà, il faisait partie de notre environnement assez proche.
2: Non, je pose la question parce que quelque chose qui est, on va le voir, on va le découvrir en expliquant ce que c'est un petit peu plus tard, c'est qu'on peut vivre à côté de quelque chose d'assez colossal et effrayant, à une distance pas très éloignée géographiquement, et puis en fait ne pas du tout y penser et même en avoir à peine conscience, quoi.
0: Oui, et puis notre cerveau est capable d'oblitérer ce qu'il sait, pour pouvoir continuer une vie quotidienne, en fait. Et ça, c'est ce que je vais remarquer aussi en m'entretenant avec certaines personnes, ce que... Et plein de gens autour de moi font ça de manière irréfléchie, en fait. C'est-à-dire qu'effectivement, on s'acoquine de tout un tas de désagréments à minima ou bien de situations infernales, mais parce qu'il faut continuer à mener nos vies, parce que voilà, on est pris dans cet ensemble-là de contradictions. Donc les Narbonnais, ils vivent pas une situation... Ils sont à côté d'un site exceptionnel de par sa portée, de par son rôle dans la boucle du nucléaire. Mais après, ce qu'eux-mêmes produisent en termes de dispositifs psychiques pour continuer à vivre leur vie, ça, c'est quelque chose d'assez banal. Et donc, là-dessus, en fait, à la fois, je découvre quelque chose, mais en même temps, je savais que ça allait se passer comme ça.
1: Donc. Mais il y a aussi un élément, c'est des choses auxquelles j'ai réfléchi, pas uniquement de cet aspect-là, mais en vrai, c'est sur le nucléaire. Quand tu as la possibilité éventuelle de prendre conscience de la réalité de ce que c'est, on va rester sur l'histoire de Malvesi, tu peux pas rester à rien faire, il va falloir que tu agisses. Et je pense qu'aussi, il y a pas mal de gens qui veulent continuer leur vie quotidienne, qui se sentent pas... effectivement, on ferme un peu ce qu'on pourra apprendre, parce que c'est quand même inimaginable. Enfin, il l'a dit, Nicolas, c'est à côté, c'est un truc énorme. Ça fait des risques, on va en parler, pour les gens eux-mêmes. Et en fait, il y a très très peu de gens qui se sont renseignés. Sur des dizaines d'années, hein. C'est pas un truc qui est arrivé comme ça récemment. C'est quand même, impressionnant.
0: Oui, c'est impressionnant, mais après, quand on discute avec des gens, on va dire lambda, entre guillemets.
1: Ouais, lambda. Ouais.
0: La façon qu'ils ont, eux, de traiter quelque chose comme Malvesi, c'est de déposer leur capital confiance, en fait, dans les mains des élus, des techniciens, tout ça. D'accord. Ils vont dire, voilà, ces gens-là sont censés... nous dire ce qui s'y passe, nous dire s'il y a du danger, s'occuper de nous. Donc voilà, il va y avoir un déport de ces préoccupations-là dans les mains des experts, en disant, de toute façon, on risque rien, puisque ces gens-là, qui sont les sachants, nous ont dit qu'on risque rien. Donc c'est comme ça que ça se passe, mais pour tous les sujets. Nous, dans les Pyrénées-Orientales, on a quand même quelques calamités naturelles. Et souvent, quand je lance le sujet lors de discussions avec des collègues de travail... Mais de toute façon, il y a des gens qui sont payés pour réfléchir à ces questions-là, qui s'en occupent, que ce soit la sécheresse, que ce soit les risques d'inondation.
2: L'expertise.
0: Donc on n'a pas besoin, nous, de s'encombrer ça, y compris dans la discussion. On peut, nous, être juste des citoyens consommateurs tranquilles dans nos petites sphères individuelles. Donc ça, ça va très vite. Donc du coup, on balaye l'argument.
1: Oui,
0: tout à fait. Et Malvesi, c'est pareil. C'est de toute façon... Mais non, mais ils s'en occupent. C'est sécurisé...
2: On va faire une petite pause, mais je voulais la présenter un tout petit peu avant. Et c'est en lien avec les manifestations, avec l'actualité. Ça pourrait nous relier aux Gilets jaunes ou aux luttes d'une manière générale. L'actualité récente, puisqu'il y avait un peu partout en France un appel à manifester contre la loi, c'est pas son nom officiel, mais qui est appelé permis de tuer. Donc il y a eu des manifestations un petit peu partout. Qui ont été commentés de façon très, comment dire, on a, vous voyez sur une autre radio, ils disaient quelques milliers de manifestants à Paris, je pense qu'il y avait plutôt de 10 à 15 000, mais bon, donc ça a plutôt été minimisé. Il y avait beaucoup de personnes et beaucoup de très jeunes qui se sont mobilisés. Et pour illustrer cette histoire-là, on va écouter une chanson d'un auteur jamaïcain vivant en Angleterre qui s'appelle Linton Kwesi Johnson, qui s'appelle Listen Speak Hill. Mais avant, pour documenter un petit peu tout ça, j'ai retrouvé un article qui avait été publié dans La Libre Belgique en 2023. C'était une étude de chercheurs européens. Et qui faisait un peu le point sur quelles étaient les actions létales des différentes polices d'Europe. Et donc, je vous en cite quelques commentaires. Donc, par exemple, il nous disait qu'en Allemagne, il y a eu un tir mortel en 10 ans pour refus d'obtempérer, c'est bien de ça qu'il s'agit, contre 16 en France depuis un an et demi. Donc, on voit déjà que le ratio n'est pas tout à fait en notre faveur. Et puis, un peu plus loin, les résultats sont interpellants, disent les auteurs. En Allemagne, il y a, voilà, ça je l'ai déjà dit, la police française est donc la plus meurtrière d'Europe dans deux catégories, les homicides par tir policier et lors d'opérations de maintien de l'ordre.
1: On est les meilleurs.
2: En Europe, hein, peut-être qu'ailleurs, il y en a qui font mieux, on ne va pas chercher trop loin, mais, et je cite encore, la police et la gendarmerie en France ont tué par tir 50% de plus que la police allemande et 377% de plus que la Grande-Bretagne. Et il ajoute que l'essentiel du sur-homicide en France est le fait de la police avec trois fois plus de tirs mortels que la gendarmerie. Donc voilà de quoi documenter la réflexion des sénateurs qui vont devoir statuer sur cette loi prochainement. J'espère qu'ils seront un peu moins réactionnaires que d'habitude. Mais bon, on pourrait être déçus. Voilà, là, je vous laisse écouter Linton Kwesi Johnson.

0: Et donc c'était Lynton Kwesi Johnson, License Fee Kill, permis de tuer. Nous sommes toujours dans Trou Noir. nous sommes effectivement, me fait des signes en régie, sur Radio Liberté, à la radio de la Fédération Anarchiste. Et oui, Serge, la radio sans lieu, sans maître et sans publicité, comme chacun sait, et depuis 45 ans.
1: Oui, donc nous recevons Sébastien Navarro pour un livre qui vient de sortir, qui s'appelle Malvésie. Alors, les éditions du bout de la ville, un super nom. Voilà, donc dans la première partie, tu décrivais un lieu, peut-être tu vas en développer un peu plus, qui est une espèce de Molorège, là où tu voyais ces grands bassins. Alors, je ne sais pas si toi qui appelles la citadelle ou si c'est un nom du coin. Bon. Mais effectivement, c'est important pour toi de voir physiquement ce que c'est. Mais en même temps, ce qui est important, c'est de rencontrer des gens du coin, ceux en tout cas qui se posent des questions et qui essaient de monter quelque chose. Et donc, à travers les premières rencontres, et bon, je t'invite un peu, ça permettra de préciser un peu cette usine, même si on l'a évoqué rapidement la première fois, qu'est-ce qu'elle y fait concrètement, etc. Donc, notamment dans ton livre, ça renvoie à des rencontres avec un biologiste qui s'appelle André, et puis un ingénieur militant, c'est pas moi qui donne ce terme, hein, c'est dans le livre, il s'appelle Hervé. Et à travers donc ces rencontres, ça t'a permis de voir, hein, enfin de décrire en tout cas ce que cette usine fait. Peut-être d'ailleurs, ce serait, je sais pas si dans le livre ça commence comme ça, mais finalement, au début, il y a un début à tout ça. Bon, c'est les années 60. C'est De Gaulle. Qui veut jouer avec ceux qui sont dans des nucléocrates, des états nucléocrates, et donc qui lancent le nucléaire, c'est aussi bien civil que militaire, bien sûr. Et donc voilà, cette usine a un rôle important, puisqu'il vient, je crois, peu de temps après le premier essai à Reagan de bombes, qui vient l'inaugurer, si je me souviens bien, je ne me rappelle plus, en mars, peu importe.
0: 26 donc, février 60.
1: Donc voilà, et à partir de là, donc, voir ce que Zine elle fait, éventuellement les évolutions, soi-disant améliorations, etc.
2: Oui, alors le deal du bouquin, c'était de faire un portrait de l'usine à travers le portrait de ses opposants. Et je devrais rajouter à travers un portrait des fois critique de ses opposants. Donc voilà, il y a plusieurs couches là dans la construction du bouquin. Alors effectivement, le premier personnage, et sachant que chaque personnage rencontré est censé aider le narrateur dans son chemin vers une compréhension de ce qu'il a sous les yeux, en fait. Voilà. Il fallait créer cette dynamique-là, il fallait qu'elle soit thématique, il fallait qu'elle soit progressive, il fallait qu'elle soit romanesque. Donc il y avait beaucoup de choses à faire rentrer dans ce petit bouquin. Et André, c'est lui qui apporte en fait l'histoire de l'usine. Donc globalement, les travaux de construction commencent en 56-57, l'usine est en activité en 59. Et son rôle, il est tout simple. C'est de purifier l'uranium qui arrive déjà de manière concentrée, donc à l'époque de France et déjà peut-être du Niger, je ne sais pas. Aujourd'hui, il arrive d'un peu partout, du Kazakhstan, du Canada, d'Australie.
1: Canada aussi, je crois.
2: Oui.
1: Bref.
2: Et donc, Malvésie, en fait, purifie. Alors, purifie, ça veut dire quoi? Ça veut dire que le minerai, donc le fameux yellow cake, qui aujourd'hui est vert, mais bon, il a gardé...
1: Ça, évidemment, le greenwashing, il est partout.
2: Donc c'est le green cake, mais il a gardé...
1: C'est mieux.
2: Et donc il est plongé dans des bains d'acide, il subit tout un tas d'opérations de chimie très lourdes avec des volumes de produits chimiques très très importants. Et ces processus-là, en fait, comme dans toute la filière du nucléaire, génèrent des déchets. Et comme dans toute la filière du nucléaire, ce sont des déchets qui ne peuvent pas être traités. C'est-à-dire traités, c'est qu'on ne sait pas quoi en faire, ils bougent pas et ils sont conservés. Alors il y a eu plusieurs moments au niveau de l'usine. Au départ, on m'a dit qu'ils étaient balancés parce que l'usine est construite historiquement sur une ancienne usine de soufre. Le dit soufre servant pour traiter les vignes à l'époque où Narbonne faisait pisser la vigne, comme on disait. Et donc une fois l'usine de soufre fermée, Malvésie arrive et il y a des stériles de l'ancienne usine de soufre sur lesquels elle va jeter ses premiers déchets qui sont quand même déjà radioactifs, faiblement radioactifs, mais quand même radioactifs. Et après, tout ça va être conservé dans des lagunes, dans des grands bassins. sans aucun, alors au départ, sans aucun travaux d'étanchéité dessous. Sous l'usine, il y a une nappe phréatique. Autour de l'usine, il y a des canaux. Il y a une végétation luxuriante. C'est une zone protégée pour la nidification des oiseaux. Et puis surtout, on est à 2-3 km du centre-ville de Narbonne. Donc ça, c'est le contexte géographique de l'usine. Et donc voilà, donc petit à petit, au fil des années, les déchets vont s'accumuler. Et donc Hervé me raconte effectivement les différents... par où la pollution peut se déplacer, que ce soit l'eau, que ce soit l'air, que ce soit dans les végétaux. Voilà, donc lui, il amène un regard historique, un regard de scientifique sur l'usine, sachant que lui, sa position, c'est de ne pas se dire comme anti-nucléaire. Parce que ça aussi, j'essaie un peu de questionner mes intervenants, comment est-ce qu'ils se situent par rapport à la filière du nucléaire, et là j'aurai un peu tous les cas de figure. Il y a des gens qui seront sur des positions militantes, qui diront « moi je suis anti-nucléaire », d'autres qui me diront « moi je suis pas anti-nucléaire parce que pour eux c'est du dogmatisme ». Mais je vais me rendre compte assez rapidement que ces étiquettes, elles valent rien dire en fait. Je vais trouver des militants, entre guillemets, acharnés contre l'usine, qui seront pas pour autant autoproclamés anti-militaires, et à contrario, des gens avec des idées très tranchées, mais qui seront très mous dans leur activité. Donc finalement... ces espèces de petites précisions liminaires sur le statut de qui est quoi, elles tiennent, elles sont pas vraiment importantes. En tout cas, elles n'aident pas vraiment à saisir l'enjeu de ce qui se joue à ce niveau-là.
1: Mais André en question, il est président d'une association, je sais plus, Jean Rubrésus, c'est ça. Et donc, il veut que cette association soit prise au sérieux, c'est ça ?
2: Elle est prise au sérieux. Alors, c'est une asso qui bosse sur tous les risques environnementaux du Narbonnais. Donc, ce n'est pas spécialement une asso qui ferraille sur la situation de Malvézy. Mais lui, il va s'emparer. C'est un des premiers, en fait, qui s'empare du sujet et qui sort sur la place publique, en fait, tout ce qui se passe, l'empreinte écologique de cette usine. Donc, lui, il est vraiment acharné, quoi. C'est vraiment un gros bosseur qui n'a pas froid aux yeux, parce que notamment un moment où il va présenter ses travaux dans une salle de la mairie, et il aura en face de lui les travailleurs de l'usine. Il va me décrire un contexte limite où il va se faire péter la gueule, quoi. Donc il est quand même face à des intensités assez remarquables, et Narbonne c'est une petite ville, hein, donc on peut se sentir vite à l'étroit dans ce genre d'environnement. Donc c'est un gars vraiment, vraiment pugnace, courageux. Voilà, qui se tient à distance de discours politiques ou militants. Lui, il bosse. Et en fait, ce qui le rend plus ou moins fou, entre guillemets, c'est les mensonges que produit l'usine. Parce que lui, il se rend compte qu'en cherchant, en creusant les... Oui, pas trop que je tape dans mes mains. Il se rend compte que, en fait, l'usine produit des déchets de manière industrielle, mais aussi des mensonges de manière industrielle. Et ça va être un peu son moteur, en fait, de traquer les mensonges. Il n'y a pas que lui qui est dans ce genre d'enquête, mais lui, c'est quelque chose qui, effectivement, a l'air de l'exaspérer gravement, grandement plutôt. Et voilà, donc il bosse. Et sur le terrain, du coup, de l'occupation, on va dire, médiatique, citoyenne, au niveau des recours aussi, parce qu'il y a beaucoup de structures qui font des recours juridiques contre des projets d'extension de l'usine ou tout un tas de sujets, donc... Il investit aussi des rangs là-dedans. Donc voilà, il se sert, avec d'autres, de toutes les armes qu'ils ont à leur disposition pour, en tout cas pour que l'usine reste sous les radars actifs de la population, des élus, des militants, des médias. Parce que Malvézy, ce qu'elle veut, c'est purifier tranquillement. Elle veut que son activité soit... se soit dissoute dans le ronronnement de la ville, tout se passe bien. Et puis son discours à l'usine, c'est de dire, on ne fait pas de nucléaire, on fait que de la chimie. On n'est pas un site nucléaire. Sachant que sur les grilles de l'usine, vous avez marqué site nucléaire. Donc déjà, là, il y a un premier hiatus assez phénoménal. Donc c'est tout cet ensemble de supercheries, de discours mensongers que André va participer à révéler.
1: Parce que comme tu l'as dit, il y a une historique, c'est-à-dire au début, l'usine faisait un peu ce qu'elle voulait, comme tu l'as dit, faisait pas de précautions, petit à petit, comme il y a eu des incidents, on aura peut-être l'occasion d'en parler, qu'il y a quand même des gens qui ont posé des questions, il y avait des contrôles, plus ou moins de la SN, enfin, etc., petit à petit, mais finalement, dans ce que tu décris, on est dans un stade où il y a plus ou moins des règles appliquées, etc., mais où l'usine a besoin d'interlocuteurs sérieux, et donc là, là c'est assez difficile pour, enfin sérieux, pour dire, voyez, on discute avec les gens, on est prêt. Donc je ne dis pas que la situation, de, j'accuse pas spécialement ces gens-là, c'est pas facile, surtout qu'ils sont dans un système où il n'y a pratiquement pas de moment social, à part, bon, tu citeras deux exemples, je pense, où la, une partie de la population s'est rendue compte, pas forcément de ce qu'était le nucléaire, mais enfin qu'il y avait une pollution, etc. Et donc, ils sont un peu pris par ce système, quoi, où il faut être plus sérieux, donc il faut être un contre-expert, quoi. Et, mais quand je dis ça, je ne crache pas sur eux, hein, c'est pas une situation très facile, parce que qu'est-ce que tu fais dans un système où les gens sur place bougent peu, voire pas du tout, c'est pas évident, quoi. Et en face, évidemment, bon, t'as le maire, bah, toute l'administration, etc., qui défend l'usine à fond, parce que ça fait rentrer du fric, etc. Et est-ce que tu vois une différence, puisque, bon, il y a aussi un autre ingénieur militant, là, Hervé, je crois qu'il doit être à sortir du nucléaire.
2: Oui, c'est ça, ouais.
1: Est-ce que, bon, c'est un peu sur les mêmes lignes, ou tu as senti des différences sur leur position?
2: Alors, Hervé, au contraire de André, par exemple, lui, il va se définir comme un militant anti-nucléaire, par exemple.
1: Oui.
2: Alors, lui, il a des... Alors, les deux sont des scientifiques.
1: Oui.
2: Hervé, c'est un... Donc, il est passé par des écoles d'ingénieurs, tout ça. Il est même rentré dans l'usine à une certaine époque. Lui, ce qui est assez marrant, c'est que quand il raconte un peu sa bio, il vient d'un milieu plutôt 68-art, occupation du Larzac et compagnie. Et lui, par, comme beaucoup d'adolescents, en fait, il va prendre un temps le contre-pied de ses parents avant de reboucler la boucle et de rejointer avec des idées écolo et tout ça. Donc, c'est vraiment un gars... de toute façon, on sent très vite quand j'écris les gars avec qui, les personnes avec qui j'ai de la sympathie, celles avec qui ça passe un peu moins. Hervé, c'est vraiment un gars adorable. Et lui, il est dans un boulot d'enquête. Il me le dit. Et lui, son thème, en fait, c'est la folie, quoi. C'est ce qu'on a essayé de travailler avec lui. C'est-à-dire que l'industriel, pour discréditer ses opposants, on les font passer pour des fous, pour des tarés, parce que de toute façon, dénucléariser le pays, ça veut rien dire. Donc, il est vraiment là-dessus. Et puis, donc voilà, il enquête, il produit énormément de documentation, ils essaient aussi d'occuper l'espace politique en menant quelques petites actions. Donc c'est... tu disais tout à l'heure que les opposants essayaient d'acquérir un espèce de statut de... Enfin, de créer de la contre-expertise. Mmh. Il est aussi un peu là-dedans, lui, forcément. Sauf que lui, effectivement, il a les armes parce que c'est sa formation. D'autres qui seront beaucoup plus éloignés de tout ça vont essayer de suivre le même chemin, effectivement, et de produire cette fameuse contre-expertise qui viendrait enfin démontrer que le nucléaire est dangereux à tous les niveaux. Mais ce que le livre va montrer peu à peu, c'est le piège, justement, de cet enfermement dans les chiffres, en fait. Parce que de toute façon, l'usine, elle, c'est son boulot de produire, alors je ne sais plus combien de milliers de chiffres elle produit, histoire d'expliquer à la population que tout est de plus en plus sous contrôle, qu'elle rejette de moins en moins de trucs dégueulasses dans la nature. Donc voilà, donc c'est, elle en produit, et puis elle a des armées pour faire tout ça. Et en face, donc il y a des petits bras qui veulent aller sur ce terrain-là et sortir d'autres chiffres en disant « Mais non, ne croyez pas cela, nous on a les bons chiffres ». Le problème avec ça, c'est que c'est sans fin.
1: D'ailleurs, le personnage, enfin ton personnage, il en a un peu marre de retrouver ses chiffres.
2: À un moment donné, on est noyé, et puis surtout, ça, on perd toute perspective politique et sociale. C'est-à-dire qu'on n'est plus que dans la critique technique pure. Et du coup, c'est la victoire des nucléocrates. De dire, bon, mais ok, du coup, vous dites que là, on n'est pas forcément bon, mais on va s'améliorer. Et c'est là qu'arrive après Maryse, donc une autre ingénieure. Alors elle, on pourrait en parler pendant des heures. Mais elle, du coup, elle va jouer ce jeu du coup de la co-gestion, tout en étant anti-nucléaire, elle va bosser avec l'usine, avec ce souci-là, effectivement, que je crois tout à fait sincère de sa part, de faire en sorte que l'usine pollue moins et qu'elle améliore ses pratiques d'année en année, quoi. Mais du coup, on est dans autre chose, là. On n'est plus dans une critique du monde nucléaire. Là, bon, on se dit, ben, on part du principe que voilà, le nucléaire est là, et qu'il est là. Ben, maintenant, on est obligé de faire avec. Donc la critique, finalement, ben, elle viendra après, elle ne sert plus à grand-chose, puisque dans l'immédiat, ce qu'il faut faire, c'est limiter la casse.
1: D'accord. Ben, écoute, on va faire une pause musicale, juste un mot, mais très rapidement, là, puisque là... juste pour prolonger un petit peu la filière, puisque là, bon, d'ailleurs, c'est des mots sympathiques, on purifie et après on va enrichir. Donc, plus on avance dans la filière, plus ça va être un produit formidable, d'ailleurs, puisque aujourd'hui, il va sauver le climat. Mais enfin, bon, passons. Donc, juste après, c'est envoyé à Pierre Latte, en gros.
2: C'est ça. Après, le minerai. Alors, à Malvesy, ils produisent de l'UF4. C'est ça. Du tétrafluorure d'uranium, si je ne m'abuse, et sur le site du Tricastin, donc dans la Drôme, ça devient de UF6.
1: Hexafluorure
2: d'uranium. Et là, on passe sur les trucs isotopes radioactifs. Là, le combustible est prêt, il part après dans les centrales, puis... alors, sachant qu'il y a une seconde activité dans l'usine, maintenant, c'est le MOX. C'est le nouveau. Alors là, c'est un mélange de... Il y a à la fois des combustibles usagés, plus... j'ai oublié l'autre ingrédient, entre guillemets.
0: Du plutonium.
2: Que fabrique... ouais. En tout cas, l'usine a des nouvelles extensions pour produire ce MOX, puisqu'à une époque, il était fait par les Allemands, mais ils ne le font plus. Donc, voilà. Oui, donc Malvesy, c'est la porte d'entrée de... Alors, les estimations disent un quart de l'uranium mondial, c'est quand même pas une paille, qui passe à Narbonne.
1: Oui, le produit, c'est le dioxyde d'uranium qu'ils veulent produire pour faire du MOX.
2: Pour faire le MOX, ok, c'est le dioxyde d'uranium que je cherchais. Ouais.
1: D'accord, donc je pense qu'on va faire une pause musicale et après on va voir un peu les soucis que devraient, pour la santé, pas uniquement des humains, mais y compris des animaux, enfin, tout ce qui est vivant, des plantes, etc. Je pense que c'est Nicolas qui va prendre ça en charge.

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1: Et donc, dans ce trou noir, nous allons continuer notre petite excursion nucléaire en compagnie de Sébastien Navarro, que nous recevons pour son livre intitulé « Malvésie, le mauvais voisin ». Donc, ce site à proximité de Narbonne, dans lequel on reçoit tout le yellow cake, l'uranium un peu brut, déjà un peu décrassé, mais qui arrive d'un peu partout dans le monde. Un quart de la production mondiale, nous dit Sébastien. Et donc, on a vu un petit peu certains des personnages que tu évoques et que tu as rencontrés dans ce texte. Et puis, il faut peut-être aussi en arriver à dire quelles sont les pollutions provoquées par cette usine, parce qu'elles sont nombreuses, même si bien souvent les riverains préfèrent pas trop être au courant pour continuer à vivre normalement. Mais les pollutions sont assez colossales dans tout, de partout, l'air, l'eau. Et les plantes.
2: Ouais, alors peut-être que là, je pourrais raconter l'histoire de ces fameux citoyens que je rencontre et qui, eux, vont m'expliquer comment ils prennent connaissance de l'usine. Donc, ils habitent une résidence dans Narbonne, résidence plutôt populaire. Et puis, il y a un canal qui passe, qui s'appelle le canal du... Alors, il y a deux canaux à Narbonne.
3: Ils ne sont pas tout à fait pareils, hein, j'ai bien compris.
2: Pardon ?
3: Ils ne sont pas tout à fait pareils, parce que visiblement, tu t'es baladé, il y en a un qui est un peu entretenu, et l'autre, c'est vraiment n'importe quoi. Hein.
2: Ah oui, il y a le prestigieux canal de la Robine,
3: voilà.
2: Qui lui passe dans la vieille ville, où... Est-ce qu'il y a des péniches ? Oui, je suis bête, il y a des péniches, après il va se jeter plus loin dans les temps de bâche. Donc c'est vraiment la signature touristique de la ville, c'est le canal de la Robine. Donc lui, il est nickel. Enfin, nickel, au niveau des yeux. Hein. Et puis à côté, il y en a un qui est un peu plus craspec, un peu dégueulasse, qui est le canal du Méral. Et ces fameux citoyens là, avec qui je m'entretiens, eux, habitent à côté de ce canal. Et là, dedans, effectivement, je m'y suis baladé. En fait, le canal renoue avec les vieilles fonctions des cours d'eau des villes. C'est-à-dire, c'est des dépotoirs, quoi. Les gens balancent de tout. Et donc, à un moment donné, une personne avec qui je parle va se plaindre à la mairie en disant « Mais enfin, vous pouvez pas nettoyer ce truc. Il y a des objets pointus qui sortent. Il y a des gosses qui passent à côté. C'est dangereux. C'est dégueulasse. » Et là, le gars de la mairie lui dit « Mais moi, j'enverrai pas un seul de mes agents parce que ce canal est bourré d'uranium. » Et donc...
1: On est en pleine ville, hein, quand même.
2: Ah oui, complètement. Vraiment. Et là, stupeur, quoi, de cette personne qui comprend... Fabrice, voilà, je cherchais son prénom. Vraiment, là, le ciel lui tombe sur la tête. Il dit, mais de quoi vous me parlez, là? J'habite à côté de l'uranium. Et donc là, il comprend, il réalise, en fait, qu'il habite à côté de Malvésie. Jusque-là, il savait peut-être, d'une manière un peu abstraite et lointaine, qu'il y avait ce site. Mais là, il comprend l'incidence. Une des incidences de cette usine, c'est qu'effectivement, il y a tellement de matière... dans cette usine que ça fuit, ça sort de tous les côtés. Quand il y a du vent, ça part dans les airs sous forme d'embrun, donc du coup les arbres, tout ça, tout est dispersé, y compris en milieu urbain, pas simplement dans la nature. Et puis la flotte, dès qu'il y a des grosses pluies, là, ça s'est à nouveau produit en début d'année. Pendant 3 mois, je crois que l'usine est restée à l'arrêt. À nouveau, il y a eu des pluies diluviennes, il y a eu à nouveau des suintements. Quand on dit suintements, c'est une façon polie de dire que des liquides radioactifs se sont à nouveau barrés dans la nature. Donc en 2026, ça continue. Et une fois que ça se barre, ça se barre dans les canaux, puisqu'il y a plein de flottes. Et ça traverse la ville, y compris le fameux canal de la Robine, parce que même s'il est joli, il doit être aussi contaminé. Ça contamine un grand étang qui s'appelle l'étang de Bages, qui lui-même communique après avec la Méditerranée. Donc l'uranium, en plus... qui a une empreinte assez longue par rapport à ce que pourrait être une vie humaine. Donc déjà, les milieux aquatiques sont contaminés. La flore, l'air, et tout ça, en fait, amène à se poser, par exemple, une question, notamment par rapport à l'incidence du cancer du poumon à Narbonne. Et ça, c'est des chiffres fournis par l'ARS. Donc là, on sort, hein, on ne peut pas nous faire de procès militant en disant « Mais de quoi vous nous parlez tout ça ?» Donc il y a ce constat que l'incidence du cancer du poumon à Narbonne est anormalement élevée par rapport à des villes de taille comparable en Occitanie. Et on s'arrête là, en fait. C'est-à-dire que les autorités sanitaires ou administratives du pays s'arrêtent vraiment là. Il n'y a pas de pourquoi. Qu'est-ce qui se passe? Alors, il y en a qui vont dire, en souriant, peut-être qu'on fume plus à Narbonne. Ça paraît un peu...
1: Un peu court.
2: Un peu court. Et d'autres qui vont dire, oui, mais il y a l'autoroute et tout, donc il y a des autoroutes, il y en a partout. Donc, Et quand vous tapez uranium et cancer du poumon sur Google, bah là, vous avez une petite piste déjà. Bon, vous voyez qu'il peut y avoir des liens de cause à effet. Mais bon, il n'y a pas d'enquête parce que on va nous dire que le bassin de population n'est pas suffisamment étendu pour produire des statistiques fiables. On va nous dire que tant qu'il n'y a pas de signalement de généraliste, on ne peut pas diligenter une enquête sanitaire parce que de toute façon, il n'y a rien qui nous remonte du terrain. Donc, on a cette anomalie-là qui n'est pas énorme. Hein. Ce n'est pas une hécatombe de cancer du poumon, mais bon, c'est quelques cas qui se rajoutent. Et pour ceux qui le chopent, bon, mais voilà, ils le chopent, quoi. Alors ça, c'est des trucs objectivés, mais qui ne sont pas du tout enquêtés. Et puis, à côté de ça, ça va rester à l'état de rumeur. Donc, il y a un petit village au nord de l'usine. L'usine est au nord-est, nord-ouest de Narbonne. Et au-dessus, il y a un petit village qui s'appelle Moussan, de quelques centaines d'habitants. Et là, il y a une suspicion...
3: 2000 habitants, je me souviens.
2: Non, Moussan, c'est plus petit encore, je crois.
3: Ah bon, j'avais noté ça.
2: Non, non, je crois que c'est beaucoup plus petit. Et la moitié du village doit bosser pour l'usine. D'accord. Et il y a une suspicion de cancer du testicule anormal. Mm-hmm. Mais ça, c'est à l'état de rumeur. Donc, c'est pas, ça ne se prouve pas.
3: Puis après, il y a beaucoup de gens qui travaillent en usine qui habitent là.
2: Qui habitent à Moussan, ouais.
1: Bah oui. C'est un village qui est un peu sous le vent dominant.
2: Alors, lui, il n'est pas... Non, alors lui, c'est le contraire. Alors, le vent dominant, c'est Narbonne. Ouais. Et le village, lui, c'est lui qui est alimenté par la nappe phréatique qui est sous l'usine. Enfin, en tout cas, c'est ce qu'on m'a dit. Il y a des choses que j'ai vérifiées moi-même, des choses qui, voilà, je fais confiance à mes interlocuteurs qui vivent. Parce que je me fixe, quand je fais ce genre de travaux, je me fixe des limites. Je ne veux parler qu'à des gens du coin. Je refuse d'aller chercher des paroles expertes de Paris, de Lyon, tout ça. Je ne veux que des paroles locales. Ça me permet, moi, voilà, de pas trop m'éparpiller. Et puis, j'assume le fait qu'il y aura pas tout dans ce bouquin-là, quoi. C'est forcément, il y aura des choses à compléter, il y aura des spécialistes qui diront oui, mais il y avait ça aussi à dire, mais c'est pas grave. Je fais pas un travail d'encyclopédiste ou de chercheur. Donc je sais que le boulot-là, il est fragmentaire, même s'il est fait de manière sérieuse. Donc je prends que des paroles locales qui vont après me dire oui, mais moi, il y a des animaux qui vont. On a vu des animaux faire des tumeurs assez fulgurantes comme ça. Enfin voilà, il y a des petites choses qui se disent, mais qui vont rester à l'état de rumeur dans la ville. Donc, ils vont nourrir une espèce de forme d'inquiétude qui sera plus ou moins prégnante en fonction des individus.
3: Enfin, t'as quand même rentré quelqu'un qui a subi lui-même et qui a... Enfin, Michel, on passe tout de suite à parole, mais j'avais à relever une phrase, entre autres, il y en a beaucoup d'autres que tu cites. Hein. Quand j'ai compris qu'on se foutait de ma gueule, je me suis dit que j'allais consacrer tout mon temps à me battre, enfin, entre autres choses. Donc, je repasse un petit peu la parole. C'est quand même quelqu'un d'assez extraordinaire. Je crois qu'il a à peu près 70 ans quand tu l'as rencontré, quelque chose comme ça. Enfin, je ne me rappelle plus. Donc, ça vaut le coup que tu montres, parce qu'à travers, ce qu'il subit, on peut retrouver aussi des choses dans d'autres sites nucléaires. Enfin bon, je laisse la parole.
2: Ouais. Michel, c'est lui, c'est il a fait l'unanimité. Hein. Quand les éditions du Bout de la Ville ont lu le manuscrit, ils ont dit lui, c'est le... voilà quoi. Il nous a retourné, il nous a émus, on a pleuré. Enfin et puis c'est surtout une parole très rare puisque c'est un des rares travailleurs du nucléaire qui accepte de parler à visage découvert et qui va mener, je crois, 10 ou 15 ans de lutte. Pour que, alors non pas pour, donc lui il chope une leucémie après avoir travaillé dans l'usine dans les années 80 sans aucun équipement de protection.
1: Comme intérimaire.
2: Ouais, ça, je sais plus. Oui, c'est en tout cas comme sous-traitant.
1: Sous-traitant.
2: Ce qui va après poser beaucoup de difficultés quand il s'agira de remonter pour prouver la faute inexcusable de l'employeur puisque la boîte sous-traitante aura disparu. Donc voilà, ça c'est un classique.
3: Ça c'est un truc qu'on trouve dans tout le nucléaire. Tous les boulots les plus dangereux sont faits par des sous-traitants.
2: Exactement. Donc lui se retrouve là, il ne sait pas trop ce que fait l'usine, donc il m'explique, j'ai aucune protection, il a quelques contrôles au niveau des urines et des prises de sang, mais bon. Ça va pas plus loin que ça. Donc, il finit par choper une leucémie.
3: Enfin, au début, on lui dit pas que c'est une leucémie. Non. Hein. C'est lui qui est obligé de piocher.
2: Oui, au début, il a juste...
3: Le médecin de l'usine, bon, c'est le tabagiste, comme tu l'as dit.
2: Oui, au début, il y a un moment d'errance médicale qui est assez long. Ouais. Lui, il a des gros coups de fatigue et tout, alors que c'est quelqu'un de très dynamique et très physique. Donc, il a des gros coups de fatigue. Effectivement, ça va mettre un certain temps avant qu'il ait un diagnostic, avant qu'on lui diagnostique la fameuse leucémie, alors je ne sais plus si c'est lymphoïde, j'ai plus le dernier terme, oui, mon fils à droite me fait oui de la tête, mais est-il sûr de ce qu'il avance ?
3: Je n'ai pas retenu non plus, enfin, j'ai retenu.
2: En tout cas, il a du bol, c'est qu'il chope du bol. Dans son malheur, il a du bol.
3: Il a aussi d'avoir beaucoup d'énergie, je pense.
2: Ouais, il chope la leucémie qui rentre dans le tableau des maladies professionnelles en lien avec l'uranium, l'exposition à l'uranium. Donc là, le lien de cause à effet va être assez facile à établir par rapport à un autre travailleur qui lui va choper une leucémie voisine, mais pas celle qui rentre dans le tableau. Et là, on va lui dire, ben non, on peut pas être sûr à 100% que c'est le site qui a provoqué votre maladie. Mais bon, sa bataille va consister dans le fait qu'il va exiger de la part des pouvoirs publics une indemnité qui lui permette de mener une vie digne et de pas avec des moyens.
3: Juste peut-être un petit détail qui lui a servi quand même, c'est comment il a récupéré son dossier médical, parce que quand il a voulu l'avoir, bon, faut que je laisse la parole. Mais...
2: Oui, ça c'est un moment assez...
3: C'est un détail, mais qui montre comment se comporte cette usine. Ouais.
2: Alors ça a dû changer depuis, parce qu'on m'a parlé de la loi Kouchner qui maintenant fait qu'on a accès à notre dossier médical, mais lui c'est avant cette fameuse loi Kouchner. Donc effectivement, on va le balader entre plusieurs services pour récupérer son fameux dossier médical et notamment pour qu'il ait accès à ses...
3: Oui, et puis on lui dit, oh bah oui, en 83, vous avez un petit truc, mais c'est rien.
2: Lui, il veut savoir, parce que normalement, doit être consigné les moments s'il a été exposé à des doses, à quelle dose et tout ça. Donc il veut cette traçabilité-là, quoi. Donc on le balade jusqu'à ce qu'un médecin de l'atoll, du coup de l'usine... avec qui il a un rendez-vous, tient son dossier médical dans les mains, quoi. Donc il est face à ce médecin, l'autre à son dossier médical, mais il ne lui montre pas pour autant, quoi. Et c'est là qu'il dit, oui, bon là, il y a eu un petit dépassement, 83, mais bon, c'était pas important. Et donc Michel Leclerc lui dit, bah, permettez-moi quand même d'y jeter un œil, c'est quand même ma santé qui est en jeu. Donc le médecin le lui prête, en fait, il ne lui donne pas, et Michel lui... le prend, se lève, et l'autre comprend qu'il va se barrer avec, et il lui dit, mais vous n'avez pas le droit. Et Michel Leclerc, qui est un vrai gaucher, lui dit, mais je m'en fous, je prendrai le gauche. Et il se barre avec son dossier médical. Et du coup, là, il va pouvoir s'en servir pour
3: construire. Ça a été utile, parce que t'es obligé d'avoir des trucs écrits pour pouvoir mener des actions judiciaires.
2: Tout à fait. Mais bon, longue bataille judiciaire, avec des victoires, avec des défaites. Mais au final, une pension, je ne sais pas si c'est une pension d'invalidité, je ne sais pas le terme exact, mais une pension qui lui permet de vivre... même s'il est malade, de vivre correctement, en tout cas au niveau matériel.
3: Mais dans un premier temps, donc, l'usine n'avait pas pu être condamnée parce qu'il était sous-traitant. Ben non, c'est sous-traitant. Puis après, il y a eu tout un tas d'épisodes.
4: Mais donc effectivement, la reconnaissance tout de même du fait que c'était une maladie d'origine professionnelle, ce qui est très très rare à obtenir, parce qu'on a,
3: toujours très difficile.
4: On a reçu Anité Beaumoni ici, qui a travaillé sur ces sujets-là. C'est très très rare de...
3: Non, mais dans le nucléaire, c'est ça, c'est un truc qui joue absolument là-dessus, parce que souvent, il y a des choses qui se passent longtemps après que tu étais exposé. C'est vrai aussi pour d'autres trucs industriels, mais pour le nucléaire particulièrement. Et combien de fois les gens, on a fait des émissions là-dessus, sont venus opposer, mais prouvez-moi que ça vient vraiment de ce travail-là, ça vient peut-être d'autres choses. C'est très difficile d'obtenir quelque chose. Même quand c'est reconnu maladie professionnelle. Ouais, ouais. Et c'est quand même un personnage important, quoi, parce que l'énergie qu'il devait avoir, il a eu des greffes osseuses, il avait des périodes de fatigue immense, il se retrouvait tout seul chez lui, enfin bon.
2: Ouais, et il continue encore, moi je l'ai revu récemment, il a acheté 10 ou 15 exemplaires du bouquin, il le fait tourner, il est toujours sur le pont.
4: Je voulais préciser une chose parce que comme on a

0: permet d'établir la factualité du bouquin. Donc ça, c'est un travail classique d'enquête, d'entretien, de lecture de presse, de bouquin. Donc ça, il n'y a pas de souci. Et effectivement, il a fallu trouver une dynamique. C'est là qu'intervient la patte romanesque pour raconter tout ça, parce que c'est quand même pas évident de raconter une usine, même si on passe par ses opposants. Parce que le risque, c'était de produire de la répétition, de l'ennui. Et puis bon, donc il fallait... Voilà, donc la patte romanesque, elle est vraiment dans l'habillage. Mais au-delà de ça, moi, je ne suis pas... Comment dire? La frontière entre la fiction, l'enquête, tout ça, je trouve qu'elle tient de moins en moins la route. Il y a tout un tas de personnes qui font passer leur conviction politique ou leurs travaux de recherche sous forme romanesque. Mmh. Et bon, on pourrait citer des exemples à gogo. Et donc, c'est pas parce qu'on fait du roman qu'on part dans de la fantaisie ou qu'on invente des choses qui n'ont aucun rapport avec la réalité. Au contraire, on peut avoir un discours, une grande radicalité, et aussi qui va atteindre un public plus large que de produire toujours les mêmes essais ou les mêmes récits qui vont être toujours à destination des mêmes publics. Donc moi, à titre personnel, je lis beaucoup de romans, et des romans, on peut dire même sérieux entre guillemets, où j'apprends beaucoup sur tout un tas de sujets, que ce soit l'écologie, la politique, le travail. Le travail est beaucoup raconté sous forme romanesque. Mmh. Et France Télécom avec Marin Le Dom, par exemple. Enfin voilà, j'ai plein d'exemples qui me viennent en tête avec des textes très forts qui valent vraiment. Voilà.
1: Je disais ça en fait, pas
0: du tout
1: en pensant à ça, mais beaucoup plus en pensant à la manière dont l'industrie nucléaire, tout spécifiquement, mais en général tous les gros pollueurs ou tous les gens, vont chercher systématiquement à minimiser ou à dévaluer des travaux au premier prétexte venu, que ce soit pas assez professionnel, pas assez expert, pas assez ceci ou cela, quoi. Donc voilà, c'était dans ce sens-là pour dire que effectivement il y a une forme, il y a une mise en scène du propos, mais que les chiffres et les données, elles sont tout à fait...
0: Là, juste pour revenir sur le secteur narbonnais, il y a une recension qui est apparue dans l'Indépendant, donc qui est la presse la quotidienne régionale du coin, et il n'y a pas eu de... Alors, c'est marrant, donc le journaliste qui a fait la première recension, c'est là où l'histoire d'étiquette est intéressante, donc il fait sa recension, et il parle de mon bouquin, il le qualifie de récit ou d'enquête, quelque chose comme ça. Et donc, sa recension paraît d'abord sur le numérique, et dès qu'elle paraît, il y a ces deux rédacteurs-chefs qui débarquent et tout, en trombe et tout. Mais enfin, mais qu'est-ce que tu as fait là? Tu sais très bien que si tu publies un texte, tout ça, il faut absolument un droit de réponse et tout. Donc, gros flip, parce que Orano, du coup, la filière du combustible en France, arrose beaucoup. En achetant des placards publicitaires, elle arrose pas en tout cas, il n'y a rien de frauduleux tout ça, mais bon, il suffit d'acheter une page de pub et ça fait rentrer du pognon. Et donc, gros coup de flip, et du coup, le journaliste a changé juste l'intitulé, du coup, il a transformé du coup mon texte en roman. Et là, c'est passé crème. Il n'y a plus cette obligation du droit de réponse. Ah ouais. Et du coup, voilà, c'est assez marrant.
1: Oui, donc du coup, c'est presque...
0: Tu vois,
1: c'est presque positif, enfin je veux dire ça.
0: C'est une espèce de tour de passe-passe et qui fait que du coup, bon, il n'y a pas eu de droit de réponse. De toute façon, l'industriel aurait pu acheter lui une page en disant que ce bouquin c'était n'importe quoi, que c'était... Effectivement, c'est un texte à charge, il n'y a pas de voix pour. Et il n'y a même pas eu ça. Donc là, il y a vraiment eu une ignorance totale et je n'ai toujours pas été invité à Narbonne pour parler du bouquin.
1: Ouais.
0: Voilà, j'ai pu en parler tout autour.
2: Ah, c'est plutôt un compliment, non?
0: Je ne sais pas comment l'interpréter.
2: Bah écoute, ça veut dire que s'ils pensent que tu vas là-bas et pour développer des choses, peut-être pas aussi librement autour de ce micro, mais enfin intéressantes, qui peuvent intéresser les gens dans une salle, ils vont juger que c'est dangereux, puisque on ne t'invite pas.
0: Disons qu'il faut inviter les buzz et les... voilà. Alors que, bon, ils ont plus...
2: Non, parce que je te dis ça, moi j'ai connu au tout début du nucléaire des débats, mais ils savaient faire, ils envoyaient des gens et ils nous envoyaient dans un truc d'experts, des chiffres, tu vois. Et donc ils font vachement gaffe et ça a dû s'améliorer encore plus pour suivre les endroits où il y a une certaine liberté d'échange et tout ça. Mais ça m'étonne pas du tout. Ils ont des gens qui sont payés pour ça. Puis bon, il y a tels intérêts chez les nucléocrates, enfin financiers et autres, qu'ils suivent forcément. En plus, ton bouquin, il sort un peu de l'ordinaire. En particulier, il parle de Malvézy, alors qu'il n'y avait pas tellement de choses. Hein. Moi, je connaissais de nom, point. Hein, j'avais rien lu.

0: aussi. Moi, ça m'étonne. Non, non, c'est un compliment.
1: Je prends.
0: Sans faire de plus. Pause musicale, je ne sais pas, tu as peut-être une question.
1: Une petite pause musicale, Monique a l'air d'opiner du chef.

Dès l'inauguration, ce fut une réussite.

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1: Et donc avec Serge Imanik, nous recevons toujours Sébastien Navarro pour son livre intitulé Malvézie, publié aux éditions du Bout de la Ville. Et Malvézie, c'est évidemment cette usine qui prépare l'uranium qui arrive d'un peu partout dans le monde pour le fournir à l'industrie nucléaire française et plus largement en Europe.
2: Le purifie,
1: effectivement, très pur. Le purifie, c'est magnifique. Un peu comme changerait du plomb en or. Mm-hmm. L'alchimie, ouais, on n'est pas loin de l'alchimie. Là. On se disait que c'était intéressant quand même de voir quelles étaient les oppositions et les luttes éventuelles contre cette installation, même si on est un peu loin d'avoir l'espoir de la faire fermer un jour. Mais en tout cas, il y a eu deux moments clés. Dans lesquels, à la suite desquels, la population va se mobiliser. Le premier, c'est, tu l'avais un peu évoqué, c'est 2004. Hein, c'est un moment où il y a eu, là aussi, comme cette année, des pluies conséquentes qui ont fait déborder les cuves où reposent les combien 350 000 mètres cubes.
3: Oui, alors là, on parlait des chiffres. Et moi, à un moment donné, dans le bouquin, je parle de tyrannie irrationnelle des chiffres. Enfin, j'ai une expression du genre là. Alors, 350 000 mètres cubes, c'est le chiffre qu'on me dit à l'époque. Je fais le bouquin, j'ai lu après 400 000. Et récemment, j'ai lu 800 000. Dans un, je ne sais pas si c'est Basta ou Reporter. Donc, vous voyez, pourtant, c'est... Donc, normalement, c'est... Voilà. Enfin, normalement, moi, ce qu'on m'a dit, la fourchette, c'est plutôt dans les 400 000 mètres cubes.
1: Donc, il s'agit des bassins dans lesquels décantent les...
2: Il y a des bassins, ils en rajoutent tous les... Enfin, là, peut-être pas récemment, mais tous les 2-3 ans.
3: Non, un peu plus. Je crois que c'est tous les 10 ans. Alors, il y a des bassins d'évaporation. Mmh. Alors, Narbonne, il choisit au départ à cause du soleil et du vent. Et donc, pour l'évaporation, et puis tout ça se barre en mer, sauf qu'entre Malvézie et la mer... Il y a Narbonne.
2: Donc,
3: depuis le début des années 60, de toute façon, les Narbonnais, ils en ont plein la gueule. Donc, bassin d'évaporation et de décantation. Ça, c'est les deux styles de bassins qui, aujourd'hui, par contre, sont bâchés. Voilà, certains ont des géomembranes, il y a tout. On n'est quand même plus dans les années 60. Il y a quand même des dispositifs, on va dire, de sécurité qui ont été mis en place.
1: Même si à chaque fois, il a fallu attendre qu'il y ait des catastrophes.
3: Toujours.
1: Mais ça, c'est pour agir un peu. Quoi,
3: l'industrie, elle fonctionne toujours après les catastrophes.
1: Et donc là, c'est 2004, gros intempéries, et ces bonnes cuves débordent, et tout ce qui est dedans avec.
3: Ouais, alors 2004, voilà, grosse pluie, une digue cède, et on a à peu près 30 000 mètres cubes de boue radioactive qui se barre. Alors à l'époque, l'empreinte de l'usine est plus restreinte qu'aujourd'hui, donc il y a vraiment... des voisins, du mauvais voisin, qui sont là et qui voient. Alors j'ai des gens qui m'ont raconté la scène par bribes. Donc il faut imaginer une scène d'anniversaire avec des gamins qui font du canoë kayak sur un de ces fameux canots. Les gens sont dehors. Donc on doit être après les pluies puisque les gens sont dehors. Et puis une digue craque et là ils voient arriver une espèce de gros blob dégueulasse vers eux. Et donc, et le lendemain, ou enfin en tout cas très rapidement, l'usine délègue un sbire. Costard cravate pour dire vous inquiétez pas, ce qui est arrivé dans votre jardin c'est juste des nitrates, vous pouvez vous en servir.
2: Au contraire, ça peut servir pour faire
3: pousser des patates. Ça, c'est du verbatim, hein, c'est pas de la rumeur. Ça. On leur a vraiment servi ce discours-là, quoi. Et donc, et ce qui se passe, donc du coup, ces fameux voisins du mauvais voisin, au lieu d'être rassurés par ce type-là, en fait, sont plutôt inquiets. Parce que si vous voulez inquiéter des gens, il n'y a rien de pire que de leur dire ne vous inquiétez pas. Forcément, si vous leur dites de ne pas s'inquiéter, c'est qu'ils auraient possiblement des raisons de s'inquiéter. Donc, en tout cas, sur un cerveau anxieux comme le mien, il ne faut jamais me dire de ne pas m'inquiéter, c'est le contraire. Ça me rend fou d'inquiétude. Donc, ils vont aller de nuit prélever des échantillons de ces boues, les envoyer à la CRIRAD. Dite CRIRAD qui va découvrir à son grand étonnement que normalement devraient se trouver là que des résidus issus de la purification de l'uranium naturel. Et là, ce qu'ils vont trouver, ce sont des résidus issus du plutonium.
2: Le plutonium, l'américum, forcément issus d'une
1: qui ne sont pas censés être là.
3: Qui ne sont pas censés être là, qui sont, alors je ne sais plus dans quelle proportion, X fois plus dangereux que l'uranium naturel. Et donc, la CRIRAD fait sa communication, et là, l'usine, elle n'a pas le choix qu'elle aussi de communiquer à son tour pour expliquer comment on peut trouver des choses aussi dangereuses dans ces bassins. Et donc, elle va admettre Donc, premier gros mensonge, premier moment en fait où l'usine sort de son petit cocon narbonnais tranquille. Elle va admettre mais tranquillement que de 1960, donc c'est-à-dire dès le départ de sa construction, de sa mise en activité jusqu'en 1983, le fameux tournant de la rigueur, comme par hasard. Donc ça c'est de l'humour, hein, je fais des guillemets. Donc pendant 23 ans, l'usine va travailler des matières issues des réacteurs. Chose pour laquelle elle n'est pas du tout habilitée, en tout cas officiellement, donc c'est une activité secondaire. On ne sait pas comment il faut la qualifier, officieuse, clandestine. En tout cas, voilà, ce n'était pas su du public. Donc, ce qui est sûr, c'est que depuis 1983, normalement, elle s'est arrêtée. Mais les bassins contaminés, eux, ils sont contaminés à vie. Donc, c'est deux bassins dits historiques qui, aujourd'hui, sont normalement surveillés de près. Et sachant que c'est toujours là sur le site, hein, c'est pas parti ailleurs, dans la stratosphère par exemple. Donc ça c'est 2004, donc l'usine sort, voilà, elle sort un peu de sa confidentialité régionale, mais de suite ça retombe après, et on n'en entend plus parler. Il faudra attendre 13 ans, 2017, pour qu'il y ait un moment de, le premier moment de contestation, on va dire, populaire. Mm-hmm. Dans la ville de Narbonne. Donc là, l'usine, en fait, communique auprès des citoyens pour expliquer que Eureka, elle a enfin trouvé la solution magique pour se débarrasser de ces millions de mètres cubes d'effluents radioactifs.
1: Que, évidemment, à mesure que l'usine fait ce qu'on lui demande de faire, les déchets s'accumulent.
3: Toujours.
1: On fait des nouveaux bassins, ainsi de suite, mais il y a un moment, ça commence à faire beaucoup.
3: Ouais. Il faut arriver à faut faire quelque chose de ces bassins, effectivement. Donc la technologie, elle nous vient comme toujours, comme le chewing-gum et Superman des États-Unis. Donc en France, ça s'appelle TDN pour traitement des nitrates. Voilà. Aux États-Unis, ça s'appelle, la junk.
2: Je crois qu'il y a deux sites.
3: Le stress, le stress de la radio, sûrement.
2: Qui sont beaucoup plus petits.
3: Il y a deux sites aux États-Unis, à Idaho Falls et je ne sais plus l'autre bled. C'est des volumes beaucoup 10 000 fois moins important qu'à Narbonne. Et surtout, il n'y a que des ratés, quoi. Alors ça, je vais le savoir en échangeant avec un groupe qui s'appelle TCNA. Donc, ce sont des citoyens qui sont auto-organisés et qui sont dans cette démarche de production de contre-expertise et qui vont avoir une espèce de correspondant américain qui va les informer de ce qui se passe aux États-Unis parce qu'eux veulent savoir à la source, mais est-ce que cette technologie, au moins, est-ce qu'elle fonctionne, quoi? Est-ce qu'elle n'est pas dangereuse? Et chaque fois qu'ils vont avoir des infos leur arrivant de là-bas, ils vont voir qu'il n'y a que des fiascos, quoi. Techniquement, ça ne marche pas, il y a eu un ou deux morts. Enfin, c'est vraiment une usine à gaz, c'est le cas de le dire. Donc ces fameux citoyens sont très dubitatifs sur ce futur projet qui est censé enfin résoudre le problème. Mais surtout, ils vont vraiment bosser avec des tracts, tout ça, pour informer la population. Parce que ce qui les inquiète encore plus, c'est que ce projet prévoit une cheminée d'une hauteur de 30 mètres de haut.
2: Oui, en plus avec un four, genre 800 degrés. En
3: fait. Ouais, un gros truc, donc les déchets rentrent là-dedans, ils sont en gros solidifiés, tout ça, et puis après ils se répartissent dans l'Aube, où il y a un site d'enfouissement des déchets à demi-Villon, enfin j'ai plus le terme exact. C'est pas pour Bure, c'est pas les trucs les plus dangereux, les plus longs, c'est dans l'Aube. Et donc cette fameuse cheminée, en fait, est censée évacuer les fumées de ce nouveau processus chimique qui vient se rajouter à l'autre. Sauf que ces fumées, comme toutes les émanations de l'usine, en fait, quand le vent souffle, et Dieu sait qu'à Narbonne il souffle, je crois, peut-être 250 ou 300 jours par an, eh ben, les fumées passent au-dessus de la ville. Et là, la population, elle dit, non, là, nous, on joue plus, quoi. C'est plus possible, on veut pas ça, quoi. Même si vous nous dites qu'il y aura des filtres et toutes les garanties, là pour le coup, c'est pas pourquoi la parole experte publique, elle est pas crue par la population. Et du coup, il va y avoir des grosses manifs, donc 2-3 000 personnes dans une ville comme Narbonne, c'est un peu important.
2: C'est 60 000 personnes.
3: Ouais, à peu près, je crois. Ouais.
2: Oh, je ne sais pas exactement.
3: Oui, 50, 60
2: 000. Enfin, hors de grandeur. Quoi.
3: Donc, c'est quand même.
2: Surtout qu'avant, il ne se passait pas grand-chose par rapport au sujet-là. Hein.
3: Non. Et du coup, là, voilà, il va y avoir pendant quelques mois des grosses mobilisations. Il y en a qui vont prendre la forme de collectifs citoyens. Donc, les gens vont dessiner humainement un papillon sur la place de l'hôtel de ville.
2: Il y a une association qui s'appelle...
3: Les familles papillons.
2: Donc voilà, c'est ça.
3: C'est-à-dire, en gros, nous, on pense aux générations futures. Ce qui est pour moi une super accroche. Hein, parce qu'effectivement, on a la trouille pour nous, pour nos gosses. Donc moi, je critique absolument pas cette prise de conscience-là. Sauf qu'elle va s'arrêter là, en fait.
2: Oui, et par ailleurs, je te le dis dans le livre, la mobilisation est faite contre une usine chimique. Elle n'est pas faite contre le nucléaire.
3: Oui.
2: Donc c'est aussi peut-être aussi pour ça que les gens y sont allés, parce que mettre en cause le nucléaire, là c'est autre chose. Hein.
3: Ça, c'est vraiment le porte-à-faux des discussions que j'ai eues. Il y a beaucoup d'hésitation. Les gens ont peur de s'ils définissent Malvesi comme un chaînon de la chaîne nucléaire. Ils ont peur que les gens soient plus réticents à sortir dans la rue, donc il y en a qui préfèrent parler de chimie.
2: Il y a des emplois, tout ça. Quoi.
3: Le truc est un peu noyé. En tout cas, en fonction des interlocuteurs, l'approche est différente. Mais en tout cas, il y a un émoi populaire. Et du coup, qui dit émoi populaire, dit à nouveau l'usine qui passe dans les journaux plus nationaux. Donc elle sort à nouveau de sa confidentialité, ce qui lui déplaît énormément. Ce qui déplaît énormément au pouvoir en place, puisqu'il va convoquer le préfet en disant « Non, mais c'est pas possible, il faut calmer là. » Parce que ça ne nous plaît pas du tout ce qui se passe à Narbonne. Et du coup, il va y avoir deux styles de réponse. Il va y avoir une première réponse qui va... c'est l'enfumage citoyenniste habituel. Ben, vous inquiétez pas, on va créer des comités, des machins de concertation, on va vous associer, vous allez pouvoir dialoguer avec des experts et patati patata. Vous allez pouvoir exprimer vos peurs et nous allons pouvoir y répondre et tout. Donc ça, c'est le premier niveau de réponse. Ce que fera après Macron pour tout un tas de questions, voilà. Et le second niveau de réponse, il est beaucoup plus officieux, sournois, ça va être plutôt un dispositif de harcèlement des leaders ou des gens que le pouvoir aura identifié comme les leaders. Et eux, ils vont finir par plier les Gaules parce qu'au bout d'un moment, la pression devient tellement forte que le mouvement va s'étioler et puis ceux qui l'alimentaient vont s'user.
2: Donc, oui, en plus, d'une façon plus générale, puisque tu parles de gens qui sont un peu menacés, alors je ne sais plus lequel dans ceux que tu as raconté, qui pourtant était à CGT, c'est quand même important de dire, c'est qu'il y a les contacts avec les travailleurs de l'usine, en tout cas organisés à la CGT, ça ne se passe pas bien, ça défend l'emploi. Parce qu'il y a même un qui était à CGT, je ne sais plus lequel dans ceux que tu as rencontré, qui a eu quand même une menace là où il habitait, chez lui. Quoi. Donc ça, c'est quand même important, y compris ceux qui sont qui subissent vraiment encore, je dirais pas plus que les riverains, mais au moins autant, ils veulent pas qu'on dise ce qui se passe. Enfin, pas tous, mais...
3: Alors là, je peux faire un peu du off par rapport au bouquin, parce qu'au départ, quand j'ai l'idée d'écrire sur l'usine, moi j'ai l'idée et l'intention et la volonté de m'entretenir avec des travailleurs en activité de l'usine. Voilà. Donc, effectivement, c'est la CGT qui est le syndicat représentatif dans l'usine. Donc, je leur écris directement, je ne sais pas par quel biais. Je n'ai pas de réponse, bien sûr, parce qu'il suffit de taper Sébastien Navarro sur Google et on voit où je crèche. Et là, bon. Mais du coup, je vais opter pour une autre stratégie. Je vais passer par la Fédération Énergie. Alors, je ne montre pas complètement patte blanche, mais je dis voilà, que je veux faire un bouquin sur l'usine et donner l'opportunité aux gens qui bossent de s'exprimer. Et là, je suis sincère quand je fais cette démarche-là. Et là, je suis contacté. J'ai un premier contact téléphonique, un peu rugueux, avec un gars de la CGT. Je lui dis que je veux faire un texte critique et il me dit... En fait, il comprend un peu que je veux m'en servir comme une espèce de caution morale en disant « Ouais, Navarro, il désigne notre usine, il nous donne la parole pour par acquis de conscience, parce que voilà. » Et je lui fais comprendre qu'effectivement, il n'a pas tort, mais en même temps que je veux vraiment leur laisser une page d'expression sur laquelle moi, je pourrais porter un regard critique, mais je veux vraiment... Et je suis là, je suis sincère. Je leur propose un rendez-vous. Une espèce de table ronde, et vous pouvez être autant que vous voulez, prendre le temps qu'il faut, je vous laisse parler, et je vous promets que c'est pas juste pour mettre trois lignes dans le bouquin. Quoi. Ce moment-là n'arrivera pas, j'aurai droit après un entretien en off sur un parking d'un supermarché qui va être plutôt tendu, et j'aurai pris quelques notes à la volée, et finalement je leur envoie ma copie, ils me répondront jamais. Et donc je reste un peu dans ce flou, pas trop, j'ai cette matière-là, et vu que je vais un peu sur le romanesque, je me dis je peux quand même en faire quelque chose, quoi. Et heureusement, les éditions du bout de la ville vont me détendre complètement sur cette question-là. Ils vont me dire, tes travailleurs, nous, personnellement, on s'en fout. Et puis, ton travailleur, tu l'as, c'est Michel Leclerc. Lui, sa voix, elle nous importe. Lui, il dit des choses essentielles. Les autres, la CGT, ils défendent leur outil de travail. On connaît la musique, ça ne nous intéresse pas. Quoi. Du coup, je vais complètement lâcher l'affaire. Moi, ça va me détendre. Je me dis, après tout, bon. Et donc, ça va en rester là. Mais effectivement, ce que je comprends, c'est que la CGT du nucléaire, en tout cas, est vraiment... une citadelle dans la citadelle, et comme tous les syndicats...
2: Mais ça date depuis le début, hein. Moi je les avais en face au début du mouvement anti-nucléaire. Hein.
3: Et ils défendent leur outil, et ils vont me dire que toutes les mesures de précaution sont prises, parce que sinon ils ne sont pas fous, ils n'exposeraient pas leur famille et leurs proches. Donc ils ont un discours très, très cartésien, ils recrachent le discours de l'atoll et de la filière, tout simplement.
1: Ce qui ramène aussi à ce que tu disais au début sur comment vivre avec. Et le déni, puisque eux ils sont quand même dedans, donc pour accepter et vivre dedans, il faut se trouver un discours qui te permet de tenir la schizophrénie de cette affaire-là, quoi.
3: Oui, puis en même temps, ils vont dire « t'es bien content d'avoir ta bagnole électrique ou ton smartphone et tout ça, et ton électricité, elle vient d'où ? Ben, c'est nous qui la faisons. » Donc il y a ce côté aussi, ce côté de cette vision très ouvriériste, courageuse, voilà, c'est nous qui montons au front, tout ça, qui exposons nos peaux pour que toi, t'aies ton petit confort de bourgeois. Là, ils n'ont pas complètement tort,
2: Quand même, dans le nucléaire, on l'a dit tout à l'heure, mais effectivement, il y a ceux qui ont le statut, je ne dis pas qu'ils ne risquent pas des choses, mais tous les boulots vraiment dangereux, c'est des gens qui sont effectivement travailleurs extérieurs, dont la CGT ne s'occupe pas, qui n'est pas dans leur syndicat et tout.
3: Alors là, par contre, là, je m'inscris en faux. Tu vois, c'est que la CGT, en tout cas pour Malvesy, dans sa lutte, Elle ne fait pas de différence entre ceux qui ont le statut et puis les intérimaires. C'est assez rare. Et j'ai pas pu le mettre dans le bouquin parce que ça, c'était vraiment quelque chose que j'aurais pu porter à leur crédit. Et effectivement, ils ont cette démarche-là qui est assez atypique. Enfin, atypique, je connais pas assez le nucléaire. Mais en tout cas, pour Narbonne, ils sont là-dedans, quoi.
2: Ah oui, mais c'est particulier. Oui. Hein, ça, je dis, moi, j'ai travaillé avec des gens qui essayaient de créer justement des syndicats dans les milieux comme ça. Il y a même des accords avec certains pays comme le Maroc. C'est un monde dont la CGT s'occupe pas au niveau national. Ceci étant, effectivement, au niveau local, il peut y avoir des nuances. Même aujourd'hui, d'ailleurs, il y a un certain nombre de sections CGT qui sont quasi anti-nucléaires, hein, dans le domaine du nucléaire. Moi, j'en ai connu. Mais bon, revenons à Malvesy. Je sais pas, est-ce qu'on fait une pause musicale pour
1: peut-être
2: garder...
1: Peut-être on fait une petite pause musicale maintenant.
2: Hein?
1: Oui. Monique, ouais, Monique, du coup.

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1: Et donc, eh bien, nous sommes toujours en compagnie de Sébastien Navarro pour son livre « Malvésie », du nom de cette usine Orano qui se trouve à proximité, tout près de Narbonne, beaucoup trop près de Narbonne. Donc on a vu un petit peu tout ce qui se passait là-bas, les pollutions, les moyens que la population essaye de mettre en œuvre pour les limiter autant que faire se peut. Mais on avait envie de revenir sur une dimension peut-être plus politique de ce que c'est que le nucléaire et peut-être la manière dont il faudrait s'y opposer. Et donc c'est une petite citation, il y a un personnage qui dit ça à un moment, je sais plus, c'est dans un échange avec Nadège, qui dit au narrateur « Pourtant tu as été sur les ronds-points, tu devrais comprendre. » Comprendre quoi ? La guerre contre le nucléaire, elle n'est ni de position, ni technique, elle est sociale. Et peut-être aussi faire, puisque les ronds-points, les gilets jaunes, ça revient un peu en toile de fond, et ça termine. Voilà, je pense que ça boucle quelque chose avec cette dimension sociale, justement.
2: Ben ça, c'est un peu ce que je cherche, ce autour de quoi je tâtonne pendant toute l'écriture du bouquin, et qui n'est jamais très très clair à l'arrivée. J'y réfléchis beaucoup, et en fonction des discussions, ça prend toujours une forme. L'idée, c'est que le piège de l'expertocratie, tout ça, on voit bien où ça mène, quoi, ça dépolitise la question. Et effectivement, le nucléaire, est-ce que c'est une question technique, énergétique, et nous, on fait le pari avec les éditions du bout de la ville. Enfin, c'est plutôt eux, quand même, qui ont nourri un peu ma réflexion, qui m'ont dit, mais effectivement, que c'est une question sociale. Parce que quand on construit un parc de 58 réacteurs nucléaires, on ne construit pas que ça. On redessine tout le paysage d'un pays, même visuellement. Enfin, le choc, enfin, il y a quelque chose qui se modifie. Et donc, du coup, c'est les rapports sociaux qui sont modifiés. D'ailleurs, on pourrait se demander, si on prend la rhétorique marxiste qui consiste à une réappropriation de l'outil de production par le prolétariat, mais ça serait quoi, une usine nucléaire socialisée ou démocratique ou anarchiste ? Enfin, voilà. Donc, effectivement, ça amène très loin la gamberge. Et du coup, moi, le fil que je tisse, bah, c'est ces moments de mobilisation citoyenne que je trouve intéressante, parce que je me dis, bah, finalement, là, il y a tout, quoi. Il y a les gens dehors, il y a la peur, il y a la colère, il y a le fait qu'ils comprennent qu'on leur ment, et qu'il y a quelque chose qui cloche dans cette marche du progrès où on nous amène tous toujours vers des avenirs de plus en plus radieux, c'est le cas de le dire. Donc c'est ce fil-là que j'essaie de tirer avec, effectivement, l'empreinte qui est toujours assez incandescente des gilets jaunes, et de voir dans quelle mesure, à partir du moment où le nucléaire est une question sociale, c'est-à-dire que quelle que soit la configuration d'une nouvelle société qu'on pourrait construire, eh ben on est quand même coincé par ce fait qu'il nous faudra toujours des technocrates pour continuer à entretenir tout ce bordel, parce que de toute façon, si on ferme l'usine du jour au lendemain, eh ben ça, il faudra de toute façon l'entretenir, ça ne va pas s'arrêter. C'est-à-dire que le nucléaire nous place devant il y a un non-retour. On ne revient pas en arrière, on peut dépolluer des sols, on peut enlever le goudron, on peut dégoudronner, j'imagine, une autoroute pour essayer de retrouver la fertilité de la terre. On peut imaginer plein de trucs, mais avec le nucléaire, on sait qu'on ne peut pas, quoi. On est vraiment coincé. Donc, c'est ce truc-là que j'essaie de travailler, et à travers, effectivement, ce qu'on pourrait appeler d'une manière assez globale, assez vaste, la fameuse question sociale, quoi. Quelle est cette société dans laquelle on vit ? Et c'est Hervé qui dit que l'énergie du nucléaire, c'est l'énergie du capital. Mais une fois qu'on a dit ça, on a l'impression qu'on a tout dit et rien dit à la fois. Mais effectivement, toute cette énergie-là, qu'est-ce qu'on produit ? Vers où on va ? On sait vers où on va, malheureusement, aujourd'hui, de plus en plus. Mais essayer de redéfinir nos besoins collectifs, et à partir de là... Ben, revoir la voilure de tout le dispositif énergétique.
3: Oui, mais là, il y a une caractéristique, enfin, c'est pas la seule, hein, du nucléaire, mais c'est d'être une énergie centralisée. Donc, qui dit énergie centralisée, dit c'est l'État qui décide. Bon. Et donc, c'est donc une société forcément autoritaire. À partir du moment où on accepte une énergie comme ça, je parle même pas de tous les dangers, les risques pour des centaines de générations, mais en plus, d'entrée, c'est une énergie qui est centralisée. Donc, comment veux-tu que des gens sur une région parlent de leurs réels besoins et de quel type d'énergie ils auraient besoin par rapport à ça, avec des échanges entre régions, pourquoi pas. Alors, à partir du moment où c'est une énergie centralisée, égale État, égale police, égale tout ça, quoi.
2: C'est... Non, moi, comme pour le pétrole et le gaz.
3: Hein?
2: Comme le pétrole et le gaz, qui sont aussi des énergies qui sont centralisées. Mais l'idée, c'est pas tant, enfin, moi quand je pose cette question-là, déjà, j'ai pas de réponse. C'est que je pense qu'il est, il est toujours primordial, à mon sens, hein, de se retrouver dans l'espace public, déjà pour s'emparer de ces questions-là. Et je pense qu'on a déjà fait un grand pas à partir du moment où on accepte, où on est en capacité de débattre entre nous. Ben voilà, de ce décor-là qui s'est imposé à nous, dans lequel on est né. Et moi, c'est cette démarche-là inaugurale, en fait, qui m'intéresse beaucoup. J'ai l'impression que le truc le plus dur à faire, c'est celui-là, quoi. C'est ce moment où on se rencontre, on se retrouve, on se dit des choses, on échange des peurs. Et à partir de là, effectivement, on essaie, ensemble, de faire des choses en fonction de...
3: Mais si tu veux, moi, j'ai connu un peu ça, en tout cas dans le domaine nucléaire, avant Malville. Ne serait-ce que par rapport au propre pareil, ce qui s'est passé après, il y avait plus de 120 comités Malvin dans lesquels il y avait exactement ça. Et à l'époque, les politiciens, ça ne les intéressait pas. Et ils ont commencé à s'intéresser à Malvin, au moment tour de Malvin. Et tu regarderas bien, c'est à partir de ce moment-là que le mouvement écolo s'est cassé la gueule. Mais justement, il y avait exactement ça dans les comités. Enfin, il n'y a pas tous les comités Malvines, des gens qui se rencontraient à partir de contestations d'entre eux, qui se politisaient, qui analysaient. Mais c'est d'accord, il y a ce truc-là qui est là. Mais finalement, s'il est ailleurs, c'est pas mieux. Et puis, qu'est-ce que ça veut dire? Moi, j'ai vu les échanges. Ça fait sur les durées. Sauf qu'on a vu arriver, notamment comme par hasard, là où on coordonne les trucs, tu vois. Et c'était difficile de contrer ça, quoi. Tu vois, c'est effectivement c'est ça, à partir d'un autre domaine, les ronds-points de gilets jaunes amenaient un peu ça, tu vois, des gens qui discutaient à partir de leurs conditions, qui échangeaient, enfin bon, t'as qu'un bouquin là-dessus, t'en sais plus que moi. C'est ce genre de choses qui est le seul qui aurait la capacité justement d'amener à d'autres propositions. Mais dans la période actuelle, c'est pas facile. Je sais pas, j'ai pas de proposition miraculeuse, mais...
2: Non, mais le livre n'en fait pas non plus. Hein. Mais il y a... Comment dire? Il y a cette question aussi du mensonge qui revient beaucoup, qu'aujourd'hui on va appeler complot, parce qu'il y a une espèce de petites théories complotistes aussi dans Malvesy, puisqu'il y a le fameux projet TDN, donc qui est là pour résoudre le problème des déchets. Mais à côté de ça, il y a un autre projet qui contient aussi trois lettres, qui s'appelle NVH, Nouvelle Voie Humide, qui lui est cette fameuse filière MOX. Alors autant le projet TDN, alors lui doit passer par tous les standards des industriels, c'est-à-dire en termes d'affichage, comment on appelle ça?
1: Déclaration d'utilité publique.
2: J'ai plus les termes en tête, mais il y a tout ce formalisme à respecter qui, en fait, qui fait que le projet va se faire, mais c'est juste que ça va prendre du temps.
3: Ça prend du temps et ça permet éventuellement de mieux s'organiser en face.
2: Je cherche une expression, mais que j'ai plus. Mais autant donc, du coup, le TDN, c'est ça, autant la Nouvelle Voie Humide, qui a un drôle de nom d'ailleurs. Alors elle va passer comme une lettre à la poste en loucedé, ça va se faire très vite. C'est quand même un accroissement, une nouvelle activité de l'usine. À tel point que, et finalement, je me demande si ces gens-là n'avaient pas raison. Des gens vont se dire, mais est-ce qu'on n'est pas en train de nous enfumer avec ce projet TDN qui, techniquement, a l'air complètement infaisable, vu ce qui se passe aux États-Unis, pour nous passer en douce ce projet NVH sur lequel, en fait, il n'y a même pas de semblant de démocratie, on ne nous demande même pas notre avis. Et c'est un peu ce qui s'est passé à l'arrivée, parce qu'à l'arrivée, en 2026, le projet TDN, il est abandonné. Du coup, l'usine n'a toujours pas de solution pour ces putains de déchets, mais son accroissement d'activité, celui-là, il est passé tranquille. Donc ça, et dans le climat dans lequel on est aujourd'hui, où effectivement, la parole publique, à juste titre, est quand même relativement discréditée, Malvesy, alors, elle ne vient rien éclaircir, mais elle rajoute une couche sur cette société industrielle qui, en fait, produit du mensonge à gogo depuis le début, quoi. Et que ce soit des scandales liés à l'amiante, que ce soit sur des questions alimentaires, tout ça, on est quand même dans un univers du mensonge, mais qui atteint des proportions délirantes.
3: Il y en a un que tu as rencontré, je me rappelle tout de suite quand je vais en parler, tu sauras qui c'est. En gros, qui dit, quand on commence à creuser sur Orano, ça suit, quoi. On ne peut être que contre le nucléaire, et quand on est contre le nucléaire, finalement, on s'aperçoit l'État, les partis politiques qui sont pour, etc.
2: Je ne sais plus qui a évoqué. Oui, c'est Joël.
3: Voilà, Joël. Ah bah oui, Joël le menuisier. Joël le menuisier. Tu voulais qu'on en parle, bah, tu vois, c'est l'occasion.
2: Oui, mais c'est lui qui m'amène. Alors lui, c'est lui qui dévoile un peu les fils de ce complot, entre guillemets. Donc lui, c'est un menuisier, donc c'est un gars qui un militant écolo qui vit dans le village de Moussan, du coup. Et qui est très prudent dans son expression, parce qu'il me dit que sur son portail, il y a des autocollants contre les OGM ou les pesticides et tout, mais il n'y a rien contre l'usine, parce qu'il y a énormément de travailleurs qui travaillent, d'habitants de Moussan qui travaillent dans l'usine. Donc il fait gaffe quand il me parle, même des fois, il baisse d'intensité. Et ils ont fait une manif à Moussan, qui est un tout petit bled de 300 habitants, avec je ne sais plus combien de manifestants, mais il y avait peut-être la moitié du village qui manifestait. Bon, il ne s'est rien passé à l'arrivée. Le maire, il a pris la pétition, il m'a dit il l'a rangé dans un tiroir. Mais voilà, lui, il effleure des trucs. Il voit bien qu'il y a des intérêts qui les dépassent et qui nous dépassent aussi, même si on arrive à les comprendre. On voit bien que tout ça se joue toujours au-dessus de nous, là, et qui servent effectivement de cobayes. D'ailleurs, c'était le titre de mon article dans CQFD, « Les cobayes de Malvesi ». Et je pense que c'est ça que ressentent les gens, effectivement, mais en fait, on se chère de nous, une espèce de chair à canon industriel, et puis bon, ben voilà, c'est sur toi que va tomber le cancer ou autre chose. Et il y a quand même cette idée-là qui s'est disséminée, mais qu'il faut politiser. Mmh. Qu'il ne faut pas juste prendre comme des peurs irrationnelles ou comme des discours... complètement hors sol, moi je pense.
3: Mais c'est vrai que ce côté-là que tu disais, que quelqu'un qui s'aperçoit, quelconque, ça dépend qui, mais qu'on lui ment, tu vois, ça peut le motiver fortement, tu vois, un peu plus. Et c'est pour ça, sans vouloir complètement mettre de côté, tu vois, le travail des gens qui vont dans les papiers, qui cherchent, je veux dire, ça peut avoir une certaine unité, à condition de ne pas être dupe des limites, tu vois. Par exemple, nous, on fait pas mal de choses avec la CRIRAD, qui, eux, officiellement, ils ne sont pas antinucléaires. N'empêche que quand on les a vus arriver là-bas, quand les gens, c'est quand même des citoyens qui ont lancé ça, et qui aident, tu vois, des divers, y compris en Afrique, y compris même chez moi dans le Limousin, puisque on était là-bas quand on allait chercher de l'uranium avant d'aller voir en Afrique. Et... Donc il y a un équilibre à trouver, quoi, dans ces... Il ne faut pas se laisser prendre par ça. J'ai l'impression que la CRIRAD ne se laisse pas trop prendre par ça. Enfin, les gens qu'on a vus, Charéron, notamment, qui a sorti un bouquin, d'ailleurs, qui est très bien, récemment. Bon, il faut savoir quand même qu'il avait fait une école nucléaire et son... Enfin, on l'apprenait que nucléaire, machin, c'était super, le pied, etc., à l'époque. Et puis, il a eu son gamin, je ne sais pas si c'est une petite fille qui est morte à 2 ans. Donc, il a comparé ce qu'on lui racontait, ce qu'il vivait. Okay. Et c'est après qu'il est rentré à la CRIRAD, et ça fait 30 ans qu'il est. Donc, si tu veux, il a en lui une force, quoi. Donc, ça... Il comprend les limites de ce qu'on peut faire en amenant des chiffres. Mais en même temps, il sait que ça peut être utile. Voilà. Je pense que c'est un équilibre qui peut être trouvé, par exemple, à la CRIRAD, pour avoir travaillé pas mal avec eux, faire des émissions. Nicolas.
1: Et bien peut-être, puisqu'on arrive à la fin du temps qui nous est imparti, peut-être évoquer quand même le livre qui va sortir dans 2 semaines. Donc on peut faire un peu de publicité, mais moi, si on n'a pas pu le lire, on a essayé de le trouver, d'aller le voler chez l'imprimeur. Mais bon. Non, c'était mis sous clé. Et donc il y a un livre qui va sortir et qui s'appelle Le Fleuve Fantôme, édition verticale, et donc la parution c'est le 1er octobre.
2: Une dizaine de jours. Ouais, je fais une lecture tout à l'heure, un petit bout de lecture au point éphémère. Avec les 3 autres sorties de verticales du mois d'août et du mois d'octobre. Bon, en fait, la fabrication est un peu la même, c'est-à-dire qu'il y a le portrait d'un fleuve à l'agonie dans les Pyrénées-Orientales.
1: Donc la glie qui arrive à Perpignan.
2: Non, alors la Gly c'est au nord du département, donc la Gly se jette dans la mer au-dessus de Perpignan en fait.
1: Ah d'accord.
2: Ouais, c'est ça. Il y a trois fleuves côtiers, ça c'est le fleuve Nord, et c'est un des... Donc parmi ces trois fleuves, c'est le fleuve qui n'est pas alimenté, il est alimenté que par les pluies, il n'y a pas d'enneigement puisqu'il n'est pas assez haut. Et du coup, comme les pluies se sont effondrées pendant 2 ans et demi, le fleuve est resté à sec, donc j'ai fait un portrait du fleuve, alors là pas à travers ses opposants, à travers des gens qui vivent au bord du fleuve. Et ce qui est marrant dans cette histoire-là, c'est que j'ai écrit ce texte entre des réécritures de Malvesy. Parce que les allers-retours avec l'Ariège, pourtant on n'est pas très loin, Pyrénées-Orientales-Ariège, donc je dis ça en souriant, mais il y a du temps, voilà, parce qu'on a besoin de temps pour réfléchir, ils ne sont pas nombreux au niveau du collectif. Et moi j'avais besoin de temps aussi pour comprendre comment je pouvais travailler le texte. Et du coup, fort de l'expérience... que j'ai accumulé en bossant avec les éditions du Bout de la Ville, qui est une équipe vraiment extraordinaire, ben j'ai eu l'idée d'écrire sur ce fleuve. Alors, je ne pensais pas que ça allait aussi vite, que j'allais sortir les deux bouquins la même année, à quelques mois d'intervalle. Mais c'est une jolie histoire à vivre, et ça prolonge, parce que dans Malvesy, la question de la flotte n'est pas mentionnée, alors qu'elle est primordiale, parce que dans l'Aude aussi, le régime des précipitations est en train de s'effondrer, et on sait très bien que le parc nucléaire sans flotte, il a quelques soucis.
1: Absolument.
2: Voilà. Donc l'autre texte est un peu plus intime et plus poétique aussi. Enfin voilà, l'écriture est moins, et pas du tout sur le polar.
1: Il y a des personnages qu'on retrouve un peu, j'ai cru comprendre.
2: Il y a toujours un peu l'empreinte lointaine des Gilets jaunes, un peu moins. Il y a toujours un narrateur en jeu avec sa compagne qui s'appelle Mona. Voilà, je m'amuse un peu avec ce genre de situation, mais non, on retrouve pas des gens. Après, on n'est pas très loin de, on n'est pas loin de l'Aude aussi, toujours. Hein. Donc je suis revenu dans les Pyrénées-Orientales. Je m'amuse un peu avec ça, mais c'est voilà, ça a été super, un grand plaisir de l'écrire et de le faire avec les éditions.
1: Et puis une enquête en remontant un fleuve, c'est un peu plus plaisant au quotidien que de tourner autour d'une citadelle.
2: Ouais, c'est vrai que je tourne autour de l'usine et là je me déplace.
1: Pleine d'uranium.
2: Après je me déplace dans un lit de cailloux, donc c'est quand même c'est un peu lourd à porter aussi. Ouais.
1: Ouais, c'est vrai.
2: Ça produit une autre forme de gamberge. Vu que le nucléaire, c'est un peu la fin du monde, eh ben, la sécheresse, c'est aussi la fin du monde. Donc, ça fait deux fins du monde sur la gueule, ça fait beaucoup.
1: Très bien, on te remercie Sébastien d'être venu nous voir. On rappelle le titre du livre, donc Malvesy de Sébastien Navarro, aux éditions du Bout de la Nuit, de la Ville, pardon. Lapsus. Donc aux éditions du Bout de la Ville, même si c'est peut-être bientôt la nuit.
3: D'ailleurs, à la fin du bouquin, il y a une liste de ce qu'ils ont sorti, il y a vraiment des choses intéressantes.
2: C'est un super catalogue.
1: Et puis, si vous voulez avoir une petite idée, donc puisque Sébastien vient de nous le dire, du prochain Le Fleuve Fantôme, et bien, que vous êtes parisien, que vous avez une demi-heure, trois quarts d'heure pour y aller, je ne sais pas à quelle heure ça commence, 19h.
2: Je crois que c'est affiché 19h, 19h30, mais on m'a dit que voilà, peut-être 20h serait l'heure
1: du point éphémère, donc vous avez le temps d'y aller au point éphémère. Ça va être une petite lecture et un premier aperçu de ce fleuve fantôme.
3: Mais peut-être dans le futur, nous inviterons Sébastien, peut-être bien. On sera à nouveau
1: avec grand plaisir, en tout cas.
3: La région parisienne.
1: Alors, quelques annonces et quelques infos avant de rendre l'antenne. Pour vous inciter à lire Robocratie, c'est le dernier livre publié par les éditions du Monde Libertaire. C'est
3: non écrit par une IA, je crois.
1: Absolument non écrit par une IA, sauf éventuellement l'intelligence anarchiste.
3: Peut-être.
1: Que l'on nous envie. Et donc, l'auteur, c'est Patrick Albert, qui n'est pas une IA, même s'il connaît bien le sujet. Hein. Et d'ailleurs, la semaine prochaine, dans Trou Noir, nous recevrons ce même Patrick et ses collègues Marteau. Je vous comprendrai mieux lundi. C'est pas qu'un jeu de mots. Peut-être qu'ils sont un peu marteaux aussi. On verra bien. Donc l'émission sera consacrée à l'IA. On parlera de la mobilisation contre le projet de méga data center à Fougus, c'est dans le 77 Seine-et-Marne, pas très loin d'ici. Alors des projets de data center, ils s'en découvrent un peu tous les jours. Je crois que la fois précédente, c'est comme les champignons, ça doit être la saison des champignons.
3: Comme les champignons, attendez.
1: Ouais, c'est ça. Hermont dans l'Oise, je crois que c'était la semaine dernière. Et puis là, j'ai appris qu'il y en avait un à proximité de Châteauroux, dans l'Indre. Et là, la puissance a seulement 500 mégawatts, puisque Fougus, c'est 1,4 gigawatts quand même.
3: Le thème de l'émission, ce sera faut-il
1: Donner des coups de marteau sur les data centers.
3: Voilà, on va dire donner des coups de marteau. Je pense, on ne sait jamais
1: si les flics écoutent. 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Ensuite, la programmation de la librairie Publico, la librairie fédérale. 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Jeudi 24 novembre, à 19h, rencontre débat avec Fabien Benoît pour l'ouvrage qu'il a coécrit avec Nicolas Selnick, mais qui ne sera pas présent, Les Assoiffeurs, et qui étaient nos invités il y a deux semaines, si je ne dis pas de bêtises. Voilà, ils seront.
3: Très bon bouquin.
1: Ouais, il sera en compagnie, donc Fabien Benoît, pour Les Assoiffeurs, sera en compagnie de Sylvain Baronne pour son ouvrage L'eau, une affaire d'État. Donc on rejoint un peu la glie. Voilà, donc ça sera jeudi 24 septembre à 19h. Ensuite, samedi 26 septembre à 17h, ça sera un petit concert à la librairie Publico. Ce sera Jean-Guy Desrappe qui chante Brassens et les gens de son pays. Alors, son pays, c'est le Québec, puisqu'il vient de là-bas. Mais en première partie, donc, sera consacré à Brassens, qu'il connaît depuis tout petit. Et puis ensuite, ce sera effectivement Jean du pays, puisqu'il interprétera des textes de Gilles Vigneault et de Claude Léveillé, donc des chanteurs québécois. Ensuite, là, ça ne sera plus à la librairie Publico, mais ce sera le même week-end, 26 et 27 septembre. On vous donne rendez-vous à Nogent-sur-Seine. On a parlé un peu de la CRIRAD dans cette émission. Ben, on va en reparler un petit peu. Et donc, on vous invite à Nogent-sur-Seine, donc à proximité du site nucléaire du même nom. Hein. Et donc, chaque année, les membres du réseau CIVIRAD, réseau citoyen de vigilance sur la radioactivité, se retrouvent pour partager leurs expériences, approfondir leurs connaissances et se former aux côtés des salariés du laboratoire de la CRIRAD. Et donc ça va consister entre autres à comprendre et se former à la mesure de la radioactivité. Si ça vous intéresse et que vous n'êtes pas très loin, ben rendez-vous pour toutes les infos pratiques sur le site de la CRIRAD. La CRIRAD, je rappelle, Commission de Recherche et d'Information Indépendante, ce qui veut dire beaucoup sur la radioactivité. Alors toujours cette semaine, actualité riche côté pontifical, et donc on vous invite à ne pas oublier de souhaiter la malvenue au pape, hein, c'est toujours possible. Donc là il sera plutôt question d'eau bénite. L'État laïque français déroule le tapis pour un souverain pontife. Paris va être bouclé, les forces de police déployées par milliers. Et tout ça va coûter un pognon de dingue, mais c'est pas grave, on peut payer, parce que le budget, c'est pas grave. Des sommes qui seraient donc bien plus utiles dans les hôpitaux ou les lycées, par exemple. Ça, 25-26 septembre, si vous tombez dessus par hasard, vous pouvez voir le pape dans les rues de Paris, ça va être fantastique. Alors, on vous invite tout de même à rester à l'écoute de Radio Libertaire, parce que la soirée n'est pas terminée. Et donc, après ce trou noir, vous retrouverez la société dans tous ses états, donc ça sera jusqu'à 19h30, et Mohamed y reçoit Élise Boutier, elle est anthropologue sociale, et donc il la reçoit pour son travail d'enquête et sa thèse sur le gigantesque feu de forêt baptisé Campfire. Vous vous souvenez peut-être, le 8 novembre 2018, il dévastait 65 000 hectares de forêt dans le nord de la Californie, il faisait tout de même 85 morts et 19 000 habitations et bâtiments détruits. Et donc, il y a sûrement des enseignements à en tirer, même si, visiblement, ils n'en ont pas tiré beaucoup d'enseignements. Ensuite, de 19h30 jusqu'à 21h, pause musicale avec la délicieuse programmation musicale de Radio Liberté. Et puis ensuite, de 21h à 22h30, ce sera l'heure du Proton. Le Proton se rebiffe avec Nestor Potkin. Et enfin, à 22h30, vous retrouvez Davout et sa nuit noire. Et tout ça vous emmènera jusqu'à 3h30 du matin. Voilà, c'est fini pour Trou Noir. Bonne soirée, restez sur Radio Libertaire et à bientôt, à la semaine prochaine.
0: À la semaine prochaine, oui. Et on va se quitter avec Mal à la Terre, Xavier Lacouture. Au revoir.

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0: C'est la société dans tous ses états. Au micro, Mohamed, la technique Lulu. Bonjour. Salut. Lulu. Aujourd'hui, nous avons au téléphone notre invitée Élise Boutier. Bonjour Élise.
1: Bonjour.
0: Élise Boutier, vous êtes anthropologue sociale et ethnologue. Vous êtes donc rattachée, si je ne me trompe pas, à l'EHESS, c'est bien ça?
1: Oui.
0: Oui, c'est bien ça. Excusez-moi, je ne vous entends pas très bien.
1: Si, je suis là.
0: D'accord,
1: si,
0: pardon. Vous êtes anthropologue politique et vous intéressez à l'anthropologie de l'environnement. Hein. Et je vous ai invité aujourd'hui pour discuter avec vous de votre thèse que vous avez soutenue. Rappelez-moi la date, je ne l'ai plus notée. Allô Élise, vous êtes avec nous?
1: Oui, oui, je suis avec vous.
0: Oui, peut-être que vous ne m'entendez pas très bien. Je vous demandais la date de soutenance de votre thèse.
1: J'ai soutenu ma thèse en septembre 2024, il y a maintenant 2 ans.
0: Septembre 2024, et donc le titre de cette thèse est le suivant. La maison brûle, cultiver le déni du changement climatique après un méga-feu en Californie du Nord. L'été 2026 a été marqué en France, comme dans une large partie de l'Europe, par des épisodes répétés de canicules qui ont eu des répercussions très, très dures sur la santé des habitants, sur l'agriculture, sur la nature, et aussi des incendies spectaculaires un peu partout, en particulier en France, en Gironde et dans le Var, des incendies qu'on a pu éventuellement qualifier de méga-feux. On reviendra sur ce terme et sur ce qui signifie. Et votre thèse, donc votre enquête, porte sur un de ces incendies intitulé Campfire, qui a eu lieu en novembre 2018. Vous faites une enquête très, très poussée sur les conditions et les circonstances qui ont entouré cet incendie. Avant de rentrer dans le vif du sujet, et puis avant de discuter avec vous de chacun des éléments que vous mettez en avant, j'aimerais que vous nous expliquiez pourquoi vous êtes intéressé à cette affaire, à cette histoire, et comment vous en êtes venu à vous pencher sur l'environnement. Ce que je crus avoir compris en lisant l'introduction de votre thèse, que vous aviez déjà fait une enquête sur l'environnement en Californie.
1: Oui, c'est ça. Du coup, sur l'incendie en particulier, c'était un peu par la force des choses, enfin par le fait que cet événement a eu lieu. Mais en effet, avant mon doctorat d'anthropologie, j'ai fait du coup un master d'anthropologie à l'EHESS également. J'étais rentrée avec l'idée de faire des choses autour de l'environnement, de l'écologie, du rapport à l'agriculture, sans trop savoir dans quel terrain m'ancrer ou poser ces questions-là. Et puis assez vite, en fait, je me suis intéressée à la Californie en me disant que c'était quand même un endroit contradictoire, étonnant, dans le sens où il y a une grande image voilà, de culture environnementaliste, avant-gardiste sur des questions écologie. Mais c'est aussi un endroit de très très forte production agro-industrielle. Et donc je me suis dit, et en plus qui subit des épisodes de sécheresse répétés, très sévères et historiques. Et donc avec ça en tête, je me suis demandé voilà un peu les questions d'eau autour de la Californie et j'ai trouvé une vallée dans la Californie du Sud qui est surexploitée par l'agro-industrie où il y a à peu près 2000 habitants qui n'ont plus du tout accès à l'eau potable parce que voilà la surexploitation de la nappe phréatique fait remonter des métaux lourds dans l'eau du robinet donc ils peuvent plus la boire. Donc j'ai fait mon travail d'enquête de mémoire d'anthropologie sur cet endroit-là, sur la gestion de l'eau, sur ce que ça veut dire partager l'eau avec de l'agro-industrie, se battre pour un endroit qu'on habite et dans lequel les conditions d'habitabilité sont en train de se détériorer très vite. Et puis j'ai soutenu ce master en 2018 et en novembre 2018, inscrite en doctorat, a eu lieu l'incendie là du Campfire, donc en Californie du Nord cette fois-ci, donc plus dans des montagnes, vraiment un type de paysage très différent là où j'étais dans le désert avant.
0: Juste. Pardonnez-moi de vous interrompre, vous parlez donc de cette gestion de l'eau dans cette région de Californie et vous le mentionnez dans l'introduction de votre thèse, vous parlez d'un film célèbre avec Jack Nicholson qui date des années 70, réalisé par Roman Polanski, si ma mémoire est bonne justement, qui relate justement tous ces conflits liés à la gestion de l'eau en Californie.

0: Californie qui existait déjà dans les années 30.
1: Oui, oui, la question de l'eau en Californie, c'est vraiment une question très conflictuelle, limite mafieuse aussi, parce que les lobbies agro-industriels ont des pratiques, pas illégales, mais qui flirtent avec les brèches du juridique, en tout cas, et qui ont un pouvoir économique extrêmement fort. C'est la première industrie en Californie. Ils sont très, très fortement protégés au niveau de l'État. Enfin, leurs intérêts financiers et économiques sont très valorisés. Et le film montre en effet que voilà qu'il y a des détournements d'eau, de droits d'eau, qu'il y a des achats de préemption d'antériorité de l'eau, et qu'il y a beaucoup de tensions autour de ça. Et donc la question de l'eau, elle est vraiment politique, elle est sociale aussi, parce que voilà, ne pas vivre avec de l'eau potable, qu'est-ce que ça veut dire au quotidien, comment on s'organise, comment on lutte, est-ce qu'on lutte, oui, mais certaines personnes sont employées aussi par ces agro-industries en tant que ouvriers agricoles. Donc du coup, lutter contre son propre employeur, c'est compliqué, ça peut l'être en tout cas. Donc voilà, il y avait tout ça en tête, et après voilà, l'incendie a eu lieu, et je me suis dit que ça pouvait déplacer les questions de comment on vit dans un endroit qui est en train d'être abîmé. Bon, là, l'incendie, c'est spectaculaire, c'est visible. Là où la nappe phréatique, c'est invisible, c'est souterrain, c'est même impalpable. Il n'y a pas beaucoup de représentation mentale de c'est quoi une nappe phréatique. Est-ce que c'est une grande bassine sous terre, ou est-ce que c'est des petites gouttes d'eau? Enfin, bon, l'incendie, c'est très différent, mais c'est la même chose. Enfin, c'est la même chose. Moi, ça me permettait de poser les mêmes questions de qu'est-ce qu'on fait, comment on s'organise en tant que société et en tant qu'individu quand là où on vit n'est plus vivable.
0: J'ai retrouvé le titre du film qui m'avait échappé, c'est bien entendu Chinatown, un film de 1974 et qui malheureusement, dont le sujet reste malheureusement d'une brûlante, si je peux me permettre ce jeu de mots, brûlante actualité. Vous, juste aussi pour introduire notre discussion, j'ai trouvé très intéressant aussi dans l'introduction de votre thèse que vous exposiez les conditions dans lesquelles vous avez réalisé ce travail de thèse, les conditions liées certainement à la difficulté qu'il y a à être aujourd'hui à l'université. Et est-ce que vous pouvez en dire deux ou trois mots pour qu'on comprenne comment on travaille sur un sujet de thèse lorsqu'on est dans une université en cours de délabrement financier, économique, politique, enfin tout ce qu'on voit aujourd'hui, hélas, se répandre de plus en plus.
1: Oui, pour moi, c'était important de l'écrire en introduction, en effet, que ça soit lu par les membres du jury thèse et par les personnes qui tomberaient sur ma thèse, par hasard ou par envie, de, en effet, exposer un peu les conditions matérielles de la recherche. En tout cas, à mon niveau, quoi, parce qu'après, voilà, une fois qu'on a écrit une thèse, on parle des résultats, etc. Mais du coup, c'est vrai que le processus est difficilement perceptible. Donc du coup, moi, j'ai eu la chance de bénéficier d'abord d'un contrat doctoral. Donc c'est un CDD de 3 ans qui est financé par l'État et qui était rémunéré à l'époque 1 300 € par mois, je crois. Et à la suite de ça, on bénéficie de 2 années de droit du chômage. Mais en fait, en sciences sociales, les thèses ne font jamais 3 ans. Au contraire, elles font parfois 5, c'est la moyenne, quoi. Ça peut aller jusqu'à 7 ans, 8 ans. Donc du coup, il y a quand même des financements à trouver au milieu, quoi. Et puis du coup, d'utiliser le chômage et de terminer sa thèse avec le dernier jour de chômage, c'est pas évident ensuite. Et donc voilà, moi, c'est ça qui s'est passé. Et puis, il y a surtout eu le Covid au milieu, en tout cas en 2020, donc ça faisait déjà 2 ans que j'étais engagée dans le processus. Et à ce moment-là, donc ce que je raconte aussi dans l'introduction, c'est qu'il y avait très peu de soutien de la part de l'université, où il y aurait pu y avoir la volonté, par exemple, de prolonger des contrats doctoraux qui permettraient de prendre en compte la réalité du monde et de nos non-déplacements, non-accès à des bibliothèques, etc. Donc ça a été prolongé, mais de 2 mois, donc très peu par rapport à vraiment comment les choses se sont arrêtées à ce moment-là. Et puis après, c'est aussi tout l'enjeu de financement des terrains, donc de fait d'aller sur place, de passer du temps. La Californie, c'est un endroit où il coûte cher. Et donc ça, c'est aussi voilà, des choses qui demandent du temps, de postuler à des bourses de terrain pour avoir des sous en plus, pour pouvoir vivre sur place. Et après, voilà, trouver aussi des manières d'être hébergé, de faire prêter du matériel. Donc une voiture, par exemple, ça c'est un truc assez important aux États-Unis, de pouvoir se déplacer en voiture. Donc il y a plusieurs éléments comme ça que j'essaie de mettre à jour aussi pour raconter que ça repose quand même beaucoup sur la personne qui fait la thèse, à la fois dans la persévérance, malheureusement, et aussi dans les moyens personnels, quoi, de pouvoir se dire, d'accord, le chômage s'arrêtera le jour où je soutiendrai ma thèse. Ça, c'est très, très particulier.
0: Bien sûr.
1: Parce qu'après, on n'est pas embauché directement en tant que docteur en anthropologie. Personne ne nous attend à la fin de ce processus, quoi.
0: C'était important de rappeler, de souligner donc les conditions matérielles dans lesquelles vous avez effectué ce travail et cette enquête sur cet événement dont on va creuser un petit peu les tenants et aboutissants. Et je vous remercie de l'avoir exposé de manière aussi synthétique et en faisant toucher du doigt les conditions dans lesquelles s'effectue cette recherche. Alors le titre La maison brûle, ça nous rappelle quand même un vieux discours présidentiel qui remonte il y a quelques années déjà, peut-être une trentaine d'années si ma mémoire est bonne, hein. C'était l'expression qu'avait utilisée le président Jacques Chirac, hein, justement en parlant du changement climatique. La maison brûle et nous regardons ailleurs. Est-ce que c'était en référence à cette phrase que vous avez choisi ce titre, ou alors ça vous a, c'est une pure coïncidence?
1: J'assume la référence, mais le choix initial ne partait pas de là.
0: D'accord.
1: Le choix était vraiment de pouvoir parler de la maison en tant que objet social. Mm-hmm. On va y revenir, je pense, mais vraiment que voilà, je me suis vraiment fort attachée à essayer de comprendre l'histoire politique et sociale du pavillon individuel tel qu'il a été, tel qu'il existe aux États-Unis et tel qu'il se diffuse aussi comme un mode de vie. Très emblématique du rêve états-unien. Moi, c'est vraiment plutôt sur la figure de la
0: sûr.
1: Maison.
0: Mm-hmm.
1: Et après, bon, évidemment, la référence, je ne peux pas l'ignorer. Et c'était aussi une façon de montrer que on ressort des phrases choc un peu, quoi. Mm-hmm. Enfin, des images en tout cas. Et on les a déjà prononcées il y a 30 ans. Et malheureusement, le déni, donc le sous-titre avec le déni du changement climatique, cultiver le déni du changement climatique, rappelle aussi ces sortes de boucles cycliques où on ressort des vieux discours en se disant, mais en fait, il y a 30 ans, on disait exactement la même chose. Et que s'est-il passé? Ben, peu de choses, malheureusement, ou en tout cas, dans un sens pas forcément agréable pour l'urgence du changement climatique, quoi.
0: On va planter, si vous le bien, maintenant le décor. Donc cet incendie qui a été nommé Campfire, on donne des noms maintenant aux incendies. Enfin, les Américains, je crois, ont cette habitude depuis assez longtemps, comme on donne des noms aux ouragans et autres événements environnementaux, climatiques d'allure exceptionnelle. Cet incendie, donc, qui s'appelle le Campfire, se situe donc dans une région du nord de la Californie, autour d'une ville qui est bien nommée pour le coup, qui s'appelle Paradise, et dans un comté, le comté de Butte, hein, c'est bien ça.
1: Ouais.
0: Et donc, cet incendie qui se déclare le 8 novembre 2018, il va quand même être spectaculaire par son intensité, sa puissance, et surtout par les victimes, puisqu'il va y avoir 85 personnes qui vont décéder, hein, dans cet incendie. Il va détruire 19 000 structures, bâtiments, habitations et autres. Plus de 50 000 personnes vont être évacuées dans des conditions que vous décrivez, sur lesquelles nous reviendrons, évacuées dans des conditions dramatiques. Et donc, c'est tout un comté qui va être touché, hein. Comment se déclare cet incendie et qu'est-ce qui se passe ce jour-là, le 8 novembre 2018, dans ce comté de Butte, qui comprend entre autres villes Paradise, mais il y a six autres localités.
1: Ouais, le 8 novembre, du coup, juste pour revenir sur le nom du campfire, ça peut paraître ironique parce que ça veut aussi dire feu de camp, oui. Mais c'est pas du tout la raison pour laquelle ça s'appelle comme ça. Et en France, on a pris le même pli, mais depuis longtemps, enfin pas forcément comme un copier, mais en tout cas, il se passe la même chose, de nommer les incendies par là où ils ont démarré.
0: Oui.
1: Donc voilà, en France, on dit l'incendie de Ribaut dans l'Aude, parce que c'était près du village de Ribaut, de l'Estac à Marseille, enfin voilà, tout ça. Et là, c'est le long de la route qui s'appelle Camp Creek, parce que c'est le nom de le petit ruisseau qui coule par ici. Et du coup, le 8 novembre 2018, en fait, ça a été un incendie qui a été... dont l'ignition revient à la rupture d'une ligne électrique à haute tension. Donc un crochet qui tient cette ligne électrique s'est détaché. Ce crochet était déjà identifié par la compagnie d'électricité qui s'appelle Pacific Gas et Électrique, qu'on appelle PGE, PG&E, et qui est responsable d'à peu près 80 à 90% des départs de feu en Californie. Et donc, ils avaient déjà identifié ce crochet comme étant vétuste, mais ils ont une réputation de très peu entretenir leurs infrastructures. Et un jour de grand vent, voilà, après un été extrêmement sec, donc on est en novembre, il n'avait toujours pas plu, ben cette ligne électrique très très fortement chargée en électricité, lorsqu'elle se détache et qu'elle touche le sol, produit des étincelles, et le vent a très vite fait de constituer un feu assez important, assez difficile d'accès aussi. Donc très vite le feu s'emballe et c'est dans un couloir de vent qu'on a ça aussi en France qu'on appelle l'effet Venturi. Il y a un couloir de vent très très fort où le vent s'accélère et donc là le feu prend énormément de vitesse et la topographie fait aussi qu'il prend encore plus de vitesse. Donc voilà, donc l'inaccessibilité de la zone, la topographie, les vents, la sécheresse font que vite cet incendie, les pompiers que j'ai pu rencontrer témoignent du fait qu'assez vite ils se rendent compte qu'on passe d'un incendie à un incendie catastrophe.
0: Oui,
1: très vite la conscience que c'est pas ordinaire.
0: Vous recueillez le témoignage d'un des premiers pompiers qui arrive sur les lieux, qui s'appelle Gary, hein, c'est bien ça,
1: ouais.
0: Avec qui vous avez une longue conversation. Et d'ailleurs, cette conversation, elle est très importante pour lui, parce que c'est la première fois, c'est ce que vous rapportez, qu'il est en mesure de parler librement et de donner libre cours et à son récit et à ses émotions liées à ce traumatisme, parce qu'il l'a vécu aussi de manière très traumatisante. Alors que jusqu'alors, la parole des pompiers était retenue du fait de ne pas porter un tort à leur institution, hein. C'est bien ça, hein.
1: Ouais, exactement. Bah, ce moment était assez exceptionnel pour moi. Je pensais pas que c'était possible de pouvoir avoir accès à cette authenticité de parole. Et j'ai mis beaucoup de temps à pouvoir rencontrer les pompiers, mais aussi parce que j'étais souvent en Californie en été. Donc bon, c'est pas vraiment le bon moment pour que des gens puissent s'installer dans un bureau à discuter ou alors d'être sur le terrain avec eux, alors poser des questions, enfin c'est totalement ça n'a rien à voir avec leur réalité du moment. Et donc là c'était en hiver en effet, et donc là il a pu dégager du temps et il avait très envie de pouvoir m'en parler. Mais je pense aussi du fait d'être française, donc d'être étrangère, d'être étudiante à ce moment-là. Et de s'exprimer dans une langue qui est la sienne mais qui est pas la mienne, donc il y a quelque chose d'une altérité assez forte qui en tout cas c'est la façon dont moi je me l'explique, qui permettait à lui de pouvoir se livrer comme si voilà j'allais ramener son récit mais pas à pouvoir j'allais pas en reparler avec d'autres gens dans la communauté quoi par exemple. Et en effet il raconte ça comme
0: allô. Allô. Il y a des petites interruptions. Oui.
1: Il a pu
0: Oui, il y a une toute petite rupture. Oui, allez-y. Oui, donc vous parliez de, okay. Il racontait ça de façon assez vive, et avec beaucoup d'émotion, hein.
1: Oui, voilà, avec beaucoup d'émotion, beaucoup de sincérité aussi, et qu'il insistait vraiment sur le fait que c'était, qu'il se sentait totalement dépassé par la situation. Et que c'était très difficile pour lui de prendre une bonne décision. Il était dans un poste de responsabilité, mais pas non plus de haute responsabilité. Et que voilà, il aurait pu et il aurait dû, c'est ce qu'il dit, dire que c'était un événement absolument catastrophique et qu'il aurait fallu évacuer la zone. ce qu'il n'a pas pu faire parce que il raconte qu'il est extrêmement sollicité par toutes les radios dans son véhicule, par son portable personnel, son portable professionnel, par les autres pompiers qui passent alentour. Et donc, du coup, tous ces stimuli extérieurs font qu'il n'arrive pas à prendre une décision correcte. Après, il n'était pas en mesure de prendre ses décisions du fait de son positionnement hiérarchique, mais qu'en tout cas, son témoignage permet de se rendre compte aussi de la cacophonie des secours au moment où ça arrive, de la difficulté à lire une situation, même pour les professionnels, et de la complexité à prendre une décision d'évacuer l'intégralité d'une ville. En effet, enfin, là, il y a 50 000 personnes au total. Ça devient une lourde responsabilité logistique, en tout cas, à assumer derrière. Donc ce témoignage était très précieux pour ça, pour pointer, en tout cas éclairer, la difficulté, même pour les professionnels, à agir lucidement, rationnellement, dans une situation qui dépasse tout le monde.
0: Oui, il dit même à un moment donné, vous m'entendez, Élise, hein?
1: Oui.
0: Il dit même à un moment donné qu'il tente de joindre sa femme pour qu'elle quitte le plus rapidement possible la maison, pour qu'elle s'enfuit et que sa femme ne le croit pas. Enfin, et qu'il n'a pas la possibilité de la convaincre de prendre la fuite. Hein.
1: Oui, exactement. Ça, c'est un moment aussi où il s'en veut énormément parce qu'il dit qu'il a raccroché au nez de sa femme qui lui disait « Mais non, t'exagères. »
0: Ouais.
1: Alors qu'en fait, il était témoin de quelque chose d'indescriptible. En fait. C'est ça aussi, il se sent impuissant à pouvoir transmettre à sa propre femme l'ampleur de ce dont il est en train d'être témoin. Et qu'il y a cette barrière-là qui est vraiment complexe à comprendre de quand on est face à un événement dramatique et qu'on sait que c'est possible. Et quand c'est en train de se réaliser, quand c'est réellement là, et qu'on a dépassé juste la possibilité que ça arrive, c'est très difficile de trouver des mots dans la réalité pour dire, voilà, c'est maintenant, en fait. C'est le phénomène dont on pouvait parler, qu'on pouvait peut-être imaginer, dont on pouvait, voilà, soit se moquer, soit prendre au sérieux. En fait, c'est maintenant. Et d'avoir le bon signal pour le transmettre, c'est très difficile. Et donc oui, il raconte ça, qu'il a voulu demander à sa femme d'évacuer avec les enfants, mais que en étant plus loin, en étant moins proche de la situation que lui avait sous les yeux, ça paraissait disproportionné, un peu irréaliste, un peu exagéré, et qu'elle n'a pas pu saisir l'ampleur de ce qu'il racontait.
0: On va faire une première pause musicale, si vous voulez bien, et ensuite on se retrouve dans quelques minutes pour la suite de notre entretien.
1: Très bien.

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1: Vous êtes toujours sur Radio Libertaire, la société dans tous ses états. Nous sommes aujourd'hui avec Élise Boutier pour sa thèse « La maison brûle ». Thèse consacrée à l'incendie de Camp Fire en Californie du Nord en 2018. On vient d'entendre deux versions, l'une française interprétée par Graham Mulwright et l'autre anglaise interprétée par Pete Seeger sur Petite Boîte, Little Boxes. Et c'est une transition tout à fait bien adaptée à la suite de notre propos puisque nous allons parler de la maison, Élise Boutier. Quelle est la composition sociale du comté de Butte et de la ville de Paradise? Qui sont les habitants de cette ville, de cette région? Et d'où viennent-ils? À quelle catégorie sociale peut-on les rattacher? Et comment vous les avez rencontrés et comment vous les décrivez aujourd'hui?
2: Alors oui, le comté de Butte et Paradise, c'est deux choses différentes socialement. Donc, dans le comté de Butte, c'est un petit comté à l'échelle de la Californie et des États-Unis, mais il y a une université qui est dans la ville de Chico et qui est un endroit assez progressiste, avec pas mal d'étudiants, une ville aussi où on peut qui est assez petite de taille, donc où on peut circuler assez facilement à pied, par exemple.
1: Chose rare en Californie.
2: Voilà, chose très rare en Californie. Et il y a des librairies indépendantes, par exemple, quelques cinémas, enfin voilà, c'est des espaces verts. C'est un endroit, c'est difficile à dire comme ça, mais assez européen, enfin en tout cas dans lequel on ne se sent pas perdu, c'est pas une grande ville écrasante. Voilà. Et Paradise, c'est donc dans le même comté. Mais c'est dans les premiers contreforts de la Sierra Nevada, donc qui est cette chaîne montagneuse qui traverse tout l'ouest d'un bout du Canada, de la Californie, enfin des États-Unis. Et là, on est dans un endroit beaucoup plus conservateur en termes politiques, beaucoup plus âgé aussi en termes d'âge. Et c'est un endroit qui s'est développé plutôt dans les années 60, entre les années 60 et 80, d'abord à l'initiative de personnes qui avaient envie, donc ce qu'on appelle un haut plateau boisé, donc c'est forestier. Il y a de la neige l'hiver, par exemple, donc ça, c'est des choses aussi sur l'image de la Californie il faut décaler un peu notre curseur. Et donc au départ, voilà, il y a pas mal de personnes qui viennent s'installer là dans un esprit un peu d'autoconstruction, de revenus assez modestes, et donc d'être aussi un peu isolé parmi les arbres, de pouvoir faire ce dont on a envie de faire, ce qu'on a envie de faire sans forcément passer par tous les permis d'urbanisme, etc. Au départ, c'est une ville qui est non incorporée en municipalité, donc on n'a pas ça en France, mais il y a beaucoup ça aux États-Unis. C'est des petites localités qui ont décidé de pas avoir de conseil municipal, de pas avoir l'entité municipalité, et qui du coup sont rattachées au comté. Mais souvent, voilà, les administrations du comté sont plus loin, savent pas très bien ce qui s'y passe. Il y a un représentant du comté qui est responsable de cet endroit, mais qui ne connaît pas extrêmement bien, donc ça laisse une grande liberté. Et puis dans les années 80, c'est plutôt des promoteurs immobiliers qui ont développé cet endroit avec des espaces pavillonnaires, des résidences pavillonnaires, qui ne sont pas forcément des résidences fermées, luxueuses, mais en tout cas la construction de maisons individuelles plus ou moins semblables, et qui ont qui ont voulu vendre ces maisons-là aux classes moyennes et classes moyennes supérieures des grands centres urbains californiens. Donc, on a vraiment fait la publicité de cet espace-là en Los Angeles, à San Francisco, à San José, à San Diego, enfin dans les grands centres métropolitains, à la destination des classes retraitées. Donc, promu le fait qu'il y avait un golf, qu'il y avait une piscine, que c'était des espaces verts de tranquillité, que les voisins seraient charmants, qu'il y avait une homogénéité sociale qui permettait qu'une fois qu'on part à la retraite, on est dans un cadre de vie agréable, qu'on a mérité, puisqu'on a beaucoup travaillé pendant sa vie active et qu'on a subi aussi quand même le mode de vie urbain, et que là, c'est le moment de profiter de ces beaux jours. Donc, il y a ça. Et donc, c'était beaucoup, une grande majorité de personnes retraitées de classe moyenne qui vivent dans des pavillons individuels qui sont vraiment l'image pour le coup là qu'on a de la banlieue états-unienne, donc un pavillon avec son garage collé, un jardin devant, un jardin derrière et des maisons qui ne se touchent pas, et des rues en cul-de-sac. Donc des longues rues au bout desquelles il y a un énorme rond-point, mais sans que ce soit matérialisé, mais juste un énorme virage dans lequel on peut faire demi-tour sans faire de beaucoup de manœuvres. Et beaucoup de services, voilà, des dentistes, des kinés, un hôpital, enfin des choses, voilà, dont les personnes âgées ont besoin et pour lesquelles c'est rassurant d'être à proximité. Donc ça, c'est un peu, voilà, le, à grands traits, la sociodémographie. Et puis politiquement, maintenant c'est un peu plus clair, mais il y a beaucoup de personnes, voilà, c'est un endroit où aux deux élections, Trump est arrivé en tête des élections, du choix en tout cas, et la municipalité affiche clairement son soutien au président actuel.
1: Vous introduisez une notion sur laquelle, que moi je ne connaissais pas, et que sur laquelle il y a quand même eu quelques travaux que vous citez, sur la notion de migration d'agrément.
2: Oui, tout à fait, ça c'est une notion qui vient de la géographie au départ, dans les années 90, c'est le géographe qui ont le premier théorisé ça, et après ça a été repris dans l'ensemble des sciences sociales, et ça correspond à ce que je viens de décrire, le départ à la retraite vers des espaces considérés comme plus agréables, donc le littoral, la campagne, la forêt, sont des espaces privilégiés, et c'est des migrations... donc migration, moi je dis avec des guillemets parce que du coup ça renvoie quand même à des migrations choisies et économiquement en fait des migrations choisies en tout cas qui du coup racontent pas du tout la même chose que la migration forcée.
1: Oui, c'est la migration au sens de déplacement d'un endroit à l'autre, voilà. Plus que voilà. La nécessité économique ou de survie.
2: C'est ça. Et donc c'est des gens qui ont le capital social, le capital économique. Le temps aussi de pouvoir trouver l'endroit qui leur correspond, qui correspond à certains critères. Donc voilà, c'est un choix vraiment délibéré qui provient d'un endroit de privilège pour aller accéder à un endroit privilégié, qui est en tout cas considéré comme privilégié parce que stable, parce que tranquille. Et aussi, il y a un peu cette idée de mériter ça à la fin de sa vie, de pouvoir prendre... le bon côté de la vie et profiter de sa carrière, des revenus de sa carrière pour voilà, juste passer du bon temps en tant que personne retraitée.
1: Et le pavillon dans ce cadre-là, la maison qu'on achète ou qu'on se fait construire dans ces lotissements boisés, hein, qui se situent donc à la lisière ou même dans la forêt, dans une forêt encore un petit peu, entre guillemets, hein, sauvage, en tout cas qui rappelle les grands espaces, ce pavillon, il est aussi un marqueur social très très fort, puisque c'est la marque de l'appartenance à une catégorie sociale bien, bien précise, hein.
2: Bah oui, tout à fait, c'est vraiment le pavillon de la classe moyenne, donc le pavillon qui se veut lisse, qui se veut moyen, mais qui en fait a tout un tas de codes qui sont lus comme étant de classe moyenne. Donc c'est un pavillon de plein pied, où il y a des ouvertures sont présentes, mais sont quand même discrètes, donc on peut voir à l'intérieur, mais pas non plus, ça n'expose pas non plus la vie... familiale, intime. L'agencement après des pièces aussi correspond à la typologie du foyer, mais en tout cas sont souvent quand même vraiment les mêmes, avec une grande cuisine ouverte sur un grand salon et des espaces de sociabilité qui sont plutôt à l'arrière du pavillon. Donc le jardin de derrière, lui, permet de recevoir du monde, là où le jardin de devant est plutôt une exposition, une vitrine. Donc il faut que ce jardin de devant soit bien entretenu. Et souvent, voilà, comme c'est des lotissements, ça vient avec une association de propriétaires et donc des règles qui régissent l'ensemble. Donc c'est des sortes de petits quartiers, quoi. Mais même si on ne voit pas forcément de différence entre les quartiers, c'est juste qu'ils ont été construits par des promoteurs différents qui ont au moment de la construction, créé ces associations de propriétaires qui viennent avec un règlement pour garantir à la fois l'homogénéité sociale et le fait qu'en achetant ici, en vivant ici, son propre statut social ne sera pas dégradé par un voisin qui aurait moins de revenus, par exemple, pour entretenir sa maison, ou qui aurait fait des choix architecturaux différents. Donc il y a vraiment une uniformité, une homogénéité sociale dans ces pavillons-là. Et donc il y a plein de règles, mais par exemple des règles dans ces associations de propriétaires, c'est il faut que la pelouse soit verte et tondue, On ne peut pas mettre de signes distinctifs dans sa pelouse, enfin sur le jardin du devant. Donc par exemple, pas de signes politiques dans les campagnes présidentielles. On voit ça souvent dans les images qu'on reçoit des États-Unis. Bah là, c'est interdit. On n'a que le droit de mettre le signe à vendre ou à louer. Donc pas afficher des opinions politiques. Il ne faut pas qu'il y ait détritus. Il n'y a pas le droit non plus d'avoir d'autres animaux que des chats ou des chiens. Donc ça, c'est pour éviter. En tout cas, enfin, c'est pour bannir tout ce qui est pas l'agriculture, mais en tout cas les pratiques vivrières, d'avoir des poules dont on pourrait ramasser les œufs pour sa propre alimentation. Bah ça fait sale, les odeurs, le bruit, la présence de ces volailles-là, ça fait pas homogène, donc ça s'interdit. Donc il y a vraiment tout un tas de codes comme ça, par lesquels les pavillons se font passer pour la norme, alors même que c'est une construction historique et politique.
1: Vous insistez là-dessus et sur le sentiment d'homogénéité sociale que dégage donc cet environnement. Et vous décrivez, vous êtes rentré dans plusieurs de ces pavillons. Vous avez été accueilli par les habitantes et les habitants de ces quartiers pavillonnaires qui vous ont la plupart réservé un très très bon accueil, hein, puisque vous étiez l'étudiante française qui venait s'intéresser à un événement certes local, mais dont la couverture médiatique a largement dépassé les frontières de la Californie, hein, puisqu'on a parlé dans beaucoup de médias internationaux du fait justement de l'ampleur des dégâts et des victimes et du nombre de victimes occasionnées au des cours de cet incendie. Vous rentrez vraiment dans les maisons et vous décrivez ces intérieurs avec des rituels, des codes très particuliers, et puis aussi le regard que les habitants, les habitantes portent les uns sur les autres. Et à un moment donné, vous situez il y a une frontière quand même dans une de ces petites villes proche de Paradise, une petite ville qui s'appelle Magalia, c'est bien ça, hein. Il y a un quartier qui est plus défavorisé et qui est en quelque sorte un peu montré du doigt par ceux des habitants des lotissements pavillonnaires.
2: Oui, tout à fait. Ben, c'est la route principale. Donc il y a aussi tout un truc sur la toponymie de ces espaces-là. La route principale s'appelle le Skyway. Donc bon, la route du ciel, quoi, avec l'imaginaire Paradise, etc. Et il y a en effet un côté et l'autre, et de l'autre côté du Skyway. D'un côté, c'est ce que je décris, ce que je viens de décrire avec les pavillons, les lotissements. Ce que j'ai pas dit aussi, c'est qu'il y a un club réservé aux propriétaires de ces lotissements, donc seuls les propriétaires ont le droit d'y aller, dans lequel il y a en effet, voilà ce que je disais, la piscine, le golf, un bar aussi avec des soirées hebdomadaires, donc aussi pour entretenir la sociabilité, etc. Et de l'autre côté du Skyway, c'est plutôt justement ce dont je parlais un petit peu plus tôt, les personnes qui ont construit leur maison un peu avant les promoteurs immobiliers. Donc c'est des maisons beaucoup moins uniformes, puisque ça dépend des moyens et des choix des individus. C'est des maisons qui sont aussi du coup un peu plus cachées, enfin où il y a moins d'entretien de la végétation. Et c'est aussi des espaces où les rues sont privées. Enfin, l'entretien des rues appartient aux propriétaires de la maison, alors même que dans le lotissement, bah, c'est l'association de propriétaires qui prend soin de ça. Et puis le Skyway, par exemple, c'est le comté qui prend soin de ça. Donc du coup, là, c'est souvent des rues qui n'ont pas été asphaltées, bétonnées. Donc c'est des chemins de terre, donc ça devient vite boueux. Et donc c'est vraiment d'autres rapports à la maison. Mais c'est cet espace-là est fortement dévalorisé, mis à distance, et très fortement critiqué aussi par les personnes de l'autre côté, qui voient là, par le jugement, en tout cas par ce que renvoie cet espace, des signes de précarité, des signes de négligence, de mauvais estime de soi-même, de non-respect de ce que devrait être la norme moyenne d'un habitant moyen, quoi. Oui. Donc il y a enfin, c'est pas un conflit parce que c'est larvé, c'est des discours, c'est des expressions, mais en tout cas, il y a vraiment cette séparation très nette.
1: Oui, il y a une très très forte adhésion dans les discours des gens que vous rencontrez, donc de ces habitants des pavillons, une très très forte adhésion à cet idéal justement pavillonnaire, avec toutes les normes qui en découlent, avec ce sentiment justement d'être à l'endroit qu'ils ont mérité, parce qu'ils ont travaillé, parce que, et ce discours à la fois de normé et en même temps très individualiste, hein, vous rapportez des discussions de personnes avec qui vous échangez, qui peuvent avoir tranquillement des discours même racistes ou excluants en votre présence, sans aucune retenue ni aucune gêne, mais pour eux c'est un discours tout à fait normal, dans lequel ils se reconnaissent comme, comme étant ceux qui ont mérité ce statut. Et à un moment donné, vous citez un travailleur social qui, à voix basse dans un café, vous parle de ses inclinations socialistes, il n'ose même pas prononcer le mot de peur de choquer.
2: Oui, c'est ça, c'était quelque chose qui m'a en fait vraiment fort impacté personnellement. C'était vraiment la liberté avec laquelle des gens, voilà, même des gens qui m'ont hébergé, donc avec une grande générosité, avec un intérêt pour mon travail, avec voilà, une ouverture d'esprit, de curiosité, une prise de risque aussi de me laisser rentrer dans leur vie, quoi. C'est quand même particulier, une anthropologue qui vient voir comment vous vivez. Et à la fois, ces mêmes personnes-là n'ont aucune gêne à avoir des discours classistes d'une violence sociale très très forte. Comme si mon adhésion a été évidente à ces valeurs-là. Et donc moi, c'était quelque chose qui me heurtait vraiment très fort. Et donc, j'ai essayé de décrire aussi et que j'ai essayé de comprendre, en fait, sur qu'est-ce qui se passe. Et la façon dont je l'analyse, c'est que il y a une telle peur du déclassement, il y a une telle peur de perdre son statut social, aussi parce que tout est construit sur le mérite, le travail, la volonté individuelle, et qui efface, du coup, très fort les structures sociales. Voilà, c'est vraiment une société qui s'est bâtie dans un mythe qu'il n'y a pas de classe sociale, il n'y a que des individus, ce qui est absolument faux. Donc j'essaie de montrer ça aussi, que c'est vraiment une société de classe, et que dans cette société de classe, les individus portent la responsabilité de leur propre statut social, et que être déclassé, c'est très dégradant. Donc pour ça, il faut très fort se distinguer du plus pauvre que soi, qui n'est pas forcément le plus pauvre de la fin de la hiérarchie sociale, mais même juste un tout petit peu plus pauvre que soi, un tout petit peu moins privilégié. Ben, il faut tout de suite marquer une distance pour pouvoir se valoriser soi-même, quoi. Et de l'autre côté, en effet, les personnes qui ont plus des inclinations, mais même ça, c'est même des personnes qui se présentent à moi comme démocrates, qui votent démocrates, qui ne soutiennent absolument pas la politique de Trump, l'ont en horreur, en ont même honte, etc. Mais voilà, de l'autre côté, en effet, ce travailleur social là, lui, il me parlait vraiment du S-word, donc le mot qui commence par S, quoi, comme on dit une insulte, quoi, un gros mot, parce qu'on était dans un restaurant, dans un espace public. Et voilà, qu'il avait une admiration pour l'Europe sur ces questions-là, de socialisme, de redistribution des richesses, bon, avec un fantasme aussi qu'on peut venir détricoter, mais en tout cas, c'était sa façon à lui de raconter ça. Et voilà, donc il y a à la fois une grande liberté, une aisance comme quelque chose de normatif à exprimer de la violence de classe. Et de l'autre côté, c'est un tabou, c'est silencié, c'est invisibilisé, à vouloir revendiquer un peu plus d'égalité, un peu plus d'équité, de redistribution. Et ça, ça fait plaisir que vous ayez relevé ça dans mon travail, parce que c'est quelque chose qui me tenait vraiment fort à cœur, de pouvoir montrer comment des idéaux sociaux sont retranscrits dans des choses assez quotidiennes.
1: Un autre élément qui est très structurant dans ce comté, dans ces villes, c'est le rôle et la place que tiennent que tient la religion, en particulier sous sa forme de l'Église évangélique, qui semble vraiment avoir un poids très très important. Et on le verra après, quand on abordera la question du déni. Si vous pouvez nous en décrire quelques éléments, afin qu'on puisse mieux comprendre le rôle et la place de cette Église dans la localité, et au-delà, bien sûr, aux États-Unis, mais particulièrement dans cette localité.
2: Oui, Là, c'est vraiment me suis attaché à une église en particulier, qui est une des rares congrégations et même un des rares bâtiments, de peu importe que ça soit habitable ou religieux, à ne pas avoir brûlé dans l'incendie. Donc il y a environ 2000 bâtiments qui n'ont pas brûlé, dont cette église-là, qui est ce qu'on appelle une méga-église. Donc c'est voilà, un espace, par exemple, c'est une salle qui peut rassembler jusqu'à 3000 fidèles, il y a un énorme parking, il y a plusieurs, enfin, il y a une douzaine de salariés, il y a 4 à 5 pasteurs. Donc c'est vraiment... Après, voilà, le terme de méga-église, c'est un terme aussi en sciences sociales qui est défini précisément par plusieurs éléments, et notamment celui, ce que je viens de décrire, l'architecture, la place, mais aussi les stratégies mises en place par l'Église, qui sont notamment de proposer plein d'activités autres que religieuses, donc du sport pour les enfants, des clubs de lecture, des repas, du coaching, un soutien psychologique, enfin voilà, plein de choses qui d'habitude sont, enfin en tout cas chez nous, sont prises en charge par des associations par exemple, qui là voilà, et du coup qui font qu'il y a une fréquentation du bâtiment assez ordinaire, puisque ça rentre dans des pratiques quotidiennes ou en tout cas hebdomadaires de voilà, les activités périscolaires, le loisir. Et petit à petit, ça crée une communauté et ça permet d'évangéliser les personnes qui viennent fréquenter cette église-là, donc de les ramener à un foyer commun et du coup à une cause commune, à un sentiment d'appartenance. Donc cette église-là, son bâtiment permet de jouer ce rôle-là, puisque du coup, il faut quand même des espaces où se rassembler, pour aussi bien des réunions d'information de la municipalité que pour avoir un moment, voilà, il y a une production d'un documentaire, par exemple, proposé par une association, mais il n'y a pas d'espace. Bah, du coup, voilà, cette église propose d'ouvrir ses portes et de projeter ce documentaire, d'accueillir l'association pour le faire. Et puis, elle avait aussi mis en place des dîners communautaires, une fois par semaine, ouverts à tout le monde, donc qui se démarquent de la distribution alimentaire, qui là est voilà, un endroit d'exposition de précarité, de vulnérabilité. Là, c'est vraiment un dîner qui est organisé à chaque fois. Enfin, ils invitent un chef local à venir cuisiner. Donc, ce n'est pas de la haute gastronomie, mais en tout cas, il y a une attention particulière à ce qu'on mange. Et donc, ce n'est pas juste servir la soupe, quoi. C'est voilà, avoir un repas chaud et des grandes tables avec des nappes où on peut s'asseoir et rencontrer ses voisins, ses voisines. Donc c'est plein de petites choses comme ça que cette église-là a mis en place pour pouvoir fédérer au maximum autour d'elle, pas forcément, en tout cas dans un but totalement évangéliste, mais qui n'est pas forcément présenté comme tel.
1: Oui, c'est pas forcément présenté comme du prosélytisme, mais c'est d'ailleurs assez curieux, même paradoxal, dans une société qui se veut très très individualiste, comme vous l'avez décrit, hein, ces pavillons, ce mode de vie, on est à distance du voisin, on veut montrer sa réussite sociale, on veut montrer qu'on mérite ce qu'on a, et en même temps il y a cette réunion autour de l'église évangélique. Est-ce que ces réunions autour de l'église, est-ce qu'elles brassent toutes les catégorie sociale, ou est-ce que là encore on retrouve au sein de l'Église des barrières ou des frontières de classe?
2: Ça, c'est difficile à dire parce que c'est difficile à dire ça.
1: Oui, c'est...
2: Mais il y a un mélange en tout cas en termes de génération et en termes d'affection dans la catastrophe. Donc il y a autant des personnes qui ont tout perdu et qui sont dans une situation de précarité extrême, que des personnes qui ont tout perdu également, mais qui sont de classe moyenne et qui, par exemple, reviennent une fois par semaine pour ce dîner-là. Habitent ailleurs, en tout cas, pour l'instant, sont logés ailleurs et reviennent là.
1: Oui, ça, donc, vous parlez des personnes qui ont tout perdu à l'issue de l'incendie, hein?
2: Oui.
1: Chose qu'on n'a pas dite et qui est pourtant importante, contrairement au reste de la Californie, il y a très peu de personnes issues des communautés latino-américaines ou afro-américaines dans ce comté de Butte. Hein.
2: Oui, tout à fait. Ce que j'ai pas dit quand vous me parliez de la sociologie Cet espace, c'est qu'en effet, en Californie, la population blanche est minoritaire. C'est la population latino qui est majoritaire. Et donc là, c'est un espace dans lequel il y a 80% de population blanche. Donc, c'est très étonnant pour la Californie. Et historiquement, par exemple, c'est l'endroit dans lequel le premier bastion du Ku Klux Klan en Californie s'est créé. Donc, c'est un espace qui a une histoire très forte quand même avec le racisme. Et d'où aussi l'adhésion, voilà, aux idéaux conservateurs, à la politique de Trump. Et donc, ça crée une sociologie particulière. Il y a pas mal de personnes aussi qui militent pour l'indépendance du territoire de Jefferson, qui est un territoire qui recoupe plusieurs comtés entre la Californie et l'Oregon, à visée indépendantiste, dans lequel, voilà, il y a souvent des panneaux, ici vous entrez dans le territoire de Jefferson, qui n'existe pas en tant que tel juridiquement, mais qui existe très fort dans les discours, dans la volonté de se distinguer de la Californie qui a l'image, voilà, de progressiste, etc. Donc oui, ça, il y a très fort, et la religion évangéliste, du coup, a toute sa place, enfin, en tout cas, c'est un peu la troisième pointe de ce triangle-là, entre indépendantisme, racisme et ultra-religion dans ce territoire, qui fait que l'adhésion, mine de rien, enfin, en tout cas, la fréquentation de cette église affaiblit, parce que beaucoup de gens sont partis, mais en tout cas reste très forte et reste très, surtout, très centrale dans la vie quotidienne et dans la vie sociale et politique. Et c'est aussi du fait de, pas l'absence, mais en tout cas l'effacement de l'État dans la prise en charge, voilà, des sinistrés, par exemple, ou même dans la volonté de laisser les gens se débrouiller, quoi, donc d'avoir très peu de
1: ressources
2: sociales, oui, d'aide, etc. Bah, l'Église, du coup, prend très fort en charge ces choses-là, ce qui lui donne, du coup, un poids politique assez important.
1: Nous allons faire une deuxième pause musicale. On se retrouve tout de suite après. 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
1: Toujours Radio Libertaire, la version du NIMET de la Fédération Anarchiste. Nous sommes donc la société dans tous ses états. Aujourd'hui avec Élise Boutier pour sa thèse, La maison brûle, cultiver le déni du changement climatique après un méga feu en Californie du Nord. On vient d'écouter une très belle chanson de Bobby McFerrin, Don't Worry, Be Happy, ce qui va nous permettre d'introduire la question centrale donc de votre thèse, qui est celle du déni du changement climatique. On l'a dit, hein, cet incendie catastrophique qui a provoqué donc des destructions, des morts, 85 morts, je le rappelle, et des conditions épouvantables. Hein, vous racontez l'évacuation, la fuite éperdue, inorganisée, catastrophique de la population, hein, des paniques, des gens qui frôlent la mort, hein, dans un moment de quasi cataclysme. Comment s'organise le déni? Comment après cette catastrophe, comment les gens d'abord se racontent cette histoire et comment ils tentent de l'expliquer?
2: Oui, il y a déjà la phase de... pour commencer, moi je posais la question aux gens que je rencontrais, comment est-ce que vous expliquez ce feu, cet incendie? Et donc les gens nous racontaient très vite... l'histoire que je vous ai racontée
1: du câble électrique,
2: la compagnie d'électricité, etc. Et puis en fait, donc j'avais cette réponse, c'est logique, mais il y avait quelque chose qui me manquait, donc je me suis rendu compte que c'était ma question qu'il fallait que je reformule, qui était plutôt comment est-ce que vous expliquez l'ampleur qu'a pris cet incendie-là. Et à ce moment-là, il y a d'autres récits qui viennent, deviennent d'un peu qui se raccrochent à des systèmes de croyances, d'adhésion à des valeurs différentes. Donc il y a plusieurs scénarios possibles qui peuvent permettre d'expliquer, auxquels les gens se raccrochent pour expliquer ça selon leur sensibilité, leurs croyances, leurs idées politiques, etc. Donc il y a des thèses, c'est un accident, un peu de si on enlevait plusieurs couches, par exemple, s'il y avait eu moins de vent, si les pluies étaient arrivées plus tôt, si, là, l'incendie n'aurait pas eu lieu. Donc, c'est qu'un accident parmi d'autres, en fait. Ça n'avait pas de chance. Puis, il y a la thèse liée à la religion, très fort, qui n'est pas forcément une punition venue de Dieu, mais qui est en tout cas une épreuve envoyée par Dieu pour mettre les fidèles à l'épreuve de leur foi, justement, et de pouvoir renforcer leur lien à Dieu, de pouvoir traverser ce moment extrêmement difficile.
1: Oui, vous citez, excusez-moi de vous interrompre, vous citez un pasteur, justement, qui développe ce discours, et c'est un discours qui est très très bien construit, hein, il explique très bien cette croyance, pour lui c'est un signe divin et qui doit renforcer justement la communauté vers plus de confiance à l'égard de la divinité, et il cite même Saint Paul à un moment donné, une citation un peu étonnante d'ailleurs.
2: Oui, c'est deux éléments différents. En tout cas, oui, il y a ce

0: un match, son équipe perdait, il s'enlisait. Et voilà, il a eu un éclair de la part de sa foi qui l'a fait pouvoir remonter la pente et gagner le match. Parce qu'il s'est mis à repenser à Saint-Paul qui est enfermé dans une cellule de prison avec des excréments jusqu'au genou. Et que malgré cette situation, d'être quand même plongé dans des excréments jusqu'au genou, il lève son regard et il parle à Dieu et il se connecte fort à cette chose voilà, personnelle, à cette connexion, à cette foi. Et c'est ça qui lui permet de tenir et de se sortir de ce cachot rempli d'excréments. Donc cette image était vraiment extrêmement forte pour moi à entendre dans une salle remplie de personnes qui ont perdu l'intégralité de leur possession matérielle et même de leur vie quotidienne dans un incendie, que de dire vous allez avoir les deux pieds joints dans des excréments, continuez à croire et vous pourrez vous en sortir. Donc voilà, ça c'est un autre scénario d'explication, un régime d'explication sur les raisons de l'incendie. Et voilà, tout ça sont des choses que j'analyse sous le prisme du déni aussi. L'incendie est très rarement raccroché au récit général, plus global, du changement climatique, en fait, qui serait un événement dans ce que de façon internationale. Et c'est pas un épiphénomène qui concerne des individus qui sont coincés dans un cachot rempli d'excréments ou un accident avec des causes climatiques dont on aurait pu changer certains paramètres, mais en fait c'est un événement bien plus large que ça. Mais ce récit-là est très minoritaire et n'apparaît très peu, d'où le fait de qualifier ça de déni du changement climatique.
1: Oui, vous parlez aussi de ces habitants qui rejettent la faute sur leurs voisins, qui n'entretiennent pas suffisamment leur parcelle, qui ne débroussaillent pas comme il le faudrait, et qui donc favorisent en quelque sorte l'extension de l'incendie. Et ces formes de croyances, elles sont entretenues, elles sont solidifiées, et d'une certaine manière, c'est pour ces personnes une façon de comprendre et d'analyser le monde dans lequel ils se trouvent. Hein. C'est une forme à la fois d'explication qui se veut la plus proche possible de leurs convictions, mais de rejet aussi. À part chez quelques personnes, vous citez une professeure de philosophie hein, qui vit là et qui se dit c'est le bon moment pour essayer de changer les mentalités, de faire comprendre aux gens qu'on peut agir pour modifier les comportements, modifier le mode de vie, pour prendre conscience justement des défis que pose le changement climatique, mais elle se heurte à une incompréhension et elle-même finit par être découragée.
0: Oui, tout à fait. Sur la partie justement d'accusation des voisins, ça c'est quelque chose qui m'avait fort marqué, mais qu'on retrouve assez vite aussi en France avec le fait de pointer du doigt les obligations légales de débroussaillage, les fameuses OLD, où voilà, ça serait la responsabilité, ça ne serait que la responsabilité individuelle qui serait mise en cause dans le fait d'avoir mal entretenu sa forêt. Et c'est d'ailleurs le premier tweet qu'a tweeté Donald Trump lorsqu'il a visité Paradise après le 8 novembre 2018, donc c'était quelques jours, semaines après, enfin je ne sais plus exactement, mais c'était assez proche du drame. Et il a tweeté déjà en se trompant du nom de ville, il a appelé Pleasure et pas Paradise, et il a dit voilà que c'était de la faute des habitants qui n'avaient pas ratissé la forêt. Et donc ça c'est quand même quelque chose d'assez disproportionné par rapport à l'ampleur de l'état de la végétation des forêts fédérales et de nos forêts à nous aussi, de les vraies conséquences d'une sécheresse sur plusieurs années, d'avoir fait passer des intérêts industriels, économiques avant des considérations écologiques, etc. Donc du coup, c'est ça de reprendre aussi dans un conflit interpersonnel presque entre voisinage, pour dire que c'est ça qui fait qu'on passe d'un feu à un méga-feu. Pour moi, c'est important de l'analyser et de montrer aussi en quoi est-ce que ça venait renforcer encore une fois cette distinction de son voisin où il y avait le bon et le mauvais citoyen. Le bon, celui qui entretient de façon homogène avec les codes, un dispositif, qui respecte le protocole, et celui qui a l'air pour qui ça a l'air d'être moins important et qui ne prend pas soin de son environnement et qui du coup fait peser ses choix de vie sur l'autre. Et ça, c'est horripilant dans la société états-unienne. On l'a vu aussi avec le Covid, faire porter un masque à quelqu'un, ça, c'est une enfreinte à sa liberté.

0: énorme. Donc du coup, il y avait vraiment beaucoup ça. Et en France, voilà, on le retrouve aussi avec cette accusation sur les OLD, qui est aussi une façon pour les responsables politiques de se dédonner totalement de leurs responsabilités dans des systèmes profondément inégalitaires.
1: Vous décrivez aussi la situation dramatique hein, de personnes qui ont tout perdu, leur maison, leur bien. C'est ce qu'on a vu cet été en France, en particulier dans le village du Porge, lors de l'incendie en Gironde. Des gens qui du jour au lendemain se retrouvent donc littéralement à la rue, qui sont obligés d'aller soit vivre dans des caravanes ou d'avoir des soutiens, soit familiaux, soit comme vous le disiez tout à l'heure, de l'église, en tout cas d'organismes parapublics, en tout cas, ou privés, pour faire face à leurs besoins quotidiens, mais qui se raccrochent malgré tout, ils veulent se raccrocher à leur statut social. Et quand elles le peuvent, soit elles quittent la région. Vous donnez l'exemple d'un couple qui, étant très très bien assuré pour leur maison, ont pu très rapidement déménager et habiter plus loin, dans une zone peut-être moins à risque, et se réinstaller. Mais eux, c'est vraiment un exemple tout à fait minoritaire. La plupart des gens qui ont tout perdu ont d'énormes difficultés à être indemnisés. Certains n'étaient pas assurés, d'autres attendent encore leur indemnisation. Enfin, mais malgré tout cela, il n'y a pas de remise en question, il n'y a pas de questionnement sur le mode de vie et sur ce qui aurait pu peut-être être un point de départ pour une réflexion sur les conditions matérielles dans lesquelles ces personnes vivaient jusqu'alors.
0: Oui, tout à fait. Ça rejoint ce que vous souleviez tout à l'heure aussi avec cette prof de philosophie qui espérait que, après cet incendie, Paradise puisse devenir un exemple d'une reconstruction basée sur des fondamentaux écolos, en fait. Enfin, et du coup, de pouvoir être une sorte de ville, non pas, elle disait pas la résilience, mais en tout cas une ville de renouveau, de régénération, de transformation sociale et politique. Pourtant, c'est malheureusement pas ce qui arrive. Et bon, il faudra voir en France qu'est-ce qui se passe après, mais bon, voilà, on le voit aussi après l'incendie de 2022-2023, il n'y a pas vraiment de transformation profonde du système sociopolitique qui conduise à ces phénomènes-là. Mais ce que moi j'observe sur ce terrain-là en Californie, c'est vraiment le besoin de réaffirmer assez rapidement et encore plus fortement même le cadre social. Le cadre social et politique dans lequel les choses, qui a été détruit, parce que du coup la destruction des bâtiments et donc des pavillons vient effacer ces codes sociaux-là qui étaient incarnés par les pavillons, voilà, qui permettaient de performer son statut social. Quand ça disparaît, il devient très difficile de pouvoir, enfin, en tout cas, la maison disparaît, sa voiture également, son dressing également. Donc tout ce qui peut faire un peu signe d'appartenance sociale, la façon dont on s'habille, la marque de la voiture qu'on conduit, la façon dont on a entretenu sa maison, là on a perdu ces signes-là de son statut social. Et donc c'est pas un réflexe, mais en tout cas la volonté. Enfin, ce qui se passe, la dynamique sociale que moi j'ai observée, c'est qu'il faut reconstruire rapidement ces codes-là pour pouvoir signifier son appartenance sociale. Donc ça passe par reconstruire des maisons soit identiques, soit même un peu plus privées, qui font signe vers un léger embourgeoisement pour dépasser ce que je racontais tout à l'heure, la peur du déplacement. Donc du coup, voilà, on passe parfois de maisons de plein pied, comme ce que je disais, à une maison à étage. Là, ça devient du coup une maison bourgeoise, qui est plus du tout un pavillon de classe moyenne, mais une grosse maison.
1: Vous citez donc, voilà. Justement à ce propos la réaction d'une personne, donc Barbara, qui vous a accueilli pendant très longtemps, chez qui vous avez habité, chez elle et sa compagne Émilie. Vous la citez, vous passez en voiture et elle vous montre une de ces nouvelles maisons qui vient d'être construite, qui n'est plus dans le plan habituel de la maison de plein pied, mais justement cette grosse maison carrée avec étage, très imposante, et elle vous en parle avec une pointe d'envie quand même. Hein.
0: Oui, tout à fait, ce qui fait que la maison statut social. Ce qui fait que pour elle, c'était très important de montrer cette maison. On met du temps à la trouver. Et qu'une fois qu'on la trouve, en effet, il y a une pointe d'envie, une pointe de fierté aussi à montrer que dans son voisinage, des gens ont pu s'en sortir un peu mieux qu'avant de l'incendie. Donc parce que ça permettra au voisinage de bénéficier de ce statut social un peu plus élevé, puisque voilà, les maisons se tiennent dans le fait de garder le statut social et donc la valeur économique aussi de leurs biens. Donc du coup, la présence de cette grosse maison est enviable pour elle. Je veux dire que voilà, il n'y a pas que du déclassement, et en plus, en tant que voisine, il y aura la possibilité de bénéficier de la valeur immobilière que cette maison représente.
1: Vous parlez aussi, et ça c'est aussi un point très important et assez inattendu d'ailleurs, tout est fait pour effacer les traces de l'incendie, donc des travaux vont être entrepris très rapidement pour déblayer tous les débris, hein, des tonnes et des tonnes. Vous citez le chiffre, c'est plusieurs milliers de tonnes de bâtiments effondrés, de structures qui sont à terre, et puis il faut dépolluer aussi, parce que tout ça, il y a une énorme pollution, et puis on va donc quasiment creuser, retirer les terres polluées, souillées par l'incendie, et on va découvrir à certains endroits des traces, des vestiges, des populations autochtones, indigènes. Et on révèle donc, vous révélez une histoire qui avait été effacée, en tout cas mise sous le boisseau, de l'occupation de cet endroit avant la ruée vers l'or, avant les années 1840-50 du 19e siècle, et de la colonisation donc de ces territoires qui jusqu'alors étaient habités par les populations amérindiennes. Et voilà qu'au décours de l'incendie, cette catastrophe permet de révéler au grand jour une présence qu'on a voulu effacer.
0: Totalement, vous avez tout dit, et moi, du coup, ces trous qui sont laissés dans les parcelles des maisons, donc quand on excave cette terre dite contaminée, parce que bon, elle est contaminée, parce qu'il faut aussi s'imaginer que tout ce qui constitue la matérialité de nos existences, qui rentre en combustion, donc ça veut dire les peintures de nos murs, mais aussi tout ce qu'on, par exemple, on entrepose dans des garages, dans des caves, donc plein de matières extrêmement toxiques, mais même juste des vêtements, des disques durs, les PVC, des fenêtres, enfin tout ça est en effet extrêmement toxique. Et donc quand ça rentre en combustion, et en plus après, en novembre, il a très fortement plu, donc ça a eu du ruissellement, donc ça s'est infiltré dans le sol, donc en effet la terre contient des polluants assez toxiques. Bon, après, le choix d'excaver absolument chacune des parcelles de maison pour enlever cette terre, l'amener ailleurs et ramener une terre dite propre, il peut intriguer, quoi, au passage. Mais en tout cas, dans ce processus-là, en effet, sont révélés des artefacts autochtones parfois, donc dans ces couches de terre-là. Et donc, moi, j'ai essayé d'analyser ça comme les trous de mémoire, en fait, qui sont tout à coup mis à nu, dévoilés, et qui viennent remettre un peu en place les fondations sur lesquelles ce territoire et du coup cette nation existe, qui sont voilà l'extermination du peuple autochtone et l'enfouissement de leurs traces et le déni, enfin le silence en tout cas. Ça a été vraiment recouvert de terre, recouvert de silence, et ça continue à l'être parce que c'est très peu enfin, c'est pas ouvertement enseigné, etc. Donc il y a vraiment ce truc-là de quand on enlève les couches du sol, voilà, il y a ce concept qui circule maintenant plus que les sciences sociales, mais d'anthropocène, ça serait une nouvelle ère géologique dans laquelle les humains ont mis leurs traces dans les couches du sol. Bah là, quand on commence à retirer les premières couches de cet anthropocène-là, on peut avoir accès à la fondation de l'histoire et surtout au silence de cette nation. Qui a enfoui totalement et qui continue d'enfouir très fortement les bases sur lesquelles elle s'est constituée.
1: Alors, il y a quand même quelques petits éléments qui peuvent peut-être faire penser à une petite voie de sortie, une brèche à vous parler, et vous y avez participé d'ailleurs, de ces initiatives sur le brûlage le brûlage contrôlé. Est-ce que vous pouvez nous en dire quelques mots, en quoi ça consiste et qui en a l'initiative et qu'est-ce que ça pourrait éventuellement changer ou donner sur les années futures? Parce que vous le dites aussi, il y a eu d'autres méga incendies qui ont ravagé des régions beaucoup plus étendues, mais heureusement avec beaucoup moins de victimes. Hein. Vous citez le nom du Dixie Fire ou du North Complex Fire qui, dans les années qui ont suivi, ont été très très puissants. On se rappelle de l'incendie aux portes de Los Angeles. Mais vous participez, il y a une photo de vous d'ailleurs en train de participer à ces brûlages contrôlés. En quoi ça consiste et qu'est-ce que ça peut permettre d'éviter éventuellement?
0: Oui, ben, ça vient d'un autre groupe minoritaire localement ça existe à travers les États-Unis et la Californie de façon plus large. Mais qui consiste, et en France, en Europe, on a beaucoup ça aussi, à dire que voilà, les méga-feux deviennent des méga-feux parce que l'usage du feu a été retiré de la forêt. Donc l'usage là aux États-Unis fait par les populations autochtones. Et donc du coup, à la fois la forêt n'a jamais vu le feu, donc quand elle le voit, elle est extrêmement dense, extrêmement sèche. Les arbres n'ont aucune résistance à ça. Et en plus, les humains n'ont aucun lien avec le feu, puisque le feu, c'est l'ennemi qu'il faut absolument éteindre. Et donc, il n'y a pas d'espace où on peut côtoyer le feu. Donc, du coup, il y a des regroupements de propriétaires, de propriétaires forestiers privés, s'apprennent ensemble à réutiliser le feu comme un outil de débroussaillage, justement, et pour pouvoir entretenir leurs parcelles. Donc c'est souvent, je parlais des contreforts, donc c'est des endroits souvent difficiles d'accès d'un point de vue mécanique, par exemple, pour débroussailler. Donc le feu permet de débroussailler, et puis le feu a plein d'autres vertus écologiques, hein, de sélection de plantes, par exemple, selon l'intensité du feu aussi, de pouvoir faire revenir certaines plantes, en exterminer d'autres, ou de pouvoir tester la résistance aussi de la végétation aux flammes. Donc du coup, c'est des associations de propriétaires qui s'entraînent, qui se forment. Donc c'est une organisation assez précise, hein, avec un plan de brûlage, etc. Et donc selon l'organisation, ils vont brûler chez telle personne ensemble, puis le week-end d'après chez telle autre personne. Puis voilà, donc c'est une sorte de solidarité aussi très forte de se mettre ensemble à pratiquer ça, qui étaient des pratiques autochtones, et chez nous en France, des pratiques paysannes bergères très importantes, qui ont été totalement discriminées et interdites par les pouvoirs en place, parce que c'est la forêt, elle est censée être productive en termes de bois, et donc le feu vient contredire ces intérêts économiques-là. Mais là, aux États-Unis, c'est aussi raconté comme quelque chose de payer la dette en retour, une double dette, à la fois vis-à-vis de la forêt, donc ce que je disais, où la forêt devrait être exposée au feu, mais ne l'a pas été à cause des politiques de gestion forestière qui l'ont banni de la forêt, et payer la dette envers les populations autochtones qui utilisaient le feu et à qui on a retiré cet outil-là en jugeant qu'il était trop dangereux pour l'écosystème. Donc il y a vraiment aussi une sorte de renouer avec l'histoire, une réconciliation avec l'histoire coloniale pour pouvoir dépasser les effets des méga-feux et espérer qu'avec ces pratiques-là, les feux perdent un peu en intensité lorsqu'ils arrivent de façon accidentelle en été, et aussi de pouvoir doter les individus d'un espace où il est possible de ne pas avoir que peur du feu, mais de pouvoir être en lien avec lui, de pouvoir l'apprivoiser, de pouvoir s'en approcher et en voir la complexité, en fait. C'est que le feu n'est pas qu'un incendie, mais a plein de manifestations de nature différentes.
1: Il nous reste quelques minutes avant de terminer cet entretien avec vous, passionnant. On a encore beaucoup de choses à développer, mais j'aimerais qu'on revienne de ce côté-ci de l'Atlantique, et après les terribles incendies de l'été dernier qui ont touché le sud de la France, je le disais, la Gironde, le Var, d'autres endroits encore, en Europe, que ce soit en Espagne, en Grèce, en Italie, même en Belgique. Hein, la Belgique a connu un terrible incendie avec là aussi des moyens pas tout à fait adaptés à l'ampleur du phénomène. Comment vous analysez aujourd'hui, dans la configuration politique dans laquelle on se trouve, les discours, justement? Alors, vous ne parlez même pas de climato-scepticisme, parce que vous dites fort justement que le doute est un élément de la réflexion et de la science, mais vous parlez de climato-négationnisme, hein, c'est bien ça, hein?
0: Oui, tout à fait. Oui, j'utilise le terme de climato-négationnisme parce que c'est, en effet, c'est de la négation, quoi, c'est du déni. Là où le scepticisme, moi, je m'appuie sur le travail de quelqu'un d'autre qui s'appelle Catherine Larère, qui va dire qu'il faut réhabiliter le scepticisme et le doute et ne pas le laisser justement au climato-négationniste parce que c'est une valeur fondamentale dans la science, dans le fait de se poser des questions, etc. Mais en tout cas, pour revenir sur l'Europe, et puis l'Algérie aussi a beaucoup bougé cet été. Malheureusement, en fait, on est déjà en retard, quoi. Il y a un effet où moi j'ai commencé mes travaux en 2018. Les gens sur mon terrain me disaient, mais vous, en France, vous avez des incendies. Moi, j'ai grandi dans le sud de la France, donc je répondais, oui, ça, on a des incendies, mais pas de cette façon-là, pas des villes entières, pas 85 morts. Et ben, en fait, voilà, assez rapidement, donc depuis 2022, je dirais, vraiment très peu de temps après le début de mon travail, ben si, on y a ça. Et on a déjà un train de retard, alors même que on apprend des États-Unis beaucoup de choses, et on prend des choses aussi qui sont pas forcément glorieuses à réappliquer chez nous, mais du coup, de voir des phénomènes extrêmes leur arriver, nous, on a l'impression d'être à l'abri, alors même que c'est absolument faux. Et il est vraiment temps de se mettre face à ça et de voir comment les feux, en fait, ne vont absolument pas cesser, vont concerner absolument tout le monde. Et c'est pas dans un délire paranoïaque d'être juste en méfiance absolue des cas du vent. Mais par contre, il va falloir commencer à pouvoir se demander comment baisser leur intensité et comment apprendre à vivre avec eux, à la fois en tant que outil de cohabitation comme ce que je racontais, et aussi dans les moments de phénomènes extrêmes, de catastrophes, qu'est-ce qui se passe ensuite, qu'est-ce qu'on met en place ensuite, et non pas répéter chaque été le même scénario, la même sidération. Il y a un vrai enjeu politique à saisir qui est malheureusement saisonnier aussi, et donc du coup j'ai pas de solution à proposer là-dessus, c'est un enjeu politique très fort, et j'espère qu'il va cesser de tomber dans l'oubli selon les agendas politiques qui tournent, quoi.
1: J'espère que votre travail de thèse donnera lieu, si vous en avez la possibilité et le souhait, bien sûr, à une publication à destination du grand public, parce que je crois que c'est vraiment un travail important et qu'il doit être connu du grand public, le plus large, afin de mieux appréhender ces phénomènes de méga-feu, de mieux comprendre leur insertion dans un cadre social. On ne peut pas les dissocier quand même du contexte sociopolitique dans lequel ils se déroulent, et de mieux comprendre comment les gens peuvent réagir face à ces situation catastrophique. Encore une fois, oui, je vous en prie.
0: Non, merci.
1: Merci en tout cas d'avoir participé à cette émission. Je rappelle le titre de votre thèse, donc « La maison brûle, cultiver le déni du changement climatique après un méga-feu en Californie du Nord ». J'espère que, donc, comme je vous le disais à l'instant, ce sera publié. Et en attendant, on va rendre un hommage à Raoul Van Eghem, qui est décédé cet été, le 30 juillet dernier, en écoutant sa très belle chanson « La vie s'écoule, la vie s'enfuit », qui n'est pas sans rapport, finalement, avec le sujet de notre émission. Merci Élise, et au revoir, et je vous souhaite plein de bonnes choses pour la suite.
0: Merci beaucoup, merci à vous, au revoir.

C'était Jacques Marchais qui interprétait la très belle chanson de Raoul Van Egem, La vie s'écoule, la vie s'enfuit. C'est la fin de notre émission que vous pouvez retrouver sur le podcast de Radio Libertaire, radio-libertaire.net.org. .net ou .org, je ne sais plus. En tout cas, l'émission est en podcast à partir de maintenant, jusqu'à un an, voilà, pendant un an. Restez fidèles à l'écoute de Radio Libertaire. Quant à nous, on se retrouve le 19 octobre. Il sera certainement question de l'Espagne. À très bientôt.

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0: C'est curieux, il y a la fête des mères, il y a la fête des pères, et il n'y a pas la fête des enfants. Pourquoi ne célébrons-nous pas la fête des enfants? C'est la tendre pensée qui me montait au cœur l'autre soir, tandis que j'ouvrais machinalement le tiroir au trésor où la mère de mes enfants et moi-même engrangeons jalousement, année après année, les charmants cadeaux que les petits anges confectionnent de leurs petites mains potelées sous la tendre férule de la maîtresse d'école. Il y avait là, pêle-mêle, sous mes yeux éblouis d'émotions paternelles, 6 colliers de nouilles, 3 bracelets de haricots, 8 vides-poches en pot de yaourt, harmonieusement enrobés de feutrines mauve et jaune, 5 boîtes à bijoux caprice des dieux, et 3 magnifiques pieds de lampe de chez Préfontaine. Consignés, certes, mais quand on aime, on compte pas. Pourquoi, me disais-je, ne célébrons-nous pas la fête des enfants? Pourquoi nous et pas eux? Pourquoi les papas et les mamans de France ne paieraient-ils pas à leur tour de leur personne? Et n'exécuteraient-ils pas à leur tour de leurs propres mains quelques présents modestes et sans prétention, bien sûr, mais qui s'avéreraient tellement plus précieux au cœur de nos chers petits que ces poupées toutes faites ou ces trains électriques sophistiqués et glacés que notre sécheresse de cœur nous pousse à leur jeter négligemment dans les bras après un baiser furtif? Ne saurons-nous donc jamais trouver le temps de nous pencher plus affectueusement sur ces fronts graciles, au-dessus de ces grands yeux brûlants, aux cils vibrants d'un amour incapable de s'épanouir au rythme infernal de nos ambitions carriéristes, dont la tyrannie nous condamne à répondre brutalement « ta gueule » à l'enfant qui nous dit « maman, je m'ai fait te violer ». Allons, c'est promis, je vais vous en donner, moi, mes chéris, des jolis cadeaux faits à la main. Je vais vous en fabriquer, moi, des schtroumpfs pas chers. Avec 2 boulettes de mie de pain. Et 4 allumettes pour les pattes. Je vais vous en structurer, moi, des vaisseaux spatiaux en cajot de patates. Avec du papier cul pour la combinaison anti-Tchernobyl. Et une punaise retournée pour le siège éjectable. Je vais vous en bidouiller, moi, des vélos cross sans selle, vraiment tape-cul. Avec 2 couvercles de bidon de dioxine pour les roues et un os de gigot pour le guidon. Tiens, je suis pas chien. En prime, je composerai moi-même le petit compliment. Et je vous le réciterai moi-même au dessert. Avec une révérence au début et une révérence à la fin. Oh, bien sûr, je doute de jamais pouvoir atteindre dans le sublime les sommets extatiques où votre mère et moi-même fûmes emportés lors de la merveilleuse déclamation octosyllabique de la dernière fête des mères, dont le texte, délicatement colorié façon la gerbe, enveloppe encore le dernier cache-pot William Sorin de la dernière fête des pères. C'était un très beau poème. Je ne résiste pas au plaisir de vous en faire profiter. Attendez, comment c'était déjà? Ah oui, la merveille. Ma vie est un enchantement, quand je m'endors, quand je m'éveille, ou quand je joue à tout moment, une fée douce me surveille, elle m'entoure de soins charmants, cette merveille, c'est maman. Je me rappelle que ma cadette me l'avait récité en aparté la veille du grand jour pour faire la surprise à sa maman. D'ailleurs, je m'étais permis une réflexion. Oui, j'avais dit, oui, c'est pas mal, ma chérie, mais tu sais, tu crois pas que ce serait plus personnel, plus touchant pour maman si tu composais toi-même un petit texte comme ça, plutôt que... Alors, elle m'avait dit, oui, papa, mais tu sais, je suis pas aussi forte que la maîtresse en poésie. En quoi? En poésie, je suis pas aussi forte que la maîtresse. Alors j'avais dit, mais là, ma chérie, tu te dévalues, tu te minimises. C'est pas très difficile, tu sais, pour faire une très jolie poésie, tu prends 2 rimes, n'importe lesquelles, et puis, je sais pas, par exemple, Périne et maman, tu vois, in, en, et puis tu fous n'importe quoi devant, et puis t'as une très belle poésie. Enfin-moi une, papa. Bah oui, je vais t'en faire une. T'en fais une. Tu vas voir, c'est pas difficile. Tiens, regarde, écoute ça. Je m'appelle Périne, j'aime ma maman, elle est dans la marine, c'est emmerdant. Ouais, c'est même pas vrai.
1: Quoi?
0: C'est même pas vrai qu'elle est dans la marine, maman.
2: Oui, effectivement, mais enfin, tu sais, c'est une licence politique, si tu veux, comment te dire. Je peux t'en faire une autre, tu veux, je veux dire, mais je t'en fais une autre. Attends, Périne, maman, Périne, bon, pouf, pouf. Je m'appelle Périne, j'aime ma maman, elle est pas dans la marine, c'est emmerdant.
0: Ouais, c'est même pas vrai.
2: Quoi encore?
0: C'est même pas vrai que c'est emmerdant qu'elle est pas dans la marine, maman. J'ai écoute Périne, là maintenant, tu vois, tu m'emmerdes. Parce que je suis patient avec toi, mais j'ai du boulot, tu vois, j'ai pas que ça à faire. Je vais pas faire des polésies du matin au soir, j'ai du boulot. Ouais, mais bon, écoute, je t'en fais une dernière, après tu me laisses tranquille. Alors, attends. Oh, mais non, ouais, je... Ah bah tiens, voilà. Pouf, pouf. Je m'appelle Périne, j'aime ma maman, elle est pas dans la marine en ce moment, comme ça, tu comprends. Si elle change d'avis, si elle s'engage dans la marine, ben on aura qu'à changer la fin.

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Bonsoir, vous êtes bien sur Radio Libertaire 89.4, la radio de la Fédération anarchiste, sans Dieu, sans maître et sans publicité. Ce soir, c'est le Proton sans rebif. Et nous allons reparler du livre pas simplement stupéfiant d'Octave Mirbeau, la 628E8, qui est paru, au moins c'est l'édition que je lis, en collection 10-18. Alors je rappelle que c'est un livre très incohérent, qui va dans tous les sens, ce qui n'est absolument pas gênant. La 628E8, c'est la voiture que Octave Mirbeau acquiert, et on en est tellement au début de l'automobile qu'il a un chauffeur, qu'il appelle d'ailleurs un mécanicien, et avec ce mécanicien, il se balade là où on peut aller en voiture depuis Paris, malgré l'état déplorable des routes de l'époque, c'est-à-dire il va jusqu'en Hollande, il va jusqu'en Allemagne. Et puis, il parle d'un peu tout. Et à un moment, il s'ennuie, il n'aime pas Cologne, il n'aime pas la cathédrale de Cologne, et il trouve un livre de Balzac, la correspondance de Balzac, dans une librairie de Cologne. Or, il adore Balzac, et il s'enferme donc dans la chambre. Il va nous livrer une trentaine de pages stupéfiantes sur Balzac. Personnellement, j'ai beaucoup aimé Balzac, le romancier, parce qu'évidemment, l'apologiste de la monarchie et de la religion est absolument insupportable. Mais ça n'est pas grave quand on voit qu'il va commencer l'un de ses monologues qui dure deux pages sur les bienfaits du sabre et du goupillon. Il suffit de sauter ces pages et de revenir là où le roman se passe. Octave Mirbeau va nous dire beaucoup de choses sur Balzac. En particulier, il va avoir la chance de parler avec un peintre passablement oublié, Jean Gigou. Et Jean Gigou était présent lors de la mort de Balzac et a été l'amant de Madame Hanska, la fameuse amante et épouse à la fin de Balzac. Et il va raconter des choses tout à fait étonnantes sur cette liaison entre Madame Hanska et Balzac. Je vais donc commencer à lire certains des extraits de ce très long texte d'Octave Mirbeau dans la 628E8 sur Balzac. Je commence à la page 371.

esprit rayonnait des yeux et donnait au visage de la beauté. Il avait conscience de sa force fascinatrice, comme il avait conscience de son génie. C'était, d'ailleurs, la même chose. Balzac créait de l'amour comme il créait un livre. Pas plus que les idées, les femmes ne pouvaient lui résister. Pourtant, j'ai sur lui ce détail intime et un peu ridicule, que la nature l'avait parcimonieusement armé pour l'amour. Il est d'autant plus beau que, n'ayant pas, ou si peu, de quoi satisfaire les femmes, il lui eût été donné, plus qu'à aucun autre, la vertu délicate et rare de les exalter. Quelqu'un qui a souvent rencontré Balzac me disait « Quand on parlait femmes, il se gonflait d'orgueil et faisait la roue comme un dindon. » Mais il ne racontait jamais rien. Malgré son infatuation parfois comique, Balzac était infiniment discret. Il poussa la discrétion sur sa vie sentimentale, jusqu'au mensonge, jusqu'au mystère, jusqu'aux complications un peu naïves du mélodrame. Il se vantait d'être chaste pour mieux dérober ses vices et ses bonnes fortunes. Afin qu'on n'en retrouvât plus les traces, il effaçait les pas derrière lui. Cette discrétion, si rare chez un homme de lettres, mais Balzac n'était point un homme de lettres, ce qui nous intéresse le moins en lui, nous irrite beaucoup parce qu'elle nous le cache davantage. Lui, dont la gloire européenne avait popularisé les traits partout, il eut le pouvoir de se rendre, quand il le voulait, invisible. Il déroutait les curiosités, dépistait les espionnages, se servant de ses amis sans qu'ils se doutassent du rôle qu'il leur faisait jouer. Il avait le génie de la police comme il avait le génie de l'amour, comme il avait le génie de tout. Un jour, il partait, ou plus exactement, il disparaissait de Paris. Et on ne savait plus absolument rien de lui. Où était-il? S'enfermait-il pour travailler? Avait-il entrepris un voyage d'enquête pour ses livres? Poursuivait-il une intrigue amoureuse, une affaire? Plutôt une intrigue, car ses voyages d'enquête et ses déplacements d'affaires étaient moins mystérieux. Il en parlait. On les connaît presque tous. Entre autres, ce fameux voyage en Sardaigne, d'où il rapporta ses pyrites, à propos desquels il rêva une fortune de milliardaire. Son absence durait un an, deux ans, et puis un beau soir, sans que personne de son entourage fût prévenu, il reparaissait soudainement. On le revoyait à l'opéra avec son habit bleu, sa canne dont il disait, le dindon, que la pomme avait été ciselée dans l'or fondu des bracelets de ses amis. Il semblait reprendre une conversation interrompue la veille, était au courant des moindres potins de salon et de journal, de tout ce qui s'était passé quand il n'était pas là. De son absence, pas un mot. Il affectait de ne rien comprendre aux allusions, d'ailleurs discrètes, qu'on y faisait. On a prétendu qu'il y avait peu de sincérité et beaucoup de mise en scène en tout cela, qu'il aimait à jouer cette comédie pour les autres et pour lui-même, qu'il en tirait une sorte de mystère, par conséquent de l'importance, peut-être bien. Ce qui est certain, c'est qu'il y eut aussi des drames. De tout ce qui a été écrit sur cet homme extraordinaire, nous n'avons pour ainsi dire qu'une quantité énorme de travaux bibliographiques et des jugements littéraires, ce n'est pas ce que je recherche, mais nous n'avons rien qui soit réellement une biographie. On ne peut donner comme tel les livres de Gautier et de Gozlan qui racontent ce qu'ils virent. Ils ne virent sûrement pas grand-chose. De l'extériorité, des gestes superficiels, des manies, avec quoi ils composèrent des anecdotes qui nous amusent et ne nous apprennent rien. Gautier et Gozlan n'étaient pas des amis de Balzac qui n'avaient pas d'amis. Laurent Yann non plus, qui fut pourtant celui que le maître préféra. C'étaient de jeunes séides, des admirateurs fervents mais intimidés, que le grand homme intéressa un peu, dit-on, à ses œuvres, pas du tout à son existence, et à qui le respect eût fermé les yeux et clos la bouche s'ils avaient vu quelque chose d'anormal et d'énorme en leur Dieu. Madame Surville n'a laissé sur son frère que quelques pages insignifiantes, une apologie froide, banale, où nous n'avons pas une seule note à prendre, pas un seul document à retenir. Elle avait reçu pourtant bien des confidences. Quand il en avait trop gros sur le cœur, à de certains moments,

moment trop heureux ou trop tragique de sa vie, comme cette première entrevue à Neuchâtel avec Madame Anska, ou bien cette naissance et cette mort mystérieuse de son dernier enfant, Balzac, en dépit de sa force de renfermement, éprouvait le besoin de s'épancher. Mais en qui ? Sa mère, elle lui était fort à charge, ne l'obsédait que de questions d'argent. Sa sœur, malgré l'hypocrite tendresse de ses dédicaces, il ne l'aimait pas. Et elle non plus, au fond, ne l'aimait pas. Mais il était sûr d'elle, sûr qu'elle saurait garder un secret, ne fût-ce que pour l'honneur de la famille. Et puis, il n'avait qu'elle. Et puis, habitude d'enfance sans doute, c'était une petite âme bourgeoise, très honnête, peu sensible, qui faisait ce qu'elle pouvait. Mais elle ne pouvait rien comprendre à une telle âme si distante de la sienne. Elle ne pouvait rien comprendre à ce génie dont les hardiesses visionnaires, l'immoralité, l'épouvantaient. Du reste, Balzac ne lui demanda pas de comprendre, de partager ses chagrins ou ses bonheurs, pas plus qu'on ne demande au vase de savoir pourquoi on le remplit de poisons ou de parfums. Madame Surville sut ainsi beaucoup de choses, en gémit, en souffrit et se tut.

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C'est toujours le Proton Rebif. Et nous continuons à parler et à entendre des textes d'Octave Mirbeau dans son livre un peu oublié, la 628E8, édition 1018. Et c'est le long, superbe, étonnant texte que Octave Mirbeau consacre à Balzac. Je reprends la lecture, mais cette fois-ci j'en suis à la page 376. Nous ne devons point soumettre Balzac aux règles d'une anthropométrie vulgaire. L'enfermer dans l'étroite cellule des morales courantes et des respects sociaux, c'est ne rien comprendre à un tel homme, c'est nier, contre toute évidence, le prodige, l'exception qu'il fut. Nous devons l'accepter, l'aimer, l'honorer tel qu'il fut. Tout fut énorme en lui, ses vertus et ses vices. Il a tout senti, tout désiré, tout réalisé de ce qui est humain. Il fut Bianchon, Vandenesse, Louis Lambert, il fut aussi Rubempré. Il fut même Vautrin. Alors là, je reprends la parole un instant. Quand j'ai lu Balzac, j'avais 15 ans, et il y a eu quelque chose qui m'avait rendu un peu perplexe. Je ne comprenais pas pourquoi le personnage de Vautrin, ce criminel, est tellement gentil, tellement généreux, tellement attentionné avec, alors je ne me souviens plus si c'est Rubempré ou Rastignac, enfin bref, un personnage relativement dénué de scrupules aussi, mais beaucoup, pas criminel comme lui, beaucoup plus raffiné. En réalité, c'est très simple. Balzac a dépeint dans le personnage de Vautrin un homosexuel. Et évidemment, Balzac, ce monsieur d'extrême droite, il avait un léger problème à rendre, à montrer dans ses romans un personnage homosexuel. Et là, ce que va nous dire Octave Mirbeau, qui écrit en 1905, donc dans une période où il est encore totalement inadmissible d'écrire directement une louange à l'égard de l'homosexualité, il est en train de nous dire que Balzac était probablement bisexuel. C'est tout à fait probable, effectivement, là c'est quelque chose qui ne m'est apparu qu'à l'âge adulte, et puis après des lectures sur Balzac, je rappellerai qu'il a écrit un texte très étrange qui s'appelle Séraphita, enfin un truc dans ce là où il y a un mot, il y a un titre masculin, et puis ensuite le même mot mais féminin, sur précisément un être évidemment vaguement surnaturel, mais qu'on ne saurait en 2026 qualifier autrement que de non-binaire, ou bien de transgenre, mais dans les deux sens. Et tout d'un coup, effectivement, une fois qu'on se dit mais Balzac était peut-être bisexuel, eh bien, cette passion incompréhensible de Vautrin pour un jeune homme s'éclaire, évidemment. Alors, qu'en dit Octave Mirbeau? Eh bien, continuons à lire. Il ne faut pas s'indigner, pas s'étonner surtout, si ses curiosités, disons, passionnelles, s'affranchissant parfois, comme la nature elle-même, de ce qu'on appelle les lois de la nature, laquelle n'a pas de loi, si ses curiosités donc s'en allèrent chercher des voluptés ou des dégoûts, des sensations, dont nous retrouvons ça et là dans ses livres des traces discrètes mais certaines, et que nous pourrions, paraît-il, retrouver mieux expliquées dans une correspondance tombée aux mains de M. Spelberch de Lovenjoul. Michel-Ange, Shakespeare, Goethe, des rois, des empereurs, des papes, des cardinaux, des académiciens, des frères ignorantins, dirait-il que c'est là une exception? Là, je me permets à nouveau. Je rappelle que Michel-Ange, je présume que les auditrices et les auditeurs de Radio Liberté savent pertinemment que tant Michel-Ange que Shakespeare ont été notoirement homosexuels. Goethe, c'est un peu moins connu, mais ensuite des rois, des empereurs, des papes, des cardinaux, des académiciens homosexuels, il y en a eu des paquets. Reprenons la lecture du texte d'Octave Mirbeau.
Nous coudoyons dans la vie de tous les jours des gens dont nous connaissons les fureurs secrètes et à qui, selon leur rang social, nous ne témoignons pas moins d'estime, d'amitié, de respect. Oscar Wilde n'inspire plus de colère même aux sectaires de la vertu. Tous n'ont plus, pour lui et pour son martyr, que de la pitié douloureuse. La vie de Balzac, un permanent foyer de création, un perpétuel, un universel désir, une lutte effroyable. La fièvre, l'exaltation, l'hyperesthésie constituaient l'état normal de son individu. La pensée, les passions grondaient en lui comme des laves en activité dans un volcan, avec une aisance qui confond, une force d'éléments. Il menait de front 4 livres, des pièces de théâtre, des polémiques de journal, des affaires de toutes sortes, des amours de tout genre, des procès, des voyages, des bâtisses, des dettes, du bric-à-brac, des relations mondaines, une correspondance énorme, la maladie. Balzac écrit « Le docteur Dubois frémissait de ma vie ». Et au milieu de tout cela, on ne constate, pour ainsi dire, pas un affaissement, un découragement, un doute, un arrêt. Il va toujours plus ardent, plus précis, à mesure qu'il va. L'esprit infatigable soutient le corps surmené, il le relève défaillant. Loin d'être accablé, écrasé par les besognes du présent, aux courtes heures du repos, il conçoit avec une lucidité merveilleuse les besognes de l'avenir. Balzac ne s'est pas reposé le 7e jour. Quel exemple pour nos chétives neurasthénies. Et il n'a vécu que 51 ans. Et non seulement il a accompli une œuvre prodigieuse, mais il en a rêvé, mais il en a préparé une plus prodigieuse encore. Il a laissé des projets parfaitement débrouillés, de livres, de pièces, d'affaires, que 300 ans de vie humaine ne suffiraient pas à réaliser. Quand on lit ces émouvantes, ces stupéfiantes lettres à l'étrangère, quand on se penche au bord de ce gouffre, quand on regarde, quand on entend bouillonner au fond l'existence surhumaine de cet homme, on est pris de vertige. Et l'on ne s'étonne plus que son cerveau ait pesé lourd et qu'il soit mort d'une hypertrophie du cœur. L'Académie n'a pas voulu de Balzac. Monsieur Dupin disait à Victor Hugo, « Comment ? Balzac ? D'emblée ? À l'Académie ? Oh, vous n'avez pas réfléchi ? Est-ce que cela se peut ? Mais c'est que vous ne pensez pas à une chose. Il le mérite. Il le méritait. » Et aux yeux de messieurs de Barante, Salvandi, Vittel, de Noailles, de Ségur, Saint-Olaire, Lebrun, Patin, Pongerville, Villemain, Tissot, Scribe, Viennet, etc., c'était en effet impardonnable. Mais le méritait-il vraiment ? Comment, en quelque sorte, légitimer une telle œuvre si subversive, si dissolvante, si immorale ? Comment couvrir de ce respectable habit vert un homme qui, monarchiste, catholique, mais emporté par la puissance de la vérité, au-delà de ses propres convictions. Un homme qui bouleversait si audacieusement l'organisation politique, économique, administrative de notre pays, qui étalait toutes les plaies sociales, qui mettait à nu tous les mensonges, toutes les violences, toutes les corruptions des classes dirigeantes, et, plus que n'importe quel révolutionnaire, déchaînait dans les âmes les horreurs de la révolution. Est-ce que cela se pouvait ? Et puis encore, Balzac avait mauvaise réputation. Il n'administrait pas son nom et son œuvre en bon père de famille. Ce n'était même pas un bohème, et l'on sait qu'un bohème est inacadémisable. C'était quelque chose de bien pis. L'Académie admet qu'on soit ivrogne, débauché, voleur, parricide, athée, et même qu'on ait du génie, pourvu que l'on soit très duc, très cardinal ou très riche, pourvu aussi que cela ne se sache pas, ou qu'elle soit seule à le savoir. Indulgente au mal qu'on ignore, elle est impitoyable au malheur qui se sait. Elle ne pouvait ignorer que Balzac fut affreusement gêné dans ses affaires. Il avait eu des entreprises désastreuses, avait failli sombrer dans une faillite retentissante. Il avait des dettes vilaines qu'il se tuait à payer et dont, en fin de compte, il est mort. Comme un sanglier au milieu des chiens, il fonçait sur toute une meute de créanciers avides et bruyants.
Cela manquait par trop d'élégance. Aucun respect de la propriété, d'ailleurs. Généreux et fastueux comme tous ceux qui n'ont rien, l'argent ne lui tenait point au doigt. L'argent des autres. Il achetait des bijoux, des vieux meubles historiques, des terrains, des maisons de ville, des maisons de campagne, s'offrait au mois de janvier des paniers de fraises, des corbeilles de pêche, qu'il dévorait, dit un chroniqueur du temps, avec une gourmandise pantagruélique. Il paraît que le jus lui en coulait partout. Est-ce que M. Viennet, poète obscur, vénérable et facétieux, se livrait à de telles débauches, lui ? Il mangeait à son dessein des figues sèches comme tout le monde. « Qu'il paie d'abord, qu'il vive petitement, nous verrons ensuite », disait M. Viennet. Balzac n'a pas payé. Il n'a payé qu'en chef-d'œuvre. Monet, qui n'a pas cours à l'Académie. Ses affaires, on s'en est beaucoup moqué. On s'en moque encore. De la naïveté, peut-être, de l'indélicatesse, qui sait. En tout cas, de l'ignorance et de la féerie. C'est le point faible, la fêlure, dans cette organisation si robuste. D'ailleurs, comment attendre quelque chose de sérieux de quelqu'un qui fait des romans ? Monsieur de Rothschild, qu'il voyait fréquemment, et dont il nous est resté dans son Nucingen un si surprenant et inoubliable portrait, s'en amusait comme d'une bonne farce. Les plus indulgents, ses admirateurs même, plaidaient que Balzac était un grand constructeur de chimères, pour parler plus prosaïquement, un fou. D'autres commentaient cette image par ce mot, un faiseur. Les gens de finance sont en général fort bornés et orgueilleux avec médiocrité. Ils manquent de culture, d'imagination, de générosité d'esprit, dans un métier où il en faut beaucoup. Ils n'ont que de la routine, dans une aventure où il n'en faut pas du tout. Concevoir une affaire, c'est concevoir un poème. L'homme d'affaires qui n'est pas, en même temps, un idéaliste, un poète, ce n'est rien. Rien qu'un escroc, la plupart du temps. Balzac était poète. Il avait la passion des belles et grandes ordonnances. Il ne suivait pas les idées, il les devançait. De même qu'il lui suffisait d'un mot pour reconstituer dans sa vérité logique tout un être humain, de même il lui suffisait d'un fait, quelquefois d'un menu fait, pour découvrir et créer d'un coup le drame d'une affaire. Il la concevait, la débrouillait, la bâtissait, avec la même imagination puissante, la même faculté de divination, la même netteté carrée que ses livres. Il eût étonné et fait réfléchir des hommes moins prévenus, moins bassement théoriques que des financiers, par l'abondance, la justesse de ses renseignements techniques, la connaissance et souvent la prescience de la valeur géologique, économique des divers pays de l'Europe. Chimériques, sans doute, étaient ses affaires, en cela surtout, qu'elles venaient toujours trop tôt. Quand on veut de la gloire immédiate ou de l'argent, il faut toujours venir après quelqu'un. Le génie sème et passe. L'habileté reste, attend et récolte. Balzac a semé. Souvent, sa semence fut bonne. Beaucoup parmi ses affaires dont on riait, d'autres, plus tard, les ont réalisées, épilogue connu. Son œuvre, qui est une œuvre d'âpre psychologie et, en dépit de son culte pour l'argent, une œuvre de critique sociale pessimiste, est en même temps une œuvre de divination universelle. Solidement établie sur le contemporain, elle engage et prédit l'avenir. Balzac est aussi à l'aise dans « demain » que dans « aujourd'hui ». Ses conceptions financières feraient honneur à un économiste révolutionnaire. Il entrevoit des directions nouvelles au mouvement des fonds d'État, des solutions hardies aux problèmes agraires. Il rédige des dispositifs pratiques, ingénieux, sur des sociétés de secours mutuels, comme par exemple la Société des gens de lettres, qui est sortie de son cerveau. Elle semble d'ailleurs l'avoir bien oublié car elle refusa du génie d'Auguste Rodin son effigie, comme l'Académie avait refusé du génie de Victor Hugo sa personne. Là, Octave Mirbeau fait allusion au fait que les amis de Rodin font en sorte que quand la Société des gens de lettres veut célébrer Balzac par une statue, c'est Rodin qui obtient la commande. Mais quand Rodin présente la statue de Balzac, les ennemis de Rodin font en sorte qu'elle n'est pas acceptée, ou en tout cas elle n'est pas acceptée immédiatement, et elle n'est pas mise là où Rodin
et la Société des gens de lettres originellement pensait la mettre. Elle ne sera mise que, vous vous souvenez, en haut du boulevard Raspail, si je me souviens bien, à Montparnasse, sur une place qui est franchement pas terrible, elle mériterait bien mieux. Et donc, en général, quand si on veut admirer cette statue, il vaut mieux aller au musée Rodin. Je reprends la lecture du texte d'Octave Mirbeau, j'en suis à la page 381. Il rêve et prépare toute une révolution de la librairie par la création du livre à bon marché. Son sens de la vie, de l'orientation de la vie, lui fait découvrir avant tout le monde la valeur spéculative des terrains dans certains quartiers de Paris alors déserts et maintenant devenu le centre de l'activité et de la richesse. Il se réjouit d'avoir acheté un bout de terrain à Sèvres. Plus de 15 ans avant l'établissement des chemins de fer en France, il écrit « Nous aurons un jour un chemin de fer entre Paris et Brest, et l'on construira une gare tout près de ma maison. Faites comme moi, achetez, achetez. » Sa maison, c'était les Jardies. La gare y est. Mais ce qu'il n'avait pas prévu, c'est que plus tard, aux Jardies, M. Rouvier, M. Étienne, M. Thompson, M. Joseph Reinhardt célébreraient un culte et que ce culte ne serait pas celui de Balzac, mais celui de Gambetta. Des moralistes ont voulu prouver que Balzac avait inventé de toutes pièces des mœurs, des compartiments sociaux, tout un monde artificiel, le monde de Balzac, comme on l'appela, pour l'opposer au monde de la réalité. Que toute une catégorie d'ambitieux, d'aigres fins, d'aventuriers séduits par les vices brillants, la moralité triomphante de son œuvre s'était en quelque sorte moulée l'âme sur celle de ses imaginaires héros. C'est une sottise. Il ne les avait pas inventés, il les avait prévus. Comme il avait prévu aussi Wagner et le wagnérisme, comme il avait, malgré ses notions confuses de l'art, entrevu ses auteurs où resplendit aujourd'hui le nom d'Auguste Rodin. On m'a conté qu'un jour, causant avec des amis, Balzac imaginait en riant, riait-il autant qu'on veut bien le croire, un moyen sûr, rapide, de gagner beaucoup d'argent, assez d'argent pour fonder un grand journal, un journal d'influence et d'intérêt, tel qu'il en avait eu souvent la hantise. Rien de plus simple, expliquait-il, et à la portée de toutes les intelligences. Il s'agirait de faire paraître une petite feuille hebdomadaire qu'on appellerait « le journal des médecins ». Cette feuille ne contiendrait rien d'autre que la liste des morts de la semaine, avec le nom du médecin en regard de chaque mort. On la distribuerait dans les rues, comme un prospectus. Vous voyez, d'ici les médecins, ce serait énorme. Et Balzac riait à grands éclats de cette invention. Or, quelques années après, un Américain à bout de ressources qui ignorait absolument cette boutade de Balzac, qui ignorait même Balzac, cet Américain réalisait cette idée de Balzac. Elle fut le point de départ d'une des plus grosses fortunes et d'un des plus grands journaux du monde. Les bruits les plus fâcheux circulaient sur Balzac. Colporté et grossi par ses ennemis, non seulement il était Rubempré et Vautrin, il était aussi Mercadet. Des éditeurs, des imprimeurs, des directions de journaux se plaignaient vivement de sa mauvaise foi, de son habileté. Avec la plus étonnante maestria, il l'accusait d'indélicatesse parce que, connaissant comme un avoué toutes les roueries de la procédure, il se défendait, souvent victorieusement, contre leur rapacité. Ne racontait-on pas aussi qu'il vivait de ses maîtresses ? N'affirmait-on pas qu'il avait emprunté, d'une façon frisant l'escroquerie, une très grosse somme d'argent à Madame D, la femme d'un imprimeur qu'il adorait ? Ne disait-on pas enfin qu'il devait, avant son mariage, près de 200 000 francs à Madame Hanska ? Il y avait un peu de vrai dans toutes ces histoires malsonnantes, mais du vrai mal compris, du vrai déformé comme toujours. Il ne s'en est pas caché. Les lettres à l'étrangère, qui malgré les beaux cris d'amour, les beaux cris d'orgueil, les exaltations de la confiance en soi, les débordements d'une personnalité ivre d'elle-même, et malgré cette jactance énorme qui le fait se gonfler jusqu'à la bouffonnerie, ces lettres à l'étrangère sont le plus émouvant, le plus angoissant martyrologe qui se puisse imaginer d'une vie d'artiste. Ces lettres contiennent des aveux voilés, il est vrai, des histoires obscures, sans doute, mais reconnaissables pour qui s'y connaît, pour qui connaît un peu l'existence secrète
de Balzac. Il y est souvent question d'une dette sacrée. Ne serait-ce point une allusion auprès de Madame D. Nous pouvons tout croire. D'un homme dont la vie a été l'argent, l'argent partout, l'argent toujours. L'argent, écrit Taine, fut le persécuteur et le tyran de sa vie. Il en fut la proie et l'esclave par besoin, par honneur, par imagination, par espérance. Ce dominateur et ce bourreau le courba sur son travail, l'y enchaîna, l'y inspira, l'y poursuivit dans son loisir, dans ses réflexions, dans ses rêves, maîtrisa sa main, forgea sa poésie, anima ses caractères et répandit sur toute son œuvre le ruissellement de ses splendeurs, fermez les guillemets. Le ruissellement de ses douleurs aussi et de ses hontes. Qu'on se reporte un instant à ses lettres, où l'auteur de la Comédie humaine évoque un prodigieux enfer du travail et de l'argent, qu'on se rappelle les nécessités terribles, les terribles échéances où chaque fin de mois l'accule, l'huissier à ses trousses, sa mère qui le harcèle, l'avenir engagé, les déchirements de son foie et les étouffements de son cœur, le roman qu'il doit livrer pour le lendemain, ses nuits au sortir d'un dîner mondain ou d'un soir d'opéra passé à écrire, écrire, écrire. À propos de Modeste Mignon, il annonce joyeusement à son ami « Encore 70 feuillets de mon écriture, ce sera fini demain. » Dans ce labeur de forçat, dans ce qui eût été pour tout autre un délire épuisant, il ne perd pas pied une seule minute. Il conserve intact la maîtrise de son cerveau. Il songe à tout, aux plus petites choses. Il crayonne de malicieux portraits, raconte avec enjouement des anecdotes spirituelles sur la princesse belle Giorgioso, Madame de Girardin, la comtesse Potocka. Il se promet d'aller le lendemain chez le joaillier, voir où en est la bague commandée pour sa chère Constance Victoire et dont il a donné le dessin. Il se charge de l'achat de ses gants, de l'emplette de 1000 menus bibelots, avec une netteté, un sens pratique et retors d'homme d'affaires et d'homme de loi. Il soumet à la ligne un plan complet de réorganisation de sa fortune. Lui explique, avec une compétence d'agronome, quel parti nouveau elle peut tirer de ses terres incultes. Lui indique, avec une clairvoyance de banquier, un placement plus judicieux de son argent. Il la guide dans ses procès, dans ses revendications, dans la situation embrouillée et difficile où l'a laissé la mort de son mari, et cela en un pays dont il connaît à peine les mœurs et les formes judiciaires. Qu'on se rappelle encore les espoirs obstinés, les rêves grandioses de la moisson future toute proche, la confiance presque sauvage qu'il a en son génie, et voyez-le faire le plus loyalement du monde. La balance entre ses dettes d'aujourd'hui et ses triomphes assurés de demain. Que sont ses dettes? Rien. Que pèsent ses dettes? Rien en vérité, mais rien, rien. N'a-t-il pas son œuvre, chaque jour agrandie, chaque jour plus populaire, qui lui réserve des millions? N'a-t-il pas ses affaires qui lui représentent des milliards? Alors il prend, comme il peut, où il peut, de légères avances sur cette fortune. Cette fortune, certaine. Avance qu'il remboursera, plus tard, demain, ce soir, peut-être au centuple. Et les chimères se pressent, montent de partout l'enveloppe de leurs caresses et chantent autour de lui. Leur voix le berce et le ranime. Il en oublie sa détresse, il en oublie jusqu'aux affreuses douleurs qui lui écartèlent les os de la poitrine. Elle et lui, elle, la linette et le cher Minou, lui, le bon, le grand, le sublime Noré, ils touchent enfin au bonheur si longtemps attendu. Ils auront un palais comme des rois, vivront dans un merveilleux décor d'art, de fête, de domination. Ils verront Paris, l'univers, à leurs pieds. Est-ce pour quelques misérables 100 000 francs qu'il va ralentir, arrêter l'essor de son génie, renoncer à ses magnifiques créations, voler à l'amour qui s'y exalte, voler au monde qui s'en éblouit, une gloire dont il se sent tout rempli, mais à qui il faut donner à manger de l'argent encore, et toujours de l'argent.

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C'est toujours le Proton sort bif et nous continuons à commenter et à lire le livre d'Octave Mirbeau, la 628E8. Et nous sommes ce soir dans la fin de ce livre, ce très long texte qu'il a à la fin du livre, qui parle de Balzac si brillamment, mais vous allez voir aussi si durement bientôt. Durement non pas comme critique de Balzac lui-même, mais vous allez voir comme critique de son environnement, va-t-on dire. Nous sommes donc page 385 dans un chapitre qui commence et qui s'appelle « La femme de Balzac ». Et me voici au drame le plus et aussi le moins connu de la vie de Balzac, son mariage. Bien que nous soit encore obscur, certains épisodes de cet extraordinaire roman d'amour, qui fut en même temps que la méprise de deux cœurs trop littéraires, qui fut la chute finale de deux ambitions pareillement déçues. J'y ajouterai peut-être quelques éclaircissements. Je m'empresse de dire à qui je les dois, au peintre Jean Gigoux, qui fut mêlé très intimement, aussi intimement que Balzac, à la vie de Madame Hanska, pour authentifier certains faits graves, dont un au moins de la plus grande horreur tragique. Je n'ai, il est vrai, que des confidences parlées. Mais pourquoi voulez-vous que les confidences parlées soient moins véridiques que les confidences écrites? Elles ont au contraire toute chance de l'être davantage. Jean Gigoux était très vieux quand il me les fit, très désillusionné, il n'avait plus d'orgueil. J'ai toujours pensé qu'il lui avait fallu un grand courage ou un grand cynisme, ce qui est souvent la même chose, pour aller jusqu'au bout de sa confidence. Tout le monde sait comment Balzac connut Madame Hanska. En somme, l'histoire la plus banale. Une lettre d'administration enthousiaste, trouvée par lui chez Léon Gosselin, son éditeur, le 28 février 1832. Alors, je présume que là, il y a une erreur, qu'il veut probablement écrire une lettre d'admiration. Bon. Elle venait du fond de la Russie, était signée l'étrangère. Balzac était très vaniteux, il avait tous les grands côtés, si l'on peut dire, de la vanité, il en avait aussi tous les petits. Cette lettre le ravit, exalta immensément son amour-propre d'homme et d'écrivain. Malheureusement, nous n'avons pas cette lettre. On suppose que Balzac la brûla, avec beaucoup d'autres de même origine, à la suite d'un drame violent, survenu en 1847, croit-on, entre Madame Hanska et lui. Ce que nous savons de cette lettre, c'est par Balzac lui-même, qui a dit à Madame Surville, à quelques amis, qu'elle était admirable, qu'elle révélait une femme extraordinaire. Ce fut en vain qu'il s'ingénia à en découvrir l'auteur. 7 mois après, il en recevait une autre. Celle-là, nous l'avons. Elle est bien romantique, bien emphatique et bien sotte. Et déjà, elle glisse fâcheusement de la littérature dans l'amour. Il y est écrit textuellement ceci. Vous devez aimer et l'être. L'union des anges doit être votre partage. Vos âmes doivent avoir des félicités inconnues. L'étrangère vous aime tous les deux et veut être votre amie. Elle aussi sait aimer, mais c'est tout. Ah, vous me comprendrez. Plus loin, votre carrière est brillante, semée de fleurs suaves et embaumées. On lui offrait cette fois un moyen un peu mystérieux de correspondre. Beaucoup eussent jeté ses lettres au panier, car je suppose qu'en ce temps-là, les correspondantes littéraires semblables à celles d'aujourd'hui n'étaient le plus souvent que de très vieilles femmes hystériques ou réclamières. Balzac conserva pieusement ses lettres, y répondit. Au cours de cette correspondance, il apprit, non sans une joie enivrée, que l'étrangère était une grande dame. Naturellement, elle était jeune, belle, comtesse, colossalement riche, mariée à un homme qu'elle n'aimait pas, supérieure par l'intelligence et par le cœur à toutes les autres femmes. Cet esprit si averti, si aigu, si profondément humain, croyait avec une ferveur théologale aux grandes dames, comme M. Paul Bourget
à qui ce trait commun suffit pour vouer à Balzac une admiration passionnée et pour se croire lui-même un Balzac, il raffolait de titres et de blasons. Tout de suite, il se mit à aimer éperdument la grande dame inconnue. Tout de suite, pour conquérir son estime, pour émouvoir sa sensibilité, il étala devant elle sa vie difficile, lui confia ses projets, ses rêves, ses rancœurs, ses luttes incessantes, le long martyre de son génie. Son imagination aidant, il bâtit sur la fragilité distante de cet amour le plus merveilleux de ses romans et peut-être déjà la plus solide de ses affaires. Barbet d'Aurevilly, qui aimait toujours à parler de Balzac et de ce qui avait rapport à Balzac, m'a fait de la comtesse Hanska ce portrait. Elle était d'une beauté imposante et noble, un peu massive, un peu empâtée, mais elle savait conserver dans l'embonpoint un charme très vif, que pimentait un accent étranger délicieux et des allures sensuelles fort impressionnantes. Elle avait d'admirables épaules, les plus beaux bras du monde, un teint d'un éclat irradiant, ses yeux très noirs, légèrement troubles, inquiétants, sa bouche épaisse et très rouge, sa lourde chevelure encadrant, de boucles à l'anglaise, un front d'un dessin infiniment pur. La mollesse serpentine de ses mouvements lui donnait à la fois un air d'abandon et de dignité, une expression hautaine et lascive, dont la saveur était rare et prenante. Très intelligente, d'une culture étendue mais souvent brouillée, trop littéraire pour être émouvante, trop mystique pour être sincère, elle aimait dans la conversation s'intéresser aux plus hautes questions, où se révélait l'abondance de ses lectures bien plus que l'originalité de ses idées. Elle n'était ni spirituelle ni gaie et manifestait en toute chose une grande exaltation de sentiments, au vrai un peu déséquilibrée, ne sachant pas très bien ce qu'elle voulait. En somme, me disait d'Aurevilly, telle qu'elle, elle valait la peine de toutes les folies. Il ne l'avait connue qu'après la mort de Balzac, et pas longtemps. Il m'avoua que la continuelle présence de Jean Gigou, dans la maison de la rue Fortunée, sa vulgarité conquérante d'homme à femme, son cynisme à se vautrer dans les meubles de Balzac, son affectation de rapin à cracher sur ses tapis, lui furent vite une chose intolérable, odieuse. À peine présenté chez Madame de Balzac, il ne reparut plus chez elle, mais jusqu'à la fin de sa vie, il avait conservé de cette figure entrevue un souvenir impressionné. Nous ne connaissons guère Madame Hanska que par les lettres de Balzac, car je veux négliger ici les indications qui me viennent de Jean Gigou. Elle pourrait paraître suspecte d'une psychologie bien courte. Et encore, nous ne pouvons pas toujours nous fier à Balzac, qui ment souvent, comme tous les amoureux. Sa folle vanité le porte à son insu, aux exagérations les moins acceptables. Il a la manie de ne nous montrer jamais Madame Hanska qu'à travers lui-même. Et puis, n'a-t-on pas prétendu que les lettres à l'étrangère étaient un document, par endroits, fort discutable ? N'a-t-on pas affirmé que Madame Hanska, après la mort de Balzac, en avait fait ou refait les parties d'amour ? Je ne sais ce qu'il y a de vrai dans cette accusation. Elle me paraît, à moi, bien risquée. Les raisons qu'on en donne ne m'ont point convaincu, car tout se tient dans ces lettres. Elles sont d'une si belle et forte coulée. Elles marquent une telle empreinte personnelle qu'on ne saurait admettre la possibilité d'une révision ultérieure. Quoi qu'il en soit, nous sommes réduits, quant à cette figure et à son caractère vrai, à des références mal contrôlées et, pire, à de simples hypothèses. Si proche de nous, pourtant, un voile nous la cache qui ne sera pas levé de sitôt. On peut reconstituer l'état d'esprit de Madame Hanska lorsqu'elle résolut d'écrire sa première lettre à Balzac. Reléguée au fond de l'Ukraine, avec un mari plus âgé qu'elle, peu sociable, et préoccupée seulement d'intérêts matériels, elle s'ennuyait. Seule, ou à peu près, dans cette sorte d'exil au milieu d'un pays puéril et barbare, elle ne trouvait pas à occuper son imagination ardente et son cœur passionné. C'était la femme incomprise et sacrifiée. À défaut d'action sentimentale, elle lisait beaucoup et rêvait plus encore. Et de lectures en rêverie, elle se sentait très malheureuse. Les écrivains français,
qui sont ceux qui savent le plus et le mieux parler d'amour, l'attirait particulièrement. Et par-dessus tous les autres, ce Balzac dont elle avait compris tout de suite le génie et dont la célébrité, avec tout ce qu'elle comportait alors d'un peu scandaleux, l'enflamma. Très vivement, elle s'éprit de cette existence parisienne, voluptueuse, aventureuse et surmenée qu'il peignait avec de si éclatantes couleurs. Elle s'extasiait devant ces figures de femmes, cœur de feu, cœur de larmes, cœur de poison, où elle retrouvait, en pleine action, dans les décors d'une fièvre si chaude, tous ses rêves et ce furieux élan de vie, de toute vie qui se brisait sans cesse. Au mur de ce vieux château silencieux et froid, aux faces et aux surfaces mortes de ses moudjiks et de ses étangs. Donc ce qui la poussa d'abord vers Balzac, ce fut son désœuvrement sentimental, ce fut sa reconnaissance étonnée pour un homme qui précisait, qui résumait si bien tous les intimes enivrements, tous les secrets désirs de la femme. Ce fut aussi quelque chose de plus vulgaire, il est permis de le supposer, un instinct de bas-bleu, qui espère profiter de l'illustration d'un grand poète en engageant avec lui une correspondance que la postérité recueillera peut-être. Le cas n'est point rare et il est presque toujours fâcheux. Que pouvons-nous attendre d'émouvant, d'élégant, de naturel de quelqu'un qui pose devant un tel objectif? Pourtant, il n'est point douteux que Madame Hanska et Balzac se sont passionnément aimés, et que leur amour a dépassé, du moins au début, l'attrait piquant d'une correspondance mystérieuse, les calculs de l'intérêt, les combinaisons d'une mutuelle ambition. Tout cela ne viendra qu'après. Pour comment ne se seraient-ils pas aimés? Pour entretenir, pour exalter leur amour, ils avaient deux toniques puissants, deux excitants admirables, l'imagination et la distance. Depuis 1833, date de leur première rencontre à Neuchâtel, qui fut d'une mélancolie si comique. Jusqu'en 1848, date du dernier voyage en Russie de Balzac, ils ne se sont vus que quatre fois. Quatre fois en 15 ans, trois fois à Vierzchownia, une fois à Paris, où, après la mort de son mari, Madame Hanska est venue avec sa fille faire un court séjour sous un nom d'emprunt. Pour des êtres qui vivaient surtout par le cerveau, quel meilleur moyen que l'absence d'éterniser un sentiment qui ne résiste pas d'ordinaire au désenchantement quotidien de la présence, aux brutalités du contact. Durant ces visites, la désillusion ne vient pas, ne peut pas venir. Balzac ne veut rien compromettre et il est sous les armes. Il se surveille, il se maîtrise. Il met un frein au débordement de sa personnalité. Il adoucit les rugosités de son caractère, ses manies. Il se fait câlin, félin, très tendre, enfant. Il est charmant et soumis. Et il est malheureux aussi, car en plus de l'admiration et de la tendresse, il demande de la pitié. On le méconnaît, on le calomnie, on le persécute. Lui qui n'est que grandeur, sublimité et génie. Il sait être gai à l'occasion, mélancolique quand il faut l'être, à l'heure de ces crépuscules russes si pénétrants et si profonds. Avec son habileté coutumière par de beaux cris, il sait exploiter tous les attendrissements d'une âme éprise et conquise. Même dans leurs moments d'exaltation, il ne se livre jamais et toujours il se mente. N'est-ce donc point là le parfait amour ?

C'était la très amusante cantate du café où vous avez un papa très mécontent qui dit « Est-ce qu'on ne souffre pas mille douleurs à cause de ses enfants parce que sa fille ne lui apporte pas son café assez vite ?» Et la fille, sur la fin, répond en lui disant de se calmer. C'était de Jean-Sébastien Bach, hein, je répète. Nous étions donc dans le Protons Robif. Nous avons lu les textes étonnants d'Octave Mirbeau sur Balzac dans son livre La 628 E8. Et je dois vous confesser que, ne voulant pas ruiner votre soirée, je n'ai pas lu la suite, un texte absolument horrible, où Octave Mirbeau décrit la mort de Balzac, une maladie absolument répugnante. Il puait la décomposition avant même de mourir. Donc je me suis dit, non, quand même, c'était un peu dur. Mais littérairement, c'est un morceau stupéfiant. Donc à nouveau, je ne saurais trop vous recommander de ce livre inégal, souvent scandaleux, mais souvent prodigieux, d'Octave Mirbeau, La 628 E8. C'était le Proton Sorbif et je vous souhaite une bonne soirée tout en vous rappelant que je vous retrouve tous les troisièmes lundis du mois à 21h et dans les Muses s'amusent tous les premiers lundis du mois à 21h. Encore une fois, bonne nuit.

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0: Ok. Vas-y, c'est t'es prêt, Jean-Claude?
1: Vas-y.
0: Ok. 1, 2, 1, 2, 3.
1: Bonjour, j'ai... Vas-y, ah oui. Il faut qu'on se présente.
0: Bonjour, bonjour. Bonjour.
1: Bonjour.
0: Bonjour. Nous sommes Jean-Pierre et Jean-Claude Brouchard et nous allons vous interpréter Le Pire des Vampires. Tu es prêt, Jean-Claude? 1, 2, 1, 2, 3, 4. Le pire des vampires. Je suis le pire des vampires. Non, non. Non, c'est. Ni, ni, ni, ni, ni. 3, 4. Le pire des vampires. Je suis le pire des vampires. De tous les vampires, c'est moi le pire. Je suis le pire des vampires. Mais non. Attends, tu le fais trop mal.
1: Ouais, mais j'arrive pas. Il faut que tu récupères ça.
0: Regarde. Regarde.
1: Ah, ouais, d'accord. Ouais, comme ça.
0: La fin, c'est ça qui est important. Ok. Ok. 1. 2, 1, 2, 3, 4. Le pire des vampires. Je suis le pire des vampires. De tous les vampires, c'est moi le pire. Je suis le pire des vampires. C'est bien, c'est bien. Il faut que tu fasses le début super bien et la fin ratée. Okay. C'est ça qui est cool. Ok, allez. Attends, non. 1, 2, 1, 2.

0: très bien.
1: Ah, encore, on essaie d'autres versions, faut qu'on...
0: Ok. Ok. 1, 2, 1, 2, 3, 4. Le pire des vampires, je suis le pire des vampires. De tous les vampires, hey, c'est moi le pire. Je suis le pire des vampires.

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1: Je refais la fin peut-être.

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0: Anne-Sylvestre, pourquoi avez-vous choisi la chanson ?
1: Pauline Julien, êtes-vous une chanteuse engagée ?
0: Vous pouvez vivre sans votre public ?
1: Vous commencez par les paroles ou par la musique ?
0: C'est dur ce que vous faites.
1: Qui êtes-vous, au juste ?
0: Si vous n'aviez pas chanté, qu'est-ce que vous auriez fait ?
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0: Avez-vous l'impression d'avoir évolué ?
1: Vous n'avez jamais pensé à écrire un livre ?
0: Ça vous arrive encore d'avoir le trac ?
1: Ça vous gênerait d'arrêter de chanter ?
0: Comment conciliez-vous votre vie privée et votre carrière ?
1: À part la chanson, vous faites quoi dans la vie ?
0: C'est drôle ! Vous avez la même voix que sur vos disques !
1: Votre métier a-t-il fait souffrir vos enfants ?
0: Pourquoi avez-vous changé de look ?
1: Vous vous prenez pour la passionnariat.
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0: Et vous ?
1: Pourquoi souriez-vous toujours sur vos photos ?
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1: C'est vrai que vous avez mauvais caractère.
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1: Que pensez-vous de la politique ?
0: Êtes-vous toujours féministe ?
1: Est-ce que vous chantez pour une élite ?
0: Vous chantez encore ?
1: Êtes-vous timide dans la vie ?
0: Les hommes, est-ce qu'ils aiment vos chansons ?
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0: Et moi là, les gens zombies là, c'est formidable ce que vous faites. C'est vraiment formidable. Et dites-moi là, entre nous là, il y a une petite proposition à vous faire là, je viens discuter là avec le comité des fêtes. Et moi, il me semblerait que ça les intéresserait. Vous le faites gérer votre histoire là. Ah quand même, parce que on vous fournit tout, hein. Il y a la scène, il y a les lumières, il y a la zone où la bouillie, là, du coin, qui est formidable, qui ira très bien. De toute façon, vous avez besoin de rien, vous. C'est 4 voix et quelques petits chichouchis de l'instrument, là, c'est bon. Et c'est bon comme ça. Écoutez, moi, je vous le prends pour une tournée de didates dans tous les villages de la côté. Et le soir, on se fera manger, là, et un coup, que ça va être bon, là. On est d'accord? Et puis, c'est parfait. Alors, écoutez, je parle au maire et puis on fait comme ça.
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